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2: Bonjour et bienvenue sur Radio One, il est 5h. Et voici votre premier flash avec Rodney Pierre-Louis. Bonjour Rodney.
3: Bonjour Avi, bonjour à tous. Si le gouvernement ne peut pas tenir la promesse du changement, qu'il apporte au moins une transition. C'est le message lancé par Zaïd Nazourali, ancien député speaker de l'Assemblée nationale. L'ex-membre du mouvement libertaire appelle à des mesures concrètes et urgentes face à la montée de la drogue et à ses ravages dans le pays. Pour lui, une promesse reste sacrée. Le prochain budget doit venir soulager la population, surtout ceux au bas de l'échelle, affirme Jayan Chellum, secrétaire de la CIM. Le gouvernement est condamné à prendre des mesures moins austères que celles du précédent budget, en raison de sa cote de popularité en chute après la décision de repousser l'âge de la pension universelle à 65 ans, selon lui. Jayan Chellum souligne que la priorité du gouvernement est de contrôler l'inflation et de ne pas se contenter d'augmenter le taux d'intérêt. Jayan Chellum sera l'invité de Danny Hip ce matin pour le Focus après le journal de 8h. Un bateau de plaisance de type cabin cruise a été ravagé par un incendie samedi après-midi à Petit Verger, Pointe-Sable. L'embarcation se trouvait dans la cour d'une entreprise pour des travaux d'entretien, a pris feu peu après qu'un employé a mis le moteur en marche afin de recharger la batterie. Selon les premiers éléments de l'enquête, les pompiers sont intervenus pour maîtriser le sinistre. Il n'y a pas eu de blessés, mais les dégâts sont estimés à environ 6,8 millions de roupies. À ce stade, aucune piste criminelle n'est envisagée et une enquête policière est en cours. Et puis à l'étranger, le conflit au Moyen-Orient entre hier dans son centième jour, en pleine hausse de tensions et de salves d'hostilité entre les parties. L'armée israélienne a annoncé hier frapper la banlieue sud de la capitale libanaise Beyrouth, un bastion du mouvement pro-iranien Hezbollah. Dans la soirée, l'Iran a envoyé plusieurs salves de missiles en direction d'Israël en guise de représailles. Voilà, c'est la fin de ce flash. Merci de l'avoir suivi. Le prochain rendez-vous, ce sera pour 6h. À vous, Avi, pour la suite.
2: Merci beaucoup, Rodney Perlu. On vous retrouve à 6h.
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3: Et voyons les prévisions pour ce lundi 8 juin 2026. Après quelques crachins tôt ce matin au sud-est et sur le plateau central, il fera beau au cours de la journée. La maximale sera entre 20 et 23 degrés sur les hauteurs et entre 25 et 28 degrés dans les régions côtières. Mi-couvert durant la nuit avec des ondées occasionnelles sur les hauteurs. Le vent soufflera de l'est sud-est environ 25 km/h avec des rafales de l'ordre de 55 km/h. La mer sera forte au-delà des récifs avec des vagues de l'ordre de 2,50 m. Les sorties en haute mer, de même que dans les lagons du sud et de l'est, sont déconseillées. Toutefois, l'état de la mer dans les lagons du sud et de l'est s'amélioreront graduellement dans l'après-midi. Le soleil nous dira bonjour à 6h40 et ira se coucher à 17h37. 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

Hello, bonjour et bienvenue sur Radio One. On est lundi le 8 juin 2026. Comment va la famille qui écoute nous en ce moment? Est-ce que ça va? Est-ce que vous avez passé un très bon week-end? Moi, j'espère. Bizarre, passé un super bon week-end. Et voilà, tous ceux qui me passent un super bon week-end, lève la main. Madame l'école, là. Et ouais, merci d'être là, les amis. Surtout, nous rappelle écoute qui, sur week-end, il passe très très vite. Et là, une nouvelle semaine qui commence. Autarquie, met des côtés tout bas un petit souci. Tracas, comment si, nouvelle page, qui peut ouvrir, vous autres, qui peut écrire, donc, vous autres décidez qui peut écrire le sapaz, là. Ok, écrire, bah, bon, qui te vous autres, même. Et on n'oublie pas, bah oui, vous autres connaissez comment l'y passer dans cette émission, là, vos messages dédicaces sur le 5853-7721, c'est par WhatsApp, envoyez-nous vos dédicaces, également, ou sur le 210-8910, vous pouvez nous appeler, donc voilà, cause un coup de raconte un coup de kiff, une fée au week-end, parce qu'il me connaît beaucoup d'immune, vendredi, c'est moi comme ça, ouais, on a tel plan, tel programme, tel pas ici. Est-ce qu'on raconte moi comment ça finit passé? Allez, tout de suite, c'est Human Nature avec Terence Riley. Et puis, on enchaîne, bien sûr, dans quelques instants avec d'autres musiques pour vous faire, voilà, réveiller en douceur ou vous accompagner déjà au boulot, voilà, Manzoli, pas baisse les bras. Nous sommes avec vous jusqu'à 6h sur Radio 1.

Merci de d'être avec nous sur la fréquence Liberté. On arrive dans quelques instants pour vos dédicaces sur le 5 8 5 3 7 7 21. Vous écoutez Matin Bonheur.

0: Julio Iglesias à l'instant sur Radio 1, pauvre diable. Merci d'être avec nous sur la fréquence Liberté. Un petit coucou à notre ami Terry qui nous écoute du côté du Canada, voilà, qui est Manzoli. Enfin, là, il y a encore d'autres dimanches. Ouais, c'est Manzoli, les pépitoires précieux ce week-end. Bah, profite bien, mon frère. Allez, courage et surtout, gros bisous à toute ta famille. Et direction le WhatsApp de la radio 5853-7721. Bonjour, notre cher ami Avi. Nous espérons que le week-end finit bien passé. Ben oui, il passe super bien. Nouvelle semaine, nouveau challenge. Nous, Manzoli, avec l'aide bondier, bien sûr. La coupe peut commencer. Tu peux aussi du capable. T'en c'est gâti, Paul. Le Cooper Can de feu, Serge le brasse. Allez, nous pouvons essayer de rôder 5 coups d'un petit moment. Bonne journée et bon courage à tous. C'est Gilbert. Je connais le premier message. Ça m'a envoyé, c'est Gilbert. Bah, merci d'être là avec nous, Gilbert. Également, Michel de la Cure, qui tient nous comme ça, de citer la Cure. Bonjour, Avi, j'ai oublié. Donc voilà, le loup passe à 6 et elle finit vos messages, le loup, bonheur. Bah, voilà, et également, Molly, Rajiv, Keshav, Hélène, bonjour, ma femme, Kelly, mon fils, Darnell, ma fille, mon gendre, et ses deux fils, et ben voilà, et sa femme, donc voilà, sa fille, son fils également, mes voisins, Jean-Alain, Patricia, sa fille Émilie, Renaud, sa femme, Ezekiel, mes anciens collègues, mes boss, leur maman, de Océane, voilà, de Ocean Treasure Limited. Bonne journée à vous tous, bisous bisous. Merci Michel de citer la queue qui nous envoie ce message. Merci beaucoup Michel, courage à toi. Et merci d'être là, pas grave si tu te disais donc voilà, t'en rater, mais pas grave. En tout cas, ça fait plaisir qu'ils nous connaissent, qu'ils soient là avec nous. Et nous on arrive dans quelques instants. N'oublie pas d'autres dédicaces le 5853-7721 ou sur le 210-8910.
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Et yes, toujours Avi pour vous accompagner dans Matin Bonheur jusqu'à 6h. Et là, il est 5h23. Alors, je peux dire comme ça. Ben, Avi, je lui écoute la mal message là. Tu peux gagner un lit. Ben oui, nous peut gagner un lit. Nous peut gagner 7 lots. C'est de la pagaine traque. Allez, direction le WhatsApp de la radio 5 8 5 3 7 7 21. Salut Avi, bon lundi à toi. Et pour mon frère Patrick et sa femme Suzy qui fêtent leur 34e Alif de mariage today, 34 ans mariage là. Manzoli de la part de ses deux garçons, Jean, Gérard et Jean-David. Sa belle-fille Mélissa, les familles Comol et Fanny, ses sœurs, frères, beaux-frères, toute la famille neveux, nièces. Pour Janine de Chemin-Grenier qui fête son Alif aujourd'hui de la part de son mari. Pierre, ses enfants, petits-enfants, demandés par Odile de Rivière-des-Anguilles, qu'ils embrassent et leur souhaitent bon anniversaire. Est-ce que tu peux passer le disque de Frédéric François, il faut dire je t'aime? Ok, merci beaucoup, on va trouver ça un petit moment là, après nous passer. Ok, puis il y a un problème pour ça. Allez, on poursuit, toujours sur le 5 8 5 3 7 7 21. Bonjour à vie et à votre équipe. Bon lundi, nouvelle semaine, merci de nous accompagner, de bon matin. Très important, bisous, c'est Adriana de Saint-Jean qui nous écoute. Merci beaucoup Adriana. Également Bernard qui nous dit bonjour, ravi, non c'est Avi, Avi. Il n'y a pas de R, c'est que Avi. Ça va, ben voilà, nous ça va bien, un week-end bien passé. Ici qu'on est public, maman, qu'est-ce ça, à Melbourne. Oh, extraordinaire, super ça. En tout cas, qui conseille public énorme, il connaît qui se fait fêter Zourodi là. Donc, fait nous connaître un petit coup de bien-être. Donc, voilà, qui nous écoute du côté de l'Australie, plus précisément à Melbourne. Et fait nous connaître un coup de l'étoffe qui bouge sur Melbourne. Soleil, l'hiver qui fait arriver là-bas. Fait nous connaître un coup de et envie comprend. Donc, voilà, comme on est un petit peu tout qui peut arriver à travers là, le monde, hein, que de bas Mauricien a été avec ce petit pavillon Maurice. Allez, on enchaîne tout de suite avec Enzo Lee Santé Fruity. Stuck on you, les amis.

Stuck on You, Free Tea pour vous sur la fréquence Liberté. Ah ben voilà, ben on nous dit ici en hiver, là, un petit peu froid, 15 degrés. Et ben voilà, un petit peu soleil aussi. Et ben, qui peut faire, hein? Joli les temps, hein? 15 degrés, soleil, un petit peu frais, gagne tout, hein? S'il coûte un combo, un package, ça. Allez, là, on fait plaisir à notre ami, donc voilà, qui s'appelle Gilbert, il demande nous un joli sang, un joli cigale, le CH, le bras, une rodelie, poulie, Tipol! On va pas lire ça, donc voilà. C'est Tipol qui arrive pour vous dans quelques instants, il a, let's go!

0: Serge Le Bresse pour vous sur Radio One, Tipol, le Cooper Can, hein, les amis sur Radio One. Merci d'être avec nous. On arrive dans quelques instants pour deux dédicaces sur le 5853-7721.
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0: Radio One, 5h30.
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Il faut dire je t'aime, ben oui, il faut des pas, on va dire, rate l'occasion, dire aïe, si moi tu connais, dis allez, je t'aime avant qu'il y aille. On n'est pas à regret, les amis, donc qu'ils ont envie, trouvent la personne devant eux. N'hésitez pas, donc voilà, pour dire je t'aime, à combien je suis content, lit, donc voilà, c'est un cadeau que je t'ai, donc je n'ai pas à pouvoir causer, exprime eux, contrairement à d'autres créations, donc voilà, je n'ai pas à exprimer eux comme ambition, donc nous, nous ne sommes pas à exprimer, donc faut en profiter, hein, dire ce qu'il a donné l'équipe, et donc pas à aucun regret. Allez, direction le WhatsApp de la radio, 5-853-7721, bonjour à vie. Toute l'équipe, Yann, nous t'y fait Dieu, mon paroisse t'y fait procession d'un quartier. Donc voilà, le Saint-Sacrement qui repose en Dieu, bien sûr. Nous, il bien prier pour nos pays, pour les jeunes, surtout. Et nous, me profite l'occasion pour remercier tout Bandimoun qui vient participer. Aussi à tous ceux qui font préparer sa procession, là. Soyez tous bénis. C'est de la part de Roselyne. Ben, voilà. Faut bien prier pour le pays, surtout pour ban jeunes. Comment je connais, quand on lève grand matin, rentre le ban réseaux sociaux, check un coup de nouvelles, pas ici, pas là. Nous donne deux ban mauvaises nouvelles. Nous trouvons six ban, qui se skippent pas mis, hein. Surtout avec sa problème, la drogue, là, qui fait ravage à travers le pays. Donc, les amis, qui visent à faire, donc voilà, prier surtout, et si nous trouvons qui gagne, tant que nous quatre, qui gagne, nous payons de l'île, nous des mêmes bons conseils, faut des pas, hésiter surtout. Alors, il y en a ben dimoun aussi, c'était quand j'étais coup de conseil, là, si, zoman, prends l'île, donc, nous prier pour eux dans ce cas-là. En tout cas, merci beaucoup, Roselyne, donc voilà, faut bien prier. Très important. Et on vous rappelle, les amis, on enchaîne, bien sûr, avec vos chansons sur Radio One. Il est 5h39. Si je peux dire comme ça, voilà, il arrive là, pas si crédité. Allez-y, et pas autant nous, ce matin, une photo. Qu'est-ce que je peux faire, là? Si je finis faire, je dite, tiens une photo, ou bien je crée, ou bien je dis pain. Donc voilà, pas autant c'est un coup de qui, là, l'eau, la table, côte, zot. On veut savoir tout. Tout de suite, on fait un petit exercice, qu'est-ce que je dis? Un petit peu up and down, ou monte un petit peu doucement, un petit peu étirement, pas ici, pas là, pour se mettre en forme en ce lundi, au 8 juin 2026, Venga Boys.

0: Yeva Dara sur Radio-Dam avec Sanam Puri et Mira. Bah voilà, tout bon, comme un qui écoute nous, Anzoli Santé Bollywood pour vous faire donc la mise de bon pied. Et là, on avait dit que voilà, Zokapa, vous nous bonne photo sur notre WhatsApp sur le 5853-7721. Qui se paye manger, qui se paye moindre, fini préparé pour bien sûr The Breakfast. Et là, nous avons Rosine, envoyez-nous trois Zolititas, Ntarsidumsa, Ntidité pour moi, Ntidité les safrans pour mon mari, voilà. Nous trouver un bien jeune solidité avec ce pain maison déjà sur place. Maman, allez, profite bien. Également, là, nous avons Zoli Poudine Papaye. Maman. Bien cuit, un Poudine Papaye. En vente déjà au Codan. Donc voilà, et Todd Banane aussi. Bonne journée. C'est Paola de 4 Bonnes qui nous a envoyé cette photo. Maman, allez, c'est qui Bécoud en ce moment. Je ne crois pas toujours envoyer une bonne photo de votre déjeuner, petit déjeuner. Qui se tient là où la table là en ce moment. Faites-nous savoir. On arrive dans quelques instants pour vos messages dédicaces sur le 5853-7721. Il est 5h45.
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0: Et ce lundi, donc voilà, il fera entre 25 et 28 degrés sur nos côtes durant la journée. La mer sera forte au-delà des récifs avec des vagues de l'ordre de 2,50 m. Les sorties en haute mer, de même que dans les lagons du sud et de l'est, sont déconseillées toutefois dans l'après-midi. Donc ça va s'améliorer. Marée haute prévue à 6h17 et 19h43, marée basse à 13h18 et demain à 2h32. Le soleil nous dira bonjour à 6h40 et ira se coucher à 17h37.
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0: Allez, on poursuit avec vos dédicaces sur le 5 8 5 3 7 7 21. Nous avons Joyce du côté de Beaubassin. Bonjour à vie et toute l'équipe. Toujours avec beaucoup de joie quand on écoute une émission. Et pour moi, au week-end, j'ai travaillé dur. Waouh, ouais, ok. Vous auriez dit je travaille pas. Bah, profitez, hein. Bah oui, profitez pour reposer. Et puis, je vais aller un petit promenade chez mes deux sœurs, Shirley et Marianne. Bonne journée à toi et toute l'équipe. Bah, c'est Joyce de Beaubassin. Merci beaucoup, Joyce. Bonjour à vie, c'est Judith. Bonjour à toute l'équipe. Merci beaucoup. Également à notre amie qui s'appelle Christina, qui est toujours in the place. Bonjour à vie et bonne semaine. Stay blessed. Merci beaucoup. Et happy birthday à Mélanie qui fête ses 45 ans aujourd'hui. C'est de la part de Tati Linda. Happy birthday, Mélanie. Bonjour, un grand bonjour plutôt à Avi et toute l'équipe de Radio One. Bon lundi et bonne semaine aussi à Coucou, à mes deux fils, ma belle-fille, mes quatre petits chéris, maman, William, Alizé, Mathieu et Chania. Mémé vous aime, hein? Très fort, merci. C'est de la part de notre amie qui s'appelle Marie-France, toujours en place. Bonjour, vie, bon lundi. À vous et votre équipe, un bon anniversaire à mon mari Silvio qui fête son anniv today, demandé par Guilmette de Poudre d'Or. Bonne journée à toi, vie. Merci beaucoup, Guilmette. Happy birthday à Silvio. Qui programme vous Silvio aujourd'hui là, hein? Fais-nous connaître. Non, mais venez-nous. Bonjour, vie. Je voudrais demander donc la prochaine pour ma fille Pascaline et ses enfants Amy et Théo et son petit mari Jérémy de La Réunion et de la part de sa maman. Daniel, merci, bonne journée, gros bisous, merci beaucoup. Et là, bonjour tout l'équipe, bonjour ben auditeur, un grand merci pour tout qui finit suite moi pour mon 78 banani samedi, bisous. C'est Clancy, souria de Floréal, maman Clancy, happy birthday de la part de toute l'équipe de Radio One. Ben voilà, m'espérer programme si ça y est, bien misé surtout. Et nous souhaitons encore ben voilà santé, longue vie. Beaucoup de joie surtout. La santé aussi, hein, priorité. 5h51, tout de suite, c'est Dr. Victor. La consulte en écoute là avec Dr. Victor and the Rasta Rebels. When somebody loves you back, ben you love you back, hein.

The Rasta Rebels, One Love, and Somebody Loves You Back, les amis. Merci d'écouter la fréquence, liberté. Et avant de vous dire bye bye, on fait un petit coucou à notre ami qui s'appelle Francisco, qui nous écoute en ce moment à l'étranger. Et ben voilà, il y a Do Radio One. Ben, il fait un coucou à toute l'équipe et aussi à tout Mauricien qui finit déjà à lever de bons pieds. Merci beaucoup, Francisco. On pense très fort à toi. Et là, on vous laisse avec, bien sûr, le meilleur de la musique. C'est Coldplay et Rihanna. À 6h arrive votre flash, bien sûr, avec Rodney Pierre-Louis. Et également, c'est bien sûr notre ami qui s'appelle Louana qui prend le relais pour vous. Donc voilà, qui peut mettre dans l'ambiance avec le Wake Up Show. Et nous, on se retrouve. On retrouve également avec, bien sûr, le meilleur de la musique, vous savez bien, hein, demain 5h-6h pour Matin Bonheur, et on se retrouve également pour les points sport à 6h30 et 7h30. Bye bye, bonne écoute sur Radio 1, Coldplay Arena, Princess of China.

0: bienvenue. Lundi, nous sommes le 8 juin, Radio 1, il est 6h. Le flash avec vous, René Pierre-Louis, bonjour.
1: Bonjour Louana, bonjour à tous. Si le gouvernement ne peut pas tenir la promesse du changement, qu'il apporte au moins une transition, c'est le message lancé par Zaïd Nazourali, ancien député speaker de l'Assemblée nationale. L'ex-membre du mouvement Libérataire appelle à des mesures concrètes et urgentes face à la montée de la drogue et à ses ravages dans le pays. Pour lui, une promesse reste sacrée. Le prochain budget doit venir soulager la population, surtout ceux au bas de l'échelle, affirme Jayan Chellum, secrétaire général de la CIM. Le gouvernement est condamné à prendre des mesures moins austères que celles du précédent budget en raison de sa cote de popularité en chute après la décision de repousser l'âge de la pension universelle à 65 ans, selon lui. Jayan Chellum souligne que la priorité du gouvernement est de contrôler l'inflation et de ne pas se contenter d'augmenter le taux d'intérêt. Il sera l'invité de Danny Hip pour le Focus après le journal de 8h. Un bus a terminé sa course contre un mur après une série d'impacts samedi soir à Camp-de-Masque-Pavé. Le véhicule conduit par un habitant de Sébastopol âgé de 44 ans se dirigeait vers Flac lorsqu'il a d'abord percuté une voiture stationnée, le toit d'un garage ainsi qu'un arrêt d'autobus avant de finir sa trajectoire contre une clôture en béton. Il a été légèrement blessé et a été transporté à l'hôpital Sohanirod de Jugnot. Des tests d'alcoolémie et de dépistage de drogue se sont révélés négatifs. Des prélèvements sanguins ont été effectués pour analyse. Et puis, actualité à l'étranger, Israël a été la cible hier de tirs de missiles iraniens pour la première fois depuis le cessez-le-feu annoncé le 8 avril. L'armée israélienne a assuré qu'elle poursuivra ses opérations dans tout le bilan de Liban, malgré les menaces de l'Iran de riposter plus largement en cas de nouvelles frappes israéliennes. Estimant que de tels échanges nuisent aux négociations, Donald Trump a dit vouloir demander à Benjamin Netanyahu de ne pas répliquer. Voilà, c'est la fin de ce flash. Merci de l'avoir suivi. Louana, c'est à vous pour le Wake Up Show et on se retrouve dans moins de 30 minutes.
0: À 6h30, et dans 28 minutes précisément. Rodney Pierre-Louis pour le sommaire, également l'actu sport avec Avi tout à l'heure.
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0: À 6h04, nous voyons cette météo-là aujourd'hui. En ce lundi, il faudra sortir couvert. Et il fait froid et frisqué là ce matin avec la présence du fort anticyclone au sud des Mascareignes, ce qui fait circuler ce courant d'air relativement froid sur notre région. Et quant aux prévisions, donc après les quelques gouttes de pluie là ce matin vers les hauteurs, beau temps annoncé aujourd'hui. Oui, ce sera à lundi au soleil, selon Météo Maurice. Donc rendez-vous tout à l'heure pour ces belles couleurs. Il fait encore tout noir dehors. Faudra sortir bien couvert, je le disais, avec la petite laine et l'écharpe aussi, avec cette maximale aujourd'hui en journée de 20 à 23 degrés vers les régions du centre, Cœur-Pipe et les alentours, et de 25 à 28 degrés vers les régions côtières. Le vent nous vient de l'est-sud-est à une vitesse de 25 km/h et quelques rafales de 55 km/h aux endroits exposés. Donc encore une fois, à lundi venteux, alors que la mer reste forte au-delà des récifs, ses vagues de 2,50 m. Les sorties en haute mer, de même que dans les lagons du sud et de l'est, sont déconseillées. Et l'état de la mer et dans les lagons du sud et de l'est vont s'améliorer graduellement, surtout dans l'après-midi. D'ici là, une marée haute dans quelques minutes à 6h17. Marée basse cet après-midi à 13h20. Se lever du jour vers 6h40 et dans 35 minutes, alors que le coucher, on ne bouge pas, 17h37. Merci d'être avec nous. Allez, c'est parti pour cette nouvelle semaine, votre Wake Up Show.
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1: Allez, Amélie Manilé, 6h07, bien le bonjour Maurice. Et ben oui, au grand coup de sifflet là ce matin. Bienvenue dans votre Wake Up Show et nous sommes le lundi 8 juin 2026. Et c'est parti pour une nouvelle belle semaine, et ben oui, que vous soyez petit, enfant, jeune, adulte, bébé aussi, on prend, ben oui, senior. Bref, de 7 à 117 ans, nous avons quelque chose pour vous là ce matin. Le Wake Up Show, c'est l'arrêt incontournable pour démarrer votre nouvelle semaine. Et ben oui, en espérant que vous avez passé un très bon week-end. À ce matin, je me disais, oh, mais on est déjà lundi. C'est fou comme ça défile hyper, hyper, hyper vite. Mais on est ravis justement de vous retrouver là aujourd'hui. Donc cette nouvelle matinée qui commence avec vous. Et surtout un immense merci. Merci d'être avec nous là en ce moment. Posté Radio One depuis 5h ce matin avec avis dans Matin Bonheur. Et nous, on poursuit l'aventure. Merci de votre fidélité comme toujours. L'équipe au taquet, Rodney Pierre-Louis pour les news. Également avis pour les points sport. Et toute la rédac bien sûr pour vous informer. C'est Kinsley à la technique là ce matin qui va assurer en ce lundi. Bonjour Kinsley.
2: Bonjour Luana, bonjour Hélène, bonjour Yann, bonjour à tous.
1: On est bien, on est bon.
2: Bien.
1: Ah, ben voilà. Yann, comme toujours, veille bien sûr au bon fonctionnement ce matin. Il est entre studio et principal et la production. Donc voilà, l'IP et check c'est qui bizarre. Of course, la reine des jeux, elle est bel et bien là. Bonjour Hélène.
3: Bonjour Luana, bonjour Kinsey, bonjour Yann et bonjour aux auditeurs.
1: Ouh là là, vous couvrez une petite grippe là en ce moment. Hein. Restez bien loin, mais tout près du téléphone.
3: Oui.
1: Bien évidemment. Allez, accrochez-vous parce que on vous réserve une matinée rythmée, pleine de bonne humeur, de musique, de cadeaux bien sûr. Il faudra suivre la cadence encore une fois sur Radio One. Moi-même, Luana, nous sommes ensemble avec vous jusqu'à 9h pour partager, oui, cette belle énergie de ce début de semaine. Donc une journée, on va dire perfecto hein, pour être motivé, on reste positif et inspiré même en cette nouvelle semaine de juin. Et vous l'avez remarqué, on se met déjà en mode ballon rond. Fait monter le son là, oui. Yes, exactement. Eh ben oui, Coupe du Monde 2026. Radio One sera dans le match et dans tous les matchs avec vous. Donc au grand sifflet, au grand coup de sifflet, bienvenue dans votre Wake Up Show là ce matin. C'est Dominique Barré qui vous souhaite la bienvenue, un très bon lundi en musique. Bon réveil avec Radio One.

Dominique Barré et bien sûr Caline Anou pour vous souhaiter la bienvenue à lundi dosé de foot hein, dans la perspective de cette Coupe du Monde, on le rappelle, de foot. Ça va être quelque chose, coup d'envoi, je le rappelle, ce jeudi 11 juin. Et d'ici là, nos rendez-vous, nous parlerons donc du journal de la Coupe du Monde tout à l'heure après 7h30, entre autres rendez-vous bien évidemment donc dans votre Wake Up Show ou encore sur Radio One. Très très bon réveil, bienvenue, excellent lundi. 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D'abord, la question inscription et on plante le décor musical.

BO, c'est The Dragster Wave. Je vous parle aujourd'hui de cette franchise de films d'action créée par Luc Besson, dans laquelle, attention, franchise dans laquelle un certain Liam Neeson incarne le fameux Brian Mills, un ancien agent de la CIA doté d'un ensemble de compétences mais tellement particulières. Dans le premier volet en 2008, sa fille se fait kidnapper. Le deuxième volet en 2012, il est pris en otage à Istanbul en compagnie de sa femme. Dans le troisième volet sorti en 2015, il est accusé du meurtre de son ex-femme. Alors, quel est le titre de ce film? C'est une trilogie. Donc, avec Liam Neeson, on adore ce film, bien sûr, cette trilogie. Et on attend vos bonnes réponses sur nos plateformes SMS ce matin au 8810 MTL 83 83 Mighty. Le WhatsApp de Radio One, bien sûr, au 58 53 77 21. Le standard également à votre disposition si vous trouvez la bonne réponse. Le 210 8 9 10. Il y a Hélène qui s'occupe de vous pour toutes les inscriptions là aujourd'hui. 60 secondes chrono à 7h40, le duel et la finale pour les 10 000 roupies après 7h50. Et je rappelle également que notre finaliste profitera encore une fois ce matin de 500 roupies chez notre partenaire Super U. C'est uniquement, je le rappelle, pour notre finaliste du jour. Allez, faites chauffer le chrono. Encaissez le chèque. Moi, je vous souhaite bonne chance ce matin pour l'inscription. 60 secondes chrono. 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

0: Alors ce matin, eh ben oui, du requin Ed Sheeran, c'est pour vous faire plaisir en ce super lundi. Branchez le Wake Up Show, bienvenue à vous tous. Allez, c'est la nouvelle matinée également pour vous inviter à jouer avec notre partenaire Agilis aujourd'hui pour notre jeu de mots du jour. Alors écoutez bien, très facile là aujourd'hui, on va pas se prendre la tête. Voilà, c'est lundi, quel mot? Écoutez bien, quel mot s'explique de façon très très simple par rapport à la mer? C'est le mouvement de l'eau qui monte et qui descend le long des côtes. Elle est haute et change de sens toutes les 6 heures environ pour passer en basse. D'ailleurs, les horaires aujourd'hui chez nous à 6 heures depuis 6h17 il y a quelques minutes, haute, et passera en basse à 13h20 cet après-midi. Alors, dites-moi, là, aujourd'hui, ce déplacement d'eau est provoqué, je le rappelle, par la force d'attraction de la Lune et du Soleil qui fonctionnent comme des aimants géants sur l'eau des océans. Donc, à vous de trouver les 5 bonnes lettres du jour pour notre jeu de mots. Je vais me tourner via le WhatsApp de Radio One. Oui, c'est vrai, c'est la bonne réponse. Que 5 lettres. Attention. Et pour cette bonne réponse, je vous souhaite bonne chance ce matin pour le jeu de mots du jour et notre grand gagnant avec nous tout à l'heure vers 6h45. 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Et puis, je vous souhaite bonne chance ce matin pour notre jeu de mots du jour, tellement facile aujourd'hui. Vous êtes au taquet là, visiblement, et déjà bien réveillé. Ce qui nous amène à 6h19, on revient après la courte pause pub pour les avis d'essai présentés par Hélène. Très bon lundi, bienvenue dans votre Wake Up Show. Merci d'être avec nous ce matin, à tout de suite.
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3: D'annoncer le décès de Monsieur Manoj Singh Bharat, décès de Monsieur Manoj Singh Bharat, âgé de 53 ans, aussi connu sous le nom de Randhir. Le convoi sortira de chez sa mère à Bharat Singh Street, La Flora, aujourd'hui à 10h, pour se rendre au crématorium de La Flora. Décès de Monsieur Paul Clancy Potaren, décès de Monsieur Paul Clancy Potaren, âgé de 82 ans, aussi connu sous le nom de Clancy. Le convoi sortira de sa résidence au numéro 22 bis Coriolis Street, 4 bornes, aujourd'hui à 10h pour se rendre au crématorium de Caen-le-Vieux. Décès de Madame Mala Virapen, décès de Madame Mala Virapen Nikanaï, âgée de 65 ans, aussi connu sous le nom de Mala. Le convoi sortira de chez son fils à Gébéro de Rosebelle, aujourd'hui à 10h pour se rendre au crématorium de Marie-Janine à Rosebelle. Et le décès de M. Chandrasakar Bhim Singh, décès de M. Chandrasakar Bhim Singh, âgé de 81 ans, si connu sous le nom de Prem. Le convoi sortira de sa résidence à New Road de quartier militaire aujourd'hui à 11h pour se rendre au crématorium de circonstance à Saint-Pierre. À toutes ces familles endeuillées, Radio One présente ses plus vives sympathies.
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0: régional à l'instant, ôter la réunion avec Teddy, oui, sur sa nouveauté Hypocrisie, c'est le titre, oui. Et dire que l'hypocrisie, hein, c'est la constante humaine qui transcende d'ailleurs les époques. On n'a rien inventé, hein, mieux vaut rester, moi je dis, dans la bulle d'optimisme. Ce matin, hypocrite pour tout le temps, ça vous ôte. Donc, nous guette droite, allez, allez, nous avancer comme il se doit. En ce lundi 8 juin, allez, nos meilleurs vœux d'anniversaire à vous tous, là, les Gémeaux du jour. Votre matinée anniversaire, oui, de mille feux tout à l'heure. Et en plus, le Gémeaux du jour est ouvert à la découverte, fuyant également la routine. Vous avez besoin d'aventure, amis Gémeaux. Et le Gémeaux du 8 juin cherche toujours des solutions à tout. Et ça, on adore. 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
1: Très bon réveil et bon lundi, Ready One, il est 6h30. Rodney et Pierre-Louis pour l'essentiel de l'actualité. Promesse de changement en panne selon Zaïd Nazourali.
2: L'ancien député speaker réclame au moins une transition. La crise de la drogue continue de faire des ravages à travers le pays. Il appelle le gouvernement à agir vite avec des mesures concrètes et urgentes. Budget 2026, Jayan Chellum estime que l'exécutif ne peut se permettre de nouvelles mesures d'austérité et appelle à des actions concrètes pour freiner l'inflation. Il sera l'invité de Focus ce matin. Récolte cannière, la saison lancée avec un objectif désormais fixé à 250 000 tonnes de sucre selon le ministre Arvin Boulel. Mobilisation syndicale ce lundi après la mise sous administration de Waldnitz et d'Evaco et la perte de centaines d'emplois. La sécurité de l'emploi jugée inexistante dans le privé selon Atmachanto. Et puis actualité à l'étranger, l'Iran tire des missiles sur Israël. Le premier bombardement de ce type depuis le cessez-le-feu.
1: Merci Rodney Perlu, on vous retrouve tout à l'heure à 7h pour le Grand Journal.
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0: c'est parti pour l'actu sport. Et ben oui, il y a Avi qui va nous faire un topo sur tout ce qui s'est passé d'ailleurs ce week-end, soit la consécration de Zverev en Grand Chelem ou encore Antonelli. Nous parlerons bien sûr F1 dans quelques instants. Mais pour démarrer, voilà une semaine bien remplie à vie pour le cyclisme local, marqué d'ailleurs par le Tour de Maurice et l'ère Mauritius Classic.
1: Effectivement, Luana, entre performances de haut niveau, participation internationale et de belles prestations des coureurs mauriciens, ces deux compétitions ont offert un spectacle apprécié des passionnés de la Petite Reine. L'organisation a également été saluée par les participants et les officiels. Un bilan plutôt satisfaisant selon le président de la Fédération Mauricienne de Cyclisme, Michel Maire. Il est au micro de Fabien Hector.
2: Donc le bilan pour nous est extrêmement satisfaisant car l'organisation était impeccable. Le beau temps était avec nous. On avait 85 coureurs au départ et avec des professionnels qui étaient aussi parmi ces équipes. Vraiment satisfaisant. Nos coureurs mauriciens n'ont pas démérité.
1: La semaine cycliste s'est conclue en beauté avec l'Air Mauritius Classic hier. Une épreuve remportée au sprint par le Malaisien Mohamed Mod Zarif de la Terengganu Cycling Team. Après 126 km de course, les Mauriciens Alexandre Maire, 4e, et Aurélien de Commarmont, 6e, se sont également illustrés. Tennis à présent avec un moment historique à Roland-Garros. Après plusieurs finales perdues et des années à courir derrière en premier sacre majeur, l'Allemand Alexander Zverev a enfin décroché son premier titre du Grand Chelem. Le numéro 3 mondial s'est imposé hier en finale de Roland-Garros face à l'Italien Flavio Cobolli au terme d'un combat en 5-7, 6-1, 4-6, 6-4, 6-7, 6-1. À 29 ans, Zverev met ainsi fin à une longue attente et devient le premier Allemand à remporter un titre du Grand Chelem en simple à messieurs depuis Boris Becker en 1996. Une victoire qui vient récompenser des années de persévérance pour celui qui avait déjà échoué à 3 reprises en finale d'un tournoi majeur. En Formule 1 à présent, la nouvelle sensation du paddock continue de faire parler d'elle. Le jeune prodige italien Kimi Antonelli a impressionné à seulement 19 ans. Il a remporté hier le Grand Prix de Monaco, signant au passage une 5e victoire consécutive cette saison. Parti en pole position, le pilote Mercedes a parfaitement maîtrisé une course mouvementée marquée par un drapeau rouge et plusieurs abandons. Lewis Hamilton a terminé 2e devant Isaac Hadjer. Le champion du monde en titre, Max Verstappen, a quant à lui abandonné dès le premier tour à la suite d'un problème moteur. Football en Espagne à présent, au Real Madrid, Florentino Pérez a été reconduit à la présidence du club pour un nouveau mandat de 4 ans à l'issue des élections organisées hier, les premières véritablement disputées depuis 20 ans. Le dirigeant madrilène de 79 ans a battu l'entrepreneur Enrique Riquelme qui avait animé la campagne en promettant notamment les arrivées d'Erling Haaland et de Rodri. Dans son discours de victoire, Florentino Pérez a salué la confiance accordée par les sociaux, affirmant que sa candidature l'avait emporté dans tous les bureaux de vote. Il a également insisté sur la nécessité de préserver l'unité du club et de poursuivre le développement du Real Madrid, tout en promettant d'être à l'écoute des membres qui n'ont pas voté pour lui. Football toujours, cette fois-ci avec une énorme frayeur lors du match amical Danemark-Ukraine hier. Christian Eriksen, déjà victime d'un arrêt cardiaque lors de l'Euro 2021, s'est une nouvelle fois effondré sur la pelouse. Le match a été interrompu à la 78e minute alors que le Danemark menait 2-1 face à l'Ukraine. Heureusement, les dernières nouvelles sont plutôt rassurantes. La fédération danoise a confirmé que Christian Eriksen est conscient et dans un état stable. Des examens supplémentaires doivent désormais permettre de comprendre les causes exactes de ce nouveau malaise. Toujours dans le football international, les sélections poursuivent leur dernier réglage avant le coup d'envoi de la Coupe du Monde aux États-Unis, au Canada et au Mexique. La Norvège a montré du caractère hier en match de préparation au Mondial face au Maroc, mené dès la 7e minute après l'ouverture du score de Brahim Diaz. Pour le Maroc, les Scandinaves sont parvenus à revenir au score grâce à leur capitaine Martin Odegaard, auteur de l'égalisation à un quart d'heure de la fin. Score final, 1-0. Voilà, fin de cette page sportive. Merci de l'avoir suivi. La suite avec vous, Luana.
0: Merci, Avi. Et vous serez de retour tout à l'heure après 7h30.
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0: À 6h37, nous voyons les températures aujourd'hui en ce lundi, avec surtout un ciel assez tout gris là en ce moment. Hein, mais semble-t-il, le soleil sera au rendez-vous tout à l'heure, selon Météo Maurice, donc un beau temps annoncé. Peut-être même, on espère, un lundi au soleil. D'ici là, il fait froid de par la présence du fort anticyclone au sud des Mascareignes, donc un peu partout à travers l'île avec cette maximale. D'ailleurs, hier, la chute de température, hein, ressentie, il a fait quand même frisquer hier soir, entre 20 et 23 degrés aujourd'hui vers les hauteurs en journée et de 25 à 28 degrés vers les régions côtières. Donc sortez la petite laine aujourd'hui encore. On se couvre bien pour ne rien choper, bien évidemment. Sinon, très bon lundi et merci d'être avec nous ce matin.
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réveil et bon lundi. L'équipe, bien évidemment, au grand complet, comme toujours, pour vous souhaiter un très très bon début de semaine. Et là, vous jouez ce matin encore, bah oui, avec notre fidèle partenaire Nescafé pour ce super pack cadeau à remporter tout à l'heure avant 9h. Un pack cadeau contenant, en fait, la tasse iconique rouge Nescafé, comme toujours, comme chaque matin, un travel mug, parce que voilà, fait frais, non, viens, mets nous café un peu pour retour avec nous. Pourquoi pas, vous avez l'occasion d'en profiter. 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Et je rajoute également le Dairy Nescafé. Donc tout ça, c'est pour vous ce matin, à condition de répondre à la question de ce lundi. Alors là, écoutez bien, quelle est la méthode pour réhydrater du café instantané? En d'autres mots, quel est le liquide idéal, je dis bien liquide idéal, à ajouter au granulé de café pour obtenir ce fameux café liquide? Facile, les amis, comment? Bien facile. Donc, quel est ce liquide idéal qu'il faut ajouter au granulé de Nescafé pour obtenir, oui, justement, un Nescafé liquide là ce matin? Hélène attend vos réponses au 58, 53, 77, 21. Je vous souhaite bonne chance ce matin avec Nescafé Make Your World, donc le pack cadeau à remporter tout à l'heure avant 9h. Et bonne chance!

0: matin pour vous sur Ready One Souvenir 2021 d'Orchan Raval pour vous dans votre Wake Up Show et merci de démarrer votre lundi avec Ready One. Je rappelle, avant 7h, l'anniversaire du jour avec notre partenaire Bento Sushi, bien sûr. Oui, Bento Sushi dans la place toujours avec nous. 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Hélène est avec vous au standard. Allez, nous parlons bien sûr de ce lundi wake-up show mondial même. Et permettez-moi, place mondiale des neurones, et ce depuis 2013. Je vous parle bien sûr de 60 secondes de chrono. À vous de marquer les 10 buts de la culture générale là aujourd'hui. L'inscription de ce lundi, place à la BO de cette trilogie. Oui, aujourd'hui, voilà. Nous parlons cinéma. Extrait, c'est le groupe The Juxt Wave. Et cette musique, en fait, annonce la grosse action, là, aujourd'hui. On parle de cette trilogie culte signée Luc Besson. On retrouve Liam Neeson, l'acteur Liam Neeson, qui incarne Brian Mills, un ex-agent de la CIA au profil, mais particulier, et dangereux même. En 2008, il remue ciel et terre pour sa fille kidnappée, qu'il va retrouver, bien évidemment. Puis en 2012, c'est lui qui est pris au piège à Istanbul. En 2015, coup de théâtre, on l'accuse du meurtre de son ex-femme. Alors, dites-nous quel est le titre de cette saga explosive, justement. Et que 5 lettres, finalement, pour la bonne réponse. Aujourd'hui, 60 secondes de chrono, 88-10 Centel, 83-83 Mighty. Le WhatsApp de Ready One également, 58-53-77-21. Si en Australie, ils ont trouvé la bonne réponse... Ben, nous, ici à Maurice aussi, vous pouvez trouver, bien évidemment. Un petit coucou à Will ce matin du côté de l'Australie. Donc 58-53-77-21 ou alors le 210-8-9-10. Hélène est avec vous. Je rappelle que c'est pour les inscriptions. 60 secondes chrono à 7h40, le duel. La grande finale pour les 10 000 roupies après 7h50. 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Je vous souhaite bonne chance.
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0: Notre page santé cette semaine. Allez, faudra tenir la cadence. Tout du monde peut tomber malade en ce moment, vous autres. Tout du monde est sorti la grippe là. Mais nous, on va se protéger autant que possible. Gros plan sur les agrumes, oranges, clémentines, les mandarines, les citrons, les pamplemousses. Donc, indispensable en hiver, parce que voilà, vous êtes constitué un bouclier naturel idéal pour que vous soyez capable de protéger nous l'organisme contre les agressions de la saison froide, voilà, de cette saison hiver. Donc, ces fruits atteignent leur pleine saison là en ce moment. Donc richesse en vitamine C, ça on le rappelle, et en seul de ses fruits comme par exemple l'orange. La dernière fois j'ai vu Kinsley manger takeaway, voilà, non Tupperware de fruits. J'ai vu pomme, j'ai vu orange, j'ai vu raisin. Bon bah tu peux mettre l'IGE, mais j'ai vu ok. Donc voilà, en fait c'est pas une combo comme ça et qui nous a profité. Cette vitamine stimule la production de globules blancs pour combattre les virus hivernaux. Donc manger. Faites le plein d'agrumes, bien évidemment, en ce moment. Donc, on va en parler toute cette semaine dans votre Wake Up Show.
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0: Et comme toujours, on travaille en équipe avec vous et pour vous. Et là, c'est parti pour notre jeu de mots du jour en ce lundi avec notre partenaire Agilis qui est avec nous ce matin, Hélène.
2: En ce lundi, Luana, nous commençons ce tour de l'île à Dagoutière avec Keren.
0: Keren, bonjour.
3: Bonjour Lulu et bonjour toute l'équipe.
0: Comment ça va, Keren?
3: Ça va très bien et vous?
0: Bien, bien faire frais du côté de Dagoutière là, en ce moment-là.
3: Oui.
0: Oh là là. Même sur la capitale, ce matin, il faisait froid. Donc, si l'on peut au Lubé faire frais, maintenant, là-bas, Cotou, là-bas, Keren. Mais on reste bien évidemment au chaud et avec Ready One pour vous accompagner. Alors, Keren, dites-moi quel est ce mot du jour entre hausse et basse. Et il fallait compter 5 lettres ce matin.
3: C'est la marée.
0: Bien sûr! Keren, bravo! Et grâce à cette marée-là aujourd'hui, vous remportez les 2 sachets de lait Promex d'un kilo pour adultes et un sachet de Promex Junior de 400 grammes ce matin.
3: Merci.
0: Merci d'avoir joué avec nous. Je vous souhaite une bonne journée, Keren.
3: Merci à vous aussi.
0: Merci. Nous bien le boulot là ou nous
3: Non, à la maison même.
0: À la maison. Et il y a des enfants?
3: Oui, il y a mon fils de 11 ans et mon bébé.
0: Ah ben bah oui. Oh, à 4 mois, ma chère. Fait que là. Bon, allez, bon courage à vous, Keren. On vous embrasse très, très fort. Et encore une fois, Happy Monday.
3: Merci. Merci.
0: Bisous. Ciao, bye bye. Et bah oui, les marées hautes et basses qui jouent un rôle écologique et biologique également dans l'équilibre même et la vie de la mer. La journée mondiale des océans. Et c'est une journée donc célébrée chaque année le 8 juin. C'est-à-dire, c'est aujourd'hui proclamée officiellement, je le rappelle, par les Nations Unies en 2008, ayant pour but de sensibiliser tout le monde, le grand public, à la protection des océans, à la gestion durable et de leurs ressources également. Et l'édition 2026 de l'ONU porte sur le thème « Réimagine, voilà, au-delà du monde que nous connaissons, une nouvelle relation avec notre océan ». Donc, on va en parler bien sûr dans nos éditions en ce 8 juin, la journée des océans. Bravo à vous tous pour avoir trouvé la marée ce matin et rendez-vous demain avec notre partenaire Promex et notre partenaire Agilis pour le pack cadeau Promex.
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0: 21, yes, birthday celebration en ce lundi 8 juin. Nos meilleurs vœux d'anniversaire à vous tous. L'allez, wouh, Gémeaux du jour. Eh ben oui, Hélène peut faire de cela, Pipipote. Voilà ce qui arrive. Une bougie de plus, là. Et puis, nous vous souhaitons un joyeux anniversaire. Nous voyons les people du jour. Celle qui interprète le personnage Camille dans Scène de ménage. Rappelez-vous. Et elle s'appelle Amélie Etas. Et la petite Camille, enfin du moins la grande, lit dans tout, lit footballeuse, lit aussi, lit un professeur yoga. Donc, et elle fête ses 42 ans là aujourd'hui pour Amélie, donc celle qui joue Camille, je le rappelle, dans la série Scène de ménage sur M6. Le rappeur américain Kanye West dit yé, toujours dans ses lubies lui, donc il fête ses 49 ans. Également l'actrice américaine Juliana Margulies, à jamais Alicia Florrick dans la série The Good Wife, et elle fête ses 60 ans là aujourd'hui, et ben oui, en ce 8 juin, donc toujours aussi magnifique. And for now, birthday celebration, on va où ce matin, Hélène?
1: Et direction Poudre d'Or, nous accueillons Silvio.
0: Silvio, bonjour!
2: Bonjour, Luana, bonjour!
0: Comment ça va, mon Silvio?
2: Ça va très bien.
0: Oui, réveillé depuis quelle heure, Silvio, dites-moi?
2: 5h30.
0: Oui, Silvio, ne nous fait pas de sa génération qu'il est bonnet, là, n'est-ce pas, Silvio?
2: Ouais.
0: Silvio, en tout cas, vous êtes avec nous ce matin grâce à Guilmette.
2: Oui, mon épouse.
0: Oui, madame. L'infini fait un petit bisou, la grand-mère, là, Silvio.
2: Oui.
0: Oui, très bien. Alors, Silvio, aujourd'hui, vous savez quoi, Silvio? Laisse-nous retourner dans sa zénesse. Là, écoute, nous sommes bien le 8 juin. Nous prends chiffre là, nous virer, nous dévirer, nous révirer encore. Silvio, faites ses 47 ans!
2: Oui, 47
0: ans. Même, nous prends l'île, nous révirer, nous dérévirer.
2: Ah oui, très bien.
0: Silvio, pas mal, là, nous régaler 47, là, Silvio.
2: Ouais. Ouais, c'est qui régale, dit qu'on veut que c'est aillé.
0: Ben voilà, juste, en tout cas, de toutes les façons, tout se passe dans la tête, hein. On est d'accord, Silvio, bah oui.
2: Oui.
0: Yes. Oui. En tout cas, Silvio, grâce à l'inscription du jour avec Guilmette, prends madame, Almonds Anti Sushi, Plateau Sushi, chez notre partenaire Bento Sushi, qui vous offre 500 roupies ce matin. Bravo, Silvio.
2: Ah, merci beaucoup.
0: 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Silvio, je vous souhaite encore une fois un joyeux anniversaire.
2: Merci, merci, merci beaucoup.
0: Bonne journée, Silvio.
2: Ok, bye bye.
0: Allez, on vous embrasse, bisous doux et bisous fous, et encore une fois, le plein d'amour, bon courage et une santé de fer, c'est le plus important. Donc merci.

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1: Et la petite famille, bien sûr. Donc, happy birthday à vous tous les Gémeaux en ce 8 juin.
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1: Il est 6h55 en ce lundi 8 juin, les amis. Ben oui, nouvelle page qui s'écrit. Et là, on va démarrer avec vous, les béliers, pour l'horoscope du jour. Commencez cette semaine avec audace. Oui, tout est possible. On est d'accord. Taureau, votre calme sera votre meilleur atout là, aujourd'hui. Allez, on est cool, Raoul, on est tranquille. Les Gémeaux, de belles conversations pourraient vous inspirer. Là, en plus, si vous soufflez, vous bougez aujourd'hui. Joyeux anniversaire. Cancer, croyez davantage en vos capacités, amis cancer. Les lions, votre enthousiasme donnera le ton de la journée. C'est parti pour un très beau lundi. Vierge, faites confiance au chemin que vous allez emprunter encore en cette nouvelle semaine. Balance, laissez la bonne humeur vous accompagner. Et ben oui, pour les scorpions, une avancée, même discrète, un petit pas aussi, reste une victoire. Sagittaire, regardez devant vous, amis Sagittaire, de belles choses arrivent et on y croit. Capricorne, votre sérieux vous rapproche de vos objectifs. Ben voilà, et ça c'est important. Les Verseaux, une idée nouvelle pourrait même faire la différence aujourd'hui pour vous, amis Verseaux, en ce lundi. Et enfin, les Poissons, gardez confiance, les choses évoluent, on va le dire, dans le bon sens. Cette semaine, avançons ensemble avec conviction et surtout le cœur léger. Très bon lundi tout le monde.
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0: l'instant pour nous diriger bien sûr vers la deuxième heure de votre Wake Up Show avant les news. 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Stay tuned dans la prochaine demi-wake-up show.
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3: Lundi, nous sommes bien le 8 juin. Merci d'écouter Radio One. Il est 7h. Le grand journal avec vous, Rodney et Pierre-Louis, pour démarrer ce matin les titres. Scandale financier, 214 millions de roupies dans le viseur des autorités pakistanaises.
4: Les fonds gelés à la Silver Bank seraient liés à un vaste scandale de détournement et d'accaparement de terres. Islamabad accélère les démarches pour rapatrier l'argent vers le Pakistan. Promesse de changement en panne selon Zahid Nazourali, l'ancien speaker, député speaker, réclame au moins une transition. La crise de la drogue continue de faire des ravages à travers le pays, dit-il. Budget 2026, Jayen Chellum estime que l'exécutif ne peut se permettre de nouvelles mesures d'austérité et appelle à des actions concrètes pour freiner l'inflation. Il sera l'invité de Focus ce matin. Mobilisation syndicale ce lundi après la mise sous administration de Wolnitz et d'Evaco et la perte de centaines d'emplois. La sécurité de l'emploi jugée inexistante dans le privé selon Atma Shanto. Et puis actualité à l'étranger, l'Iran qui tire des missiles sur Israël. Le premier bombardement de ce type depuis le cessez-le-feu. Voilà le sommaire de cette édition de 7h et merci d'avoir choisi Radio One pour vous informer. Le National Accountability Bureau de Karachi a engagé des démarches pour rapatrier 4,5 millions de dollars placés au sein de la Silver Bank par deux multimilliardaires pakistanais impliqués dans l'un des plus grands scandales financiers du pays. Cette banque, dont la licence a été révoquée le 30 avril, est actuellement sous administration judiciaire. Des détails avec Dani Yip.
5: Les fonds visés par cette procédure appartiennent à Ahmed Ali Riyaz et Mubashtra Ali Malik, les deux multimilliardaires pakistanais détenus en compte joint au sein de la Silver Bank. Ils sont soupçonnés d'avoir siphonné ces 4,5 millions de dollars via la société Bariatown, un important promoteur immobilier en Asie. Selon les enquêteurs, les fonds ont d'abord été transférés vers les Émirats Arabes Unis avant d'être acheminés vers Maurice. Le processus pour rapatrier ces fonds est désormais à un stade avancé. Les deux hommes d'affaires sont accusés par les autorités pakistanaises d'avoir accaparé illégalement 13 000 arpents de terre appartenant à l'État et d'avoir détourné des milliards de roupies dans le cadre d'un scandale baptisé Bariatown Karachi Land Grab qui s'étend sur des décennies. Le National Accountability Bureau de Karachi, qui a pris en main ce dossier depuis 2016, a lancé une vaste opération internationale visant à récupérer les terres et les fonds détournés.
4: Si le gouvernement ne peut pas tenir la promesse du changement, qu'il apporte au moins une transition, c'est le message lancé par Zahid Nazourali, ancien député speaker de l'Assemblée nationale. L'ex-membre du mouvement libertaire appelle à des mesures concrètes et urgentes face à la montée de la drogue et à ses ravages dans le pays. Pour lui, une promesse reste sacrée. Zahid Nazourali est au micro d'Emilie Ranga.
6: C'est une transition qui s'y promet nous pendant la campagne électorale. Mon père Tan qui s'abuse là, vraiment, il n'est pas capable de faire un miracle, je finis de dire. Mais comment soit transition là, je pas trouvé. Et mon père fait un appel très très fort. Au minimum, si vous n'êtes pas capable d'amener un changement, ou amène une transition qui vous s'y promet et une promesse sacrée. Vous connaissez la population, vous pouvez donner courage, nous pouvons prier ensemble avec vous. Mais si vous payez la sincérité, ou payez non, un pas de l'avant pour amener cette transition là, vous connaissez les tout ça. Simplement, moi, il n'a pas dire. You can fool some people sometimes. You cannot fool all the people all the time.
4: Le prochain budget doit venir soulager la population, surtout ceux au bas de l'échelle, affirme Jayen Chellum, secrétaire général de l'Association des consommateurs de l'île Maurice. Le gouvernement est condamné à prendre des mesures moins austères que celles du précédent budget en raison de sa cote de popularité qui chute après la décision de repousser l'âge de la pension universelle à 65 ans selon lui. Jayen Chellum souligne que la priorité du gouvernement est de contrôler l'inflation et de ne pas se contenter d'augmenter le taux d'intérêt. Jayen Chellum est au micro de Dani Yip.
7: Le gouvernement vient de la situation là, des arbres de la situation de telle manière qu'il relance l'économie. Et les visages aussi Et là, surtout le combat contre l'inflation. Des points de budget qui m'ont fait atteindre quand même, bon, pas pour choisir difficile, peut-être moins difficile que l'année dernière, mais toujours parce qu'ils ont fait intéresser à sentir le côté pension là. Mais ça fait que peut-être le gouvernement dit obligatoirement bien faire quelque chose pour la classe défavorisée parce que il est condamné à le faire vu qu'il est très, très, très impopulaire à cause de sa décision qu'il prend le pension là.
4: Adjian Nachalam qui sera l'invité de Dany Ip ce matin pour le Focus et ce sera après le journal de 8h. La saison de la moisson est entamée. L'ouverture de la campagne de récolte cannière laisse déjà entrevoir de bonnes perspectives. Le pays exporte actuellement 225 000 tonnes de sucre et vise une augmentation de 25 000 tonnes supplémentaires dans un avenir proche. Le ministre de l'Agro-Industrie, Arvin Boulel, a insisté sur la qualité de nos exportations, très prisées par de nombreux acheteurs. S'exprimant hier à Okoville, à Touquet, à Condiable, à l'issue de prières organisées dans le cadre de la récolte sucrière. Il a souligné la nécessité de redynamiser le secteur sucrier qui a longtemps été un pilier de notre économie. Ces propos ont été rapportés par Vince Bryan.
0: Le sport, 225 000 tonnes d'ici que là, l'objectif atteint 250 000 tonnes. Mais ce n'est pas la production seule qui importe, c'est la qualité de l'exportation. Ça même exporte special sugar en Grande-Bretagne et en France. Et l'acheteur croit dans le produit de valeur. Et l'industrie sucrière, comme tout le secteur, il vient réellement. Et dans sa processus de développement, et avec la réalité trade en commerce, il interpelle nous réellement. Il voulait produire ce qu'il est là et prend l'avantage de ce qu'il est capable.
4: Il faut viser au moins 450 000 tonnes de sucre pour maintenir le secteur en vie. Réagit de son côté Lal Junat, le président de l'Artisan and General Workers Union, estime pour sa part que la récolte de cette année sera moins bonne que celle de l'année dernière. Il évalue la production entre 210 000 tonnes et 215 000 tonnes. Lal Junat est au micro d'Émilie Ringa.
2: Production d'ici pour tourner autour de 210, 215 000 tonnes d'ici. Donc, Maurice Papeka a progressé. Et vous connaissez, Maurice, c'est un producteur d'ici, meilleur d'ici, plusieurs pays du monde. Donc, Maurice, si tu es appelé à produire à peu près pas 210, 215, 230, mais au moins 450 000 tonnes d'ici pour capable, on dirait, Maurice suivre les gars de la plantation de la canne. Pour l'environnement en général, ça va être réduit comparé à l'année 2025.
4: Mobilisation des employés de Wolnitz et d'Evaco cet après-midi devant le ministère du Travail afin de dénoncer ce que leur syndicat, la Fédération des Travailleurs Unis, qualifie de silence assourdissant des autorités. Deux entreprises sont concernées par des situations jugées défavorables pour les employés. Wolnitz Limited, placée sous administration volontaire, et Evaco, désormais sous administration judiciaire. Des centaines de travailleurs se retrouvent sans emploi ni salaire, une situation que le négociateur de la FTU, Admachanto, qualifie d'inacceptable. Selon lui, cette situation ne peut plus continuer et cette protestation vise à dénoncer l'insécurité de l'emploi dans le secteur privé, malgré des années de sacrifices et de dur labeur. Admachanto est au micro de Vince Bryan.
8: Dans le gouvernement, il y a un ministre aujourd'hui qui, tout le temps, se fait crier haut et faux, qui disait une insécurité d'emploi. Mais aujourd'hui, quand on travaille à l'emploi menacé, nous attendons du tout au cours de la journée. Nous pouvons rassembler nous devant le ministère du Travail pour qu'il nous fait tendre nous la voix. Et le gouvernement comprend qu'il travaille n'est pas capable de produire la richesse. Patron continue de jouir et à la fin, c'est les travailleurs qui payent les pots cassés.
3: Radio One, il est 7h10. Nous marquons une courte pause pub et on se retrouve juste après pour la suite de ce journal.
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3: La suite de ce journal, René Pierre-Louis à Mayotte, le Mpox et le paludisme en progression.
4: Le bulletin sanitaire du 5 juin 2026 confirme une reprise du paludisme entre le 25 et le 31 mai. 15 nouveaux cas ont été déclarés. Parmi eux, 13 auraient été contractés sur l'île, surtout dans le sud, rapporte Mayotte Première. Depuis janvier, 212 cas ont été recensés. Le bilan comprend 70 cas locaux suspectés, 129 importés, principalement des Comores, et 13 indéterminés. Le Mpox progresse aussi. Depuis avril 2026, les autorités ont relevé 7 cas durant la semaine du 11 mai, puis 5 la semaine suivante. Au total, Mayotte compte 31 cas, dont 13 importés et 18 autochtones. Des arrivées répétées depuis Madagascar ont favorisé des transmissions locales. En revanche, le chikungunya recule après le pic de mi-avril avec 141 cas. Fin mai, 13 cas ont été confirmés, contre 25 auparavant. Et puis, comme je vous le disais en titre, l'Iran a lancé hier des missiles en direction d'Israël, marquant sa première attaque depuis l'entrée en vigueur du cessez-le-feu le 8 avril. Les systèmes de défense israéliens ont intercepté des projectiles et aucun blessé ni dégât n'a été signalé. Téhéran affirme agir en représailles aux récentes frappes israéliennes sur Beyrouth et le sud du Liban. Les autorités iraniennes ont averti qu'Israël subirait des attaques plus sévère s'il poursuivait ses opérations militaires dans la région. De son côté, Israël examine l'ampleur et le calendrier d'une éventuelle riposte qui pourrait être importante selon plusieurs sources. Aux États-Unis, Donald Trump a estimé que cette attaque compliquait les négociations avec l'Iran tout en critiquant également les frappes israéliennes sur Beyrouth qu'il juge susceptibles d'aggraver les tensions régionales. Voilà, c'est la fin de cette édition. Merci de l'avoir suivi. Luana, c'est à vous pour la suite.
3: Merci Rodney. Et puis à lui, rendez-vous tout à l'heure à 7h30 pour l'infotitre.
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0: météo là aujourd'hui en ce lundi, à lundi au soleil, parce que voilà, le soleil commence à pointer bien comme il se doit, le bout de son nez là en ce moment sur la capitale. C'est une belle journée en perspective, parce que voilà, Météo Maurice qui nous précise qu'il fera tout beau en journée, et ce tant mieux, même si le fort anticyclone au sud des Mascareignes fait circuler ce courant d'air relativement froid sur notre région. Le vent nous vient justement de l'est à sud-est à une vitesse de 15 km/h et quelques rafales de 55 km/h aux endroits exposés. La mer reste forte là des récifs, toujours des vagues de 2,50 m et des sorties en haute mer, de même que dans les lagons du sud et de l'est, sont déconseillées. Marée haute depuis 16h20 ce matin, marée basse attendue à 13h20 tout à l'heure dans l'après-midi, et en coucher du soleil au rendez-vous à 17h37. Très bonne journée. 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

0: huitième jour de juin. Merci d'avoir choisi You Really Want It Wake Up Show ce matin avec la promesse d'une ambiance lumineuse en cette nouvelle semaine. Et chaque matin sur Really One, votre culture générale peut vous rapporter gros, oui, relevez le défi du grand quiz, 60 secondes chrono et vous repartez peut-être avec un super chèque à hauteur de 10 000 roupies. D'abord, l'inscription de ce lundi. On va planter le décor, la BO de la trilogie que je recherche là aujourd'hui. Et cette BO, cette bande originale est signée The Jagster Wave, qu'on entend en fait dans les trois volets du film pour lancer l'inscription ce matin. Et derrière ce thème musical se cache justement cette franchise d'action produite par Luc Besson. On retrouve dans le rôle principal Liam Neeson. L'acteur Liam Neeson, il prête ses traits à un certain Brian Mills, lui ancien agent de la CIA aux compétences, alors là, mais redoutable. Rappelez-vous, souvenez-vous, sa fille est enlevée dans le premier volet en 2008 et il va tout faire pour récupérer bien sûr sa fille. Puis il est pris en otage à Istanbul dans le deuxième volet en 2012 et enfin il finit traqué pour le meurtre de son ex-femme dans le troisième chapitre sorti en 2015. Dites-moi ce matin, quel est le titre de cette trilogie que nous recherchons, quand nous cause Liam Neeson, Brian Mills? C'est très facile ce matin. Donc, on attend vos bonnes réponses par SMS au 8810MTL 8383 Mighty. Le WhatsApp de Really One aussi à votre disposition, le 58 53 77 21, ou encore le standard, le 210 8910. Bah, écoutez, je suis sûre que vous avez trouvé la bonne réponse ce matin. Je rappelle, c'est pour les inscriptions 60 secondes chrono à 7h40. Le duel, le jackpot pour les 10 000 roupies après 7h50. Et si vous passez en finale ce matin, quel que soit votre score, vous remportez le voucher de 500 roupies chez notre partenaire Super U. Vous étiez avec nous il y a quelques jours, vous n'êtes pas passé en finale, alors il est temps pour cette belle revanche. Vous revenez même après des années, pourquoi pas, et il y a une nouvelle tentative, 60 secondes chrono, et on a hâte de vous retrouver tout à l'heure après 7h40. Bonne chance ce matin, Ready One, il est 7h17. On se retrouve après la courte pause pub pour l'infotrafic. Je vous dis à tout de suite.
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9: 7h22, c'est lundi, nous sommes sur les routes avec vous et on a eu il y a quelques instants les précisions du sergent Youmesh Ragou au téléphone pour nous signaler. Heureusement, pas d'accident à signaler ce matin, il n'y a pas d'obstruction non plus. Par contre, c'est lundi, on reprend la route et nos bonnes habitudes, bien sûr, boulot et école, les ralentissements, Wooton pour faire Phoenix-Saint-Jean sur l'autoroute M1 pour ne pas changer. Donc l'ancienne route également pour entrer sur la capitale aussi vers Vandermeche. Vous êtes nombreux sur les routes en ce moment et puis gros caillou, there the Sage Bridge. Vous êtes aussi nombreux, donc en sortant également de Petite Rivière vers Grande Rivière. Et puis, Belle Village, la butte en direction de la capitale et deux voies opérationnelles. Ça avance comme il se doit. Et du côté de Richter, en sortant du nord de l'île jusqu'au rond-point de Quédé. Également, la place de l'immigration. C'est un lundi. On démarre ensemble la semaine. Et puis, bonne route. Soyez prudents toujours. Anything on the road? Le 210, 8, 9, 10 ou alors 58, 53, 77, 21. Bonne route.
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9: Oui, dans votre Wake Up Show, happy, happy, happy Monday. Et forcément, faut nettoyer ce qu'il faut avant de pouvoir se poser, regarder les matchs, bien évidemment. 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Vous jouez au 58 53 77 21. 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
9: Il est 7h24. À partir de ce lundi, gros plan sur la Coupe du Monde 2026. C'est le plus grand rendez-vous footballistique au monde. Hein. Oui, je vous apprends rien. Le coup d'envoi d'ailleurs officiel de cette compétition est donné. Et ce jeudi 11 juin à Mexico. Je rappelle, nous sommes à 4 jours maintenant de cet événement de taille. Oui, il n'y en aura pas que pour les fans de foot. Hein. La Coupe du Monde promet également d'offrir du grand spectacle sur scène. Shakira va se produire donc lors d'une cérémonie d'ouverture à Mexico, où d'ailleurs elle va interpréter l'hymne officiel du fameux Day Day. Bah oui, Day Day, c'est Allez, allez, bah oui, aux côtés de Burna Boy. Et, mais elle ne sera pas seule quand même, Shakira, à assurer le show, le tournoi étant réparti sur 3 pays hôtes. Chaque nation aura droit à sa propre cérémonie d'ouverture. Donc une grande première quand même historique. Il y aura Tyla, il y aura du J Balvin. Puis après, le 12 juin, donc à Los Angeles, Katy Perry, Rema, Anita. Alors que le Canada mettra à l'honneur Michael Bublé ou encore Alanis Morissette, voire même Nora Fatehi, s'il vous plaît. Bah oui, rien que ça. La Coupe du Monde 2026, 3 pays hôtes. D'habitude, c'est le format à 32 équipes. Sauf que là, cette édition va compter 48 pays, 48 équipes avec 104 matchs en 39 jours. Croyez-moi, ça va être un marathon. Hein. Et même que le ballon officiel est connecté par l'intelligence artificielle, je vais vous en parler, bien évidemment, toute cette semaine dans votre Wake Up Show. En tout cas, Ready One sera au taquet, au grand sifflet, bien sûr, pour cette Coupe du Monde 2026 qui, je le rappelle, arrive dans 4 jours.
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9: Really One, 7h31. L'infotitre avec vous, Rodney. Pierre-Louis, scandale financier. 214 millions de roupies dans le viseur des autorités pakistanaises.
6: Les fonds gelés à la Silver Bank seraient liés à un vaste scandale de détournement et d'accaparement de terres. Islamabad accélère les démarches pour rapatrier l'argent vers le Pakistan. Promesse de changement en panne. Selon Zaïd Nazour Ali, l'ancien député speaker réclame au moins une transition. La crise de la drogue continue de faire des ravages à travers le pays, dit-il. Budget 2026, Jayen Chellum estime que l'exécutif ne peut se permettre de nouvelles mesures d'austérité et appelle à des actions concrètes pour freiner l'inflation. Il sera l'invité de Focus ce matin. Mobilisation syndicale ce lundi après la mise sous administration de Wolnitz et Devaco et la perte de centaines d'emplois. La sécurité de l'emploi jugée inexistante dans le privé selon Atmachanto. Et puis actualité à l'étranger, l'Iran tire des missiles sur Israël. Le premier bombardement de ce type depuis le cessez-le-feu.
9: Merci Rodney, vous revenez tout à l'heure à 8h pour la prochaine édition Info.
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0: sport à vie, nous parlons F1, nous parlons également tennis, mais surtout pour démarrer, après plusieurs jours de compétition intense, place au bilan du Tour de Maurice et de l'Herm Oesches Classic à vie.
1: Effectivement, Luana, entre performances de haut niveau, participation internationale et de belles prestations des coureurs mauriciens, ces deux compétitions ont offert un spectacle apprécié des passionnés de la petite reine. L'organisation a également été saluée par les participants et les officiels. Un bilan plutôt satisfaisant selon le président de la Fédération mauricienne de cyclisme, Michel Maire. Il est au micro de Fabien Hector.
2: Donc le bilan pour nous est extrêmement satisfaisant car l'organisation était impeccable. Le beau temps était avec nous. On avait 85 coureurs au départ et avec des professionnels qui étaient aussi parmi ces équipes. Vraiment satisfaisant. Nos coureurs mauriciens n'ont pas démérité.
1: La semaine cycliste s'est conclue en beauté avec l'Herm Oesches Classic hier. Une épreuve remportée au sprint par le Malaisien Mohamed Mod Zarif de la Terengganu Cycling Team. Après 126 km de course, les Mauriciens Alexandre Maire, 4e, et Aurélien de Comarmont, 6e, se sont également illustrés. Tennis à présent avec un moment historique à Roland-Garros. Après plusieurs finales perdues et des années à courir derrière en premier sacre majeur, l'Allemand Alexander Zverev a enfin décroché son premier titre du Grand Chelem. Le numéro 3 mondial s'est imposé hier en finale de Roland-Garros face à l'Italien Flavio Cobolli, au terme d'un combat en 5-7, 6-1, 4-6, 6-4, 6-7, 6-1. À 29 ans, Zverev met ainsi fin à une longue attente et devient le premier Allemand à remporter un titre du Grand Chelem en simple à messieurs depuis Boris Becker en 1996. Une victoire qui vient récompenser des années de persévérance pour celui qui avait déjà échoué à 3 reprises en finale d'un tournoi majeur. En Formule 1 à présent, la nouvelle sensation du paddock continue de faire parler d'elle. Le jeune prodige italien Kimi Antonelli a impressionné à seulement 19 ans. Il a remporté hier le Grand Prix de Monaco, signant au passage une 5e victoire consécutive cette saison. Parti en pole position, le pilote Mercedes a parfaitement maîtrisé une course mouvementée marquée par un drapeau rouge et plusieurs abandons. Lewis Hamilton a terminé 2e devant Isaac Hadjar. Le champion du monde en titre, Max Verstappen, a quant à lui abandonné dès le premier tour à la suite d'un problème moteur. Football en Espagne à présent, au Real Madrid, Florentino Pérez a été reconduit à la présidence du club pour un nouveau mandat de 4 ans à l'issue des élections organisées hier, les premières véritablement disputées depuis 20 ans. Le dirigeant madrilène de 79 ans a battu l'entrepreneur Enrique Riquelme qui avait animé la campagne en promettant notamment les arrivées d'Erling Haaland et de Rodri. Dans son discours de victoire, Florentino Pérez a salué la confiance accordée par les sociaux, affirmant que sa candidature l'avait emporté dans tous les bureaux de vote. Il a également insisté sur la nécessité de préserver l'unité du club et de poursuivre le développement du Real Madrid, tout en promettant d'être à l'écoute des membres qui n'ont pas voté pour lui. Football toujours, cette fois-ci avec une énorme frayeur lors du match amical Danemark-Ukraine hier. Christian Eriksen, déjà victime d'un arrêt cardiaque lors de l'Euro 2021, s'est une nouvelle fois effondré sur la pelouse. Le match a été interrompu à la 78e minute alors que le Danemark menait 2-1 face à l'Ukraine. Heureusement, les dernières nouvelles sont plutôt rassurantes. La fédération danoise a confirmé que Christian Eriksen est conscient et dans un état stable. Des examens supplémentaires doivent désormais permettre de comprendre les causes exactes de ce nouveau malaise. Toujours dans le football international, les sélections poursuivent leur dernier réglage avant le coup d'envoi de la Coupe du Monde aux États-Unis, au Canada et au Mexique. La Norvège a montré du caractère hier en match de préparation au Mondial face au Maroc, mené dès la 7e minute après l'ouverture du score de Brahim Diaz. Pour le Maroc, les Scandinaves sont parvenus à revenir au score grâce à leur capitaine Martin Odegaard, auteur de l'égalisation à un quart d'heure de la fin. Score final, 1-0. Voilà, fin de cette page sportive. Merci de l'avoir suivi. La suite avec vous, Luana.
0: Merci à vie. Et on vous retrouve demain matin à partir de 5h dans votre matin bonheur. D'ici là, bonne journée.
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0: 7h38 et nous voyons les températures aujourd'hui en ce lundi avec un beau temps, soleil qui semble-t-il s'installera au fur et à mesure même si nous avons toujours ces nuages. Et côté maximal, il fera entre 20 et 23 degrés aujourd'hui vers Curepipe et les alentours, les hauteurs, et de 25 à 28 degrés vers les régions côtières et 28 voire 29 degrés plein midi sur la capitale. C'est une belle journée, c'est un magnifique lundi. Merci d'ailleurs d'être avec nous ce matin. On sort quand même couvert hein, parce qu'il fait assez frisqué de par la présence du fort anticyclone au sud des Mascareignes qui fait circuler justement ce courant d'air modéré et relativement froid sur notre région. N'oubliez pas l'écharpe. Très bon lundi. 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

0: petit groove pour faire plaisir. Réclame infinie, vous êtes. Et le lundi ne fait que commencer. On est d'accord. Voilà. Et merci en tout cas de démarrer cette nouvelle semaine avec la Woos Team. 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
0: Eh ben oui, ce matin encore, vous étiez au taquet en cette nouvelle semaine avec notre partenaire Cernol et le détour vers le standard. Merci d'avoir joué avec nous en ce lundi. 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
4: Et restons un peu, lui, nous accueillons Mary.
0: Mary, bonjour.
5: Bonjour, Loana.
0: Imania Mary.
5: Ça va?
0: Ça va, très bien. Alors, Mary, dis-moi, vers le nord de l'île, qu'est-ce que tu as vérifié nous bannes contenant?
5: Triolé.
0: Bien sûr, c'est un de Triolé. Bravo!
5: Merci.
0: Vous remportez le voucher de 1000 roupies de produits Cernol, Mary.
5: Merci beaucoup.
0: Et en plus, c'est votre première fois dans le Wake Up Show, Mary.
5: Oui, c'est la première fois.
0: Et on adore les premières fois sur Envelu One. Trouvez aux Egno, gagnez là-dedans même. Première fois, grand cadeau. 1000 roupies, voucher, c'est un vous êtes rempli, c'est qui bizarre. All right, Mary?
5: Oui, bien sûr. Merci beaucoup, Loana et Hélène.
0: Merci d'avoir joué avec nous ce matin, Mary. 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
0: Ça y est, une nouvelle semaine en 60 secondes de chrono pour ce très beau chèque d'une valeur de 10 000 roupies à décrocher en une minute. De nouvelles chances, on le rappelle, pour nos héros, les grands big winners de cette semaine. On espère et on y croit. Votre cerveau, hein, peut vous rapporter 10 000 roupies. Donc, si vous êtes prêt à défier, voilà, à relever, on y arrive. Le défi, le challenge 60 secondes chrono, c'est chaque matin dans votre Wake Up Show, 6h, 9h. Dans un instant, nous ferons la connaissance avec nos challengers du jour. D'abord, revenons sur l'inscription de ce lundi. La franchise d'action mythique où Liam Neeson joue cet agent, ex-agent de la CIA ultra entraîné. En 2008, sa fille se fait kidnapper. 2012, dans le film, le scénario, il est pris en otage à Istanbul. Puis en 2015, il est accusé à tort du meurtre de son ex-femme. Il s'agissait bien évidemment de Taken. Yes, ce matin. Et ce clin d'œil à l'acteur Liam Neeson. Il a fêté ses 74 ans. Hier, son prochain film, il va jouer un braqueur de banque dans Four Kids Walk into a Bank. C'est prévu pour août 2026. Donc, affaire à suivre sur Radio One. En attendant, bravo à vous tous pour avoir trouvé la trilogie Taken. Il est temps d'accueillir le challenger. Nous sommes du côté de Paille. Et nous sommes avec l'épée aujourd'hui. Eh ben oui. D'abord, Primla est avec nous. Bonjour, Primla.
9: Bonjour Loana.
0: Comment ça va, Primla?
9: Ça va.
0: Merci d'être avec nous ce matin. Vous me dites un peu froid?
9: Oui.
0: Mais restez au chaud, Primla, d'accord? Couvrez-vous, bien évidemment. Primla, vous revenez après 2 ans?
9: Oui, c'est ça.
0: Merci d'être de retour ce matin. Et vous faites face à Prichy du côté de Bambou. Prichy, bonjour.
11: Bonjour Loana.
0: Comment ça va, Prichy?
11: Très bien, merci. Et vous?
0: Oui, très bien. Et merci à vous d'être avec nous là ce matin. Prichy, c'est votre première fois 60 secondes chrono.
11: Oui.
0: Bah, écoutez, on est ravis, hein, bien évidemment, parce que voilà, on adore les premières fois sur Radio One. Donc, mesdames, je le disais, nous sommes avec l'épée, et en plus, il y a Primla et Prichy, et les deux commencent par P-R-I, on est d'accord, et forcément, c'est Primla qui va démarrer P-R-I-M contre P-R-I-S. Prichy, c'est bon?
11: Oui, ça marche.
0: Okay. Génial. On se dit à tout de suite. Primla, on va démarrer avec vous. Mais d'abord, mesdames, je vous rappelle le principe. Chacune 30 secondes pour répondre à nos 5 questions culture générale. C'est celle avec le plus de points. Le meilleur score qui passera en finale ce matin. Vous n'hésitez pas. Primla et Prichy, vous dites pas si vous bloquez sur une question. D'accord?
9: D'accord.
0: Vous avez une proposition aussi. On laisse sortir. On ne sait jamais. C'est peut-être la bonne réponse. Primla et Prichy, mesdames, bonne chance.
9: Merci.
0: Primla.
9: Oui.
0: Est-ce que vous êtes prête?
9: Je suis prête.
0: Le chrono à la fin de la première question, votre réponse avec. Primla, pendant 19 saisons, nous parlons série ce matin, l'acteur Mark Hammond a interprété l'agent spécial Jethro Gibbs dans quelle célèbre série?
9: Je sais pas.
0: Quelle est la capitale des Émirats Arabes Unis?
9: Je sais pas.
0: Avec quel organe guêpe et abeille injectent-elles leur venin?
9: Je sais pas.
0: Dans les bras de quel dieu grec se retrouve-t-on quand on tombe de sommeil, quand on s'endort?
9: Morphée.
0: Oui. Dans quelle ville arrive-t-on si l'on prend l'Eurostar au départ de Paris?
9: Paris.
0: Mais non. Au départ de Paris, on prend l'Eurostar, Londres, pour la bonne réponse.
9: D'accord.
0: Et vous avez quand même un point là aujourd'hui. Ouf, on n'a pas fait un toto au prime là. Ouf, on est d'accord. Les autres questions, guêpes et abeilles injectent-elles? C'est le dard, bien évidemment. Et la capitale des Émirats Arabes Unis, Abu Dhabi. Et cette série policière, hein, Mark Hammond interprète l'agent spécial Jethro Gibbs et ce pendant 19 saisons, c'est NCIS.
9: D'accord.
0: Enquête spéciale, mais vous avez un point avec nous ce matin. Bravo, tout est possible avec un point quelquefois, Primla, d'accord?
9: Ok.
0: Restez avec nous. Prichy?
11: Yes.
0: Alors, vous, votre mission, Prichy?
11: Oui.
0: C'est de faire 2 bonnes réponses.
11: J'espère, on verra.
0: Si vous nous faites 2 bonnes réponses, bah écoutez, vous poursuivrez l'aventure, d'accord?
11: D'accord, ça marche.
0: Vous êtes prête?
11: Allez. Je suis prête.
0: Oui, quand il faut y aller, il faut y aller. Prichy, on reste concentré. Le chrono reprend à la fin de la première question. Prichy,
11: yes.
0: Quelle série sud-coréenne ayant généré un énorme engouement a captivé le monde entier avec ses jeux de survie mortelle sur Netflix?
11: Oh non, je passe.
0: Quel nom porte la plus petite partie d'une image numérique?
11: Pixel.
0: Oui, ça même. Dans la série télévisée, contre quelle créature se bat Buffy?
11: Oh non, je sais pas.
0: Quelle est
11: pas.
0: La capitale du Népal?
11: Népal,
0: c'est
11: en Inde.
0: Vous passez?
11: Oui, je passe.
0: Quel poisson élève principalement un carpiculteur?
11: Oui, je passe.
0: Non, des carpes. Le chrono, il est fini d'ailleurs, Prichy. On disait, hein, 30 secondes, ça défile quand même hyper vite. Capitale du Népal, c'est Katmandou. précisément. Et dans la série télévisée, contre quelle créature se bat Buffy? C'est Buffy contre les vampires.
11: Ah.
0: Et cette série sud-coréenne, comment une longue question là, une aïe aïe aïe, je vais pas savoir. Aïe aïe aïe aïe, aïe. C'est pas possible.
11: Non, mais c'est un coup stress.
0: Bien sûr, on comprend, hein, bien évidemment. Et c'était Squid Game en fait.
11: Ok.
0: Mais vous avez un point ce matin grâce au Pixel.
11: Heureusement.
0: Oui, ouf. Donc du coup, et on va poursuivre avec un tie break. Primelin ?
9: Oui.
0: Oui, yes. Alors, place à l'épreuve du tie-break ce matin, mesdames.
11: Mm-hmm.
0: Ça va aller très, très vite, là, aujourd'hui encore. Là, c'est une seule et même question, parce que nous sommes à égalité. Une seule et même question pour vous départager ce matin. Mm-hmm. Alors, Primelin et Prichy, je découvre à l'instant, donc comme vous, la question tie-break.
11: D'accord.
0: Donc, je vais vous poser cette question, Primelin et Prichy. Puis, juste après, la régie va activer les 5 secondes. Pendant les 5 secondes, c'est à vous de nous donner votre prénom d'abord et votre bonne réponse. D'accord ?
11: Ok.
9: D'accord.
0: Collez ensemble, vous autres, pas manque aucune respiration, rien. Donc, prénom et réponse dans la foulée. D'accord ? Et cependant, les 5 secondes, parce que 5 secondes, ça défile quand même hyper vite. Ne me sollicitez pas pendant ces 5 secondes, vous n'allez pas m'entendre. Ok ?
11: Ok.
0: Est-ce que vous êtes prêtes, Primelin et Prichy?
9: Oui.
0: C'est chaud là, hein?
11: Ouais.
0: Alors, Primelin et Prichy. Mesdames, bonne chance.
11: Mm-hmm.
0: Ben là, concentré, hein, ben là, bien concentré, voilà, et c'est ce qu'on aime. Primelin et Prichy, l'épreuve du tie-break. Dites-moi dans quelle partie du corps se forment les 200 milliards de globules rouges fabriqués chaque jour?
11: Le cerveau?
0: Eh ben non.
11: Hein?
0: D'ailleurs, fallait donner votre prénom d'abord, Prichy. Hein. C'est prénom et réponse, bien évidemment. C'était la moelle osseuse. Précisément pour la bonne réponse là ce matin. C'est vrai, on en apprend de plus belle chaque matin lors de notre grand quiz de culture générale. Oui, les globules rouges se forment bien dans la moelle osseuse. Aujourd'hui, mesdames, écoutez, no regrets.
11: Non, l'important c'est de participer.
0: Exactement. Prichy, c'était votre première fois ce matin, Prichy. Une récica soupisseau, comment nous dire. Voilà. Et dites-moi, est-ce que vous reviendrez, Prichy, pour une nouvelle tentative?
11: Enfin, oui, why not?
0: Bien sûr
11: il faut prendre la revanche.
0: Exactement, on va pas se laisser sur cette note amère, Prichy.
11: Non, pas du tout.
0: Et on se dit à très vite sur Radio One, d'accord?
11: Merci.
0: Bonne journée à vous. Bisous doux et bisous fous. Ciao, bye bye.
9: Primelin. Oui.
0: Primelin, vous trouvez Primelin, tu faisais un teint de 2 ans. Voilà ce qui arrive en fait.
9: Mes souhaits.
0: Écoutez Primelin, on vous retrouve bien sûr bientôt aussi, hein.
9: Bientôt.
0: Ça marche. Et je vous souhaite également une très très bonne journée. On vous embrasse, Primelin.
9: Merci, au revoir, bonne journée.
0: Merci, très bonne journée à vous également. Ben voilà, ces dames qui ont tenté justement une prise de courage.

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2: Excellent lundi à l'écoute de Radio One. Merci de votre fidélité. Belle matinée, il est 8h. La nouvelle édition info avec vous, Rodney et Pierre-Louis, pour démarrer ce matin les titres secteur énergétique. On en parle. Et Maurice a, en 2025, atteint un niveau record de consommation.
3: Le pays reste fortement dépendant des importations pour son approvisionnement, tandis que la transition verte peine encore à se concrétiser. À 12 jours du budget, les économistes se prononcent en faveur d'une relance des activités, d'une réduction de la dette, mais aussi de mesures sociales pour atténuer les difficultés des ménages. Scandale financier, 214 millions de roupies gelés à la Silver Bank dans le viseur du Pakistan. Des fonds suspects liés à un vaste réseau de détournement et d'accaparement de terres. Mobilisation syndicale cet après-midi après la mise sous administration de Wolnitz et d'Evaco et la perte de centaines d'emplois. La sécurité de l'emploi jugée inexistante dans le privé selon Atmachanto. Et puis actualité à l'étranger, fermeture des espaces aériens en chaîne au Moyen-Orient. L'Irak, la Syrie et l'Iran réagissent après les tirs de missiles iraniens sur Israël. Voilà l'essentiel de cette édition. Bienvenue dans ce journal. La consommation d'énergie poursuit sa hausse à Maurice, mettant le secteur électrique sous pression. Entre une demande en forte croissance, un réseau sollicité au maximum et une dépendance toujours importante aux marchés internationaux de l'énergie, le pays doit composer avec des défis multiples. Si la transition vers les énergies renouvelables est engagée, elle reste encore insuffisante face à l'augmentation constante des besoins. Des détails avec Vince Bryan.
4: Maurice consomme toujours davantage d'électricité, tout en restant largement dépendante de l'étranger pour son approvisionnement. Aujourd'hui, plus de 90% de l'énergie utilisée provient encore du pétrole ou du charbon, selon les dernières données de Statistics Mauritius, exposant directement le pays aux fluctuations des marchés mondiaux. Les énergies renouvelables peinent encore à s'imposer, représentant seulement 9,3% du mix énergétique national. La bagasse issue de l'industrie sucrière en demeure la principale composante. Parallèlement, la demande en électricité atteint des sommets en 2025, soit 568 MW, soit davantage qu'en 2024. Il convient d'ajouter que le gouvernement avait récemment annoncé son ambition d'ajouter jusqu'à 405 MW de capacité grâce à des projets solaires photovoltaïques en préparation, un cap présenté comme essentiel pour sécuriser l'approvisionnement du pays et inscrire plus fermement Maurice dans la transition énergétique, d'autant plus que la crise mondiale devrait servir de leçon pour l'avenir.
3: Budget 2026-2027, Manisha Doukhony, économiste, partage la modération exprimée par le ministre lors de son discours hier matin. Dans le contexte actuel, un budget responsable, dit-elle, est bienvenu au regard d'un taux de dette qui avoisine 88 à 89%, un déficit budgétaire important en 2025 et du service de la dette. À eux seuls, ces trois éléments constituent des contraintes budgétaires. Manisha Doukhony est au micro de Vijayana Sami.
5: Je pense effectivement c'est important d'avoir un budget responsable parce qu'aujourd'hui on a un taux de dette qui est presque à 90%, dans les 88-89%. Un déficit budgétaire l'année dernière qui était assez important. Et on a besoin aussi de repayer la dette. Ça va être aussi donc un grand requirement pour eux. Donc ça, c'est juste rien qu'à ces trois éléments. Je pense que la prudence est de mise par rapport.
3: L'économiste Chandan Janki a souligné également que la question de la dette reste un problème, surtout à un moment où la croissance est en baisse et où il y aura un manque à gagner avec le retard de la concrétisation du deal sur le Chagos. Il estime cependant que le budget devra trouver le bon équilibre entre relance économique et mesures sociales pour aider à atténuer la hausse du coût de la vie.
1: et dans une limite à qui nous capables de réduire les dépenses gouvernementales parce que nous connaissons la social protection et qu'il y a un manque à gagner quand il s'agit de compensation de chaque gosse qui peut tarder. C'est vrai que marge de manœuvre pour le gouvernement face à un budget populaire est bien difficile. Mais vous pensez, il est bien capable de balancer un petit peu parce que le fait que de la vie continue à augmenter et les bousins, ils ont une right mix, c'est-à-dire ils ont balancer un budget en partie, en priorité le gain de développement économique, mais en même temps, est un fait d'emphase, l'eau soulage la population.
3: Si le gouvernement ne peut pas tenir la promesse du changement, qu'il apporte au moins une transition, c'est le message lancé par Zaïd Nazour Ali, ancien député speaker de l'Assemblée nationale. L'ex-membre du mouvement libérateur appelle à des mesures concrètes et urgentes face à la montée de la drogue et à ses ravages dans le pays. Pour lui, une promesse reste sacrée. Zaïd Nazour Ali est au micro d'Émilie Ranga.
6: C'est une transition qui t'y promet nous pendant la campagne électorale. Mon père Tan qui s'abuse là, vraiment, il n'est pas beaucoup capable de faire un miracle, je finis de dire. Mais commençons la transition là, m'ont pas trouvé et mon père fait un appel très très fort. Au minimum, si vous pas beaucoup capable d'amener un changement, ou amène une transition qui t'y promet et une promesse les sacrée. Vous connaissez la population, peut donner nous courage, nous peut prier ensemble avec vous. Mais si vous payez la sincérité, ou payez non, un pas de l'avant pour amener sa transition là, vous connaissez les tout ça. Simplement, moi, il n'a pas dire. You can fool some people sometimes. You cannot fool all the people all the time.
3: Le National Accountability Bureau de Karachi a engagé des démarches pour rapatrier ses 4,5 millions de dollars placés au sein de la Silver Bank par 2000 multimilliardaires pakistanais impliqués dans l'un des plus grands scandales financiers du pays. Cette banque, dont la licence a été révoquée le 30 avril, est actuellement sous administration judiciaire. Plus de détails avec Dani Hip.
7: Les fonds visés par cette procédure appartiennent à Ahmed Ali Riyaz et Mubashtra Ali Malik, les deux multimilliardaires pakistanais détenus en compte joint au sein de la Silver Bank. Ils sont soupçonnés d'avoir siphonné ces 4,5 millions de dollars via la société Bariatown, un important promoteur immobilier en Asie. Selon les enquêteurs, les fonds ont d'abord été transférés vers les Émirats Arabes Unis avant d'être acheminés vers Maurice. Le processus pour rapatrier ces fonds est désormais à un stade avancé. Les deux hommes d'affaires sont accusés par les autorités pakistanaises d'avoir accaparé illégalement 13 000 arpents de terre appartenant à l'État et d'avoir détourné des milliards de roupies dans le cadre d'un scandale baptisé Bariatown Karachi Land Grab qui s'étend sur des décennies. Le National Accountability Bureau de Karachi, qui a pris en main ce dossier depuis 2016, a lancé une vaste opération internationale visant à récupérer les terres et les fonds détournés.
3: Mobilisation des employés de Wolnitz et d'Evaco cet après-midi devant le ministère du Travail afin de dénoncer ce que leur syndicat, la Fédération des Travailleurs Unis, qualifie de silence assourdissant des autorités. Deux entreprises sont concernées par des situations jugées défavorables pour les employés. Wolnitz Limited, placé sous administration volontaire, et Evaco, désormais sous administration judiciaire. Des centaines de travailleurs se retrouvent sans emploi ni salaire. Une situation que le négociateur de la FTU, Atma Shanto, qualifie d'inacceptable. Selon lui, cette situation ne peut plus continuer et cette protestation vise à dénoncer l'insécurité de l'emploi dans le secteur privé malgré des années de sacrifices et de dur labeur. Atma Shanto est au micro de Vince Bryan.
8: Dans le gouvernement, il y a un ministre aujourd'hui qui, tout le temps, qui peut crier haut et fort, qui disait une insécurité d'emploi. Mais aujourd'hui, quand on travaille à un emploi menacé, nous n'attendons pas du tout au cours de la journée. Nous pouvons rassembler nous devant le ministère du Travail pour qu'il nous fait tendre nous la voix. Et le gouvernement comprend qu'il travaillait n'est pas capable de produire la richesse. Patron continue à jouir et à la fin, c'est les travailleurs qui payent les pots cassés.
3: Les États-Unis envisagent un plan inédit consistant à acheter les îles Chagos afin de sécuriser le contrôle de la base militaire stratégique de Diego Garcia. Selon des informations rapportées par The Telegraph, cette option parmi plusieurs scénarios étudiés par l'administration de Donald Trump viserait à contourner le projet du premier ministre britannique Keir Starmer qui prévoit de transférer la souveraineté à l'archipel à Maurice. Washington craint qu'un passage sous contrôle mauricien ne fragilise les intérêts militaires occidentaux dans la région. Diego Garcia est considéré comme un site clé pour les opérations stratégiques américaines, notamment les frappes à longue portée. Aucune évaluation financière officielle n'a encore été évoquée pour une éventuelle acquisition. 8h passées de 10 minutes, nous marquons une pause et la suite de ce journal juste après.
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2: La suite de ce journal, Rodney Pierre-Louis, la page Inter, l'Irak, la Syrie et l'Iran ferment leur espace aérien après les tirs de missiles sur Israël.
3: Effectivement, l'Irak a annoncé la fermeture temporaire de son espace aérien pour 72 heures, tandis que la Syrie a partiellement suspendu ses corridors aériens du sud pour 12 heures et interrompu les opérations de l'aéroport international de Damas. Ces décisions interviennent après les tirs de missiles iraniens en direction d'Israël qui ont ravivé les tensions au Moyen-Orient. De son côté, l'Iran a également fermé jusqu'à nouvel ordre la partie ouest de son espace aérien, invoquant des raisons de sûreté et de sécurité. Ces mesures traduisent une dégradation rapide de la situation régionale avec un impact direct sur le trafic aérien civil ainsi que militaire. Les autorités appellent les voyageurs et opérateurs à éviter les zones concernées alors que la situation reste hautement volatile. Ce qui met fin à ce journal de 8h. Merci de l'avoir suivi. Louana, c'est à vous pour la suite.
2: Merci Rodney. Pierre-Louis, rendez-vous tout à l'heure à 8h30 pour l'infotitre.
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1: Radio One, il est 8h13, à quelques jours de la présentation du budget 2026-2027. Focus ce matin donne la parole au secrétaire général de l'association des consommateurs, soit Jayan Chelum. Il répond à vos questions. Dani Hip, bonjour.
2: Luana, bonjour. Jayan Chelum, bonjour.
3: Oui, bonjour Dani.
2: Le ministre des Finances et Premier ministre pour présenter le budget le 19 juin. Dans la situation économique actuelle, qui est un peu se moche de manœuvre, si en tout cas nous connaît qui Paul Béranger peut dire qui la situation est moins compliquée qu'en 2025.
3: Ça qui Paul Béranger peut dire, lui, là, sur l'aspect politique à la chose, mais beaucoup d'observateurs peut dire que la situation est toujours compliquée. De ce fait, le gouvernement vient trop mal de situation là, des arbres de la situation de telle manière qu'il relance l'économie. Et les visas aussi, et là surtout le combat contre l'inflation. Des points de budget qui vont nous faire atteindre quand même, pas pour les difficiles, peut-être moins difficiles que l'année dernière, mais toujours parce qu'ils ont fait intéresser à sentir le côté pension là. Mais ça fait que peut-être le gouvernement dit obligatoirement bien faire quelque chose pour la classe défavorisée parce que il est condamné à le faire vu qu'il est très très très impopulaire à cause de sa décision qu'il prend le pension là.
2: Nous, d'où le Premier ministre qui nous demande un deuxième mandat, ben ça, c'est très difficile à faire.
3: Il y a un petit peu tôt dans sa légéance politique de 5 ans là pour demander un deuxième mandat à ce stade. Mais peut-être il trouvait que les poupisins trouvent quelque chose pour satisfaire Mandimone au bas de l'échelle, sinon on peut peut-être crise sociale, de sa difficulté économique et surtout pour ne pas créer l'inflation. Pour aider l'inflation incontournablement, mais les bizarres capables, soit pour certaines mesures, comment augmente le price stabilization fund, peut-être les bizarres augmentent ça pour les capables ajouter encore plus pour capables et une bande du monde capables acheter beaucoup plus quelque chose à un prix raisonnable.
2: Mais au final, quelle solution il y en a pour combattre un peu sa impopularité qu'il y a là, parce que nous y attendons le deal chagos, nous y attendons aussi un deal approvisionnement pétrolier, mais la situation paraît être bloquée à ce stade.
3: Oui, ça nous vous disait être objectif et juste là-dessus, hein, parce que ça conflit au niveau de Moyen-Orient, là, fait qu'à travers le monde, prix de produits pétroliers finit d'augmenter. La question, là, récemment, nous trouverait pour être une montée. Et ça aussi, les médias de change additionnels pour ce qui est dans le pays de l'intérêt. Et de ce fait, là, ça pose un problème énorme à sa bande du monde-là. Donc, bizarre, trouver une autre manière pour relancer l'économie ou qui existe et qui monte le taux d'intérêt pour que ce bande du monde dépense parce que c'est une manière pour contrôler l'inflation. Et ça, pas bizarre, c'est juste la manière qu'il fait. Donc, bizarre, trouver une mesure pour être capable d'augmenter la productivité et mettre un nouveau créneau à travers l'autosuffisance alimentaire, à travers l'économie bleue, qu'il est bien lancé à fond pour que le gouvernement soit capable de retrouver même les bons projets à long terme, mais il est bien déjà mettre un bon balise maintenant, faire un bon travail pour capable produire plus.
2: Angela, merci.
3: Merci, Yannick.
1: Merci, messieurs, et très bonne journée. En ce lundi, l'édito tout à l'heure, signé Finlay Salès, faut-il contrôler les réseaux sociaux? Cette question ne devrait même pas être posée. Le ministre de tutelle, Avinash Ramtohol, a raison. Il est grand temps de légiférer pour mettre un terme à la loi de la jungle qui y prévaut. Et pour réduire au silence les psychopathes pyromanes, n'en déplaise à quelques frileux nostalgiques de l'ancien régime. Rendez-vous tout à l'heure après 8h30.
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1: 8h17 pour la météo, là aujourd'hui en ce lundi. Voilà, de très belles couleurs. Le soleil brillera de mille feux encore aujourd'hui. Donc, beau temps en journée, nous signale Météo Maurice. Quelques nuages quand même de temps à autre. Sinon, le vent nous vient de l'est-sud-est à une vitesse de 25 km/h et quelques rafales de 55 aux endroits exposés, bien sûr. Et le fort anticyclone au sud des Mascareignes fait circuler toujours ce courant d'air modéré et relativement froid. Frisqué même sur notre région. Et côté mer, elle reste reste forte la dérive des vagues de 2,50 m. Les sorties en haute mer, de même que dans les lagons du sud et de l'est, sont déconseillées. Marée haute depuis 6h20 ce matin, haute également à 19h40 ce soir, marée basse cet après-midi à 13h20. Et ce magnifique coucher de soleil au rendez-vous à 17h37. 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
1: À 8h19, ben ça y est, sur les routes, là, en ce moment, avec vous, et que surtout, c'est compliqué hein, pour entrer sur la capitale à 7h06. C'est lundi, on reprend nos activités normales, voilà, on y arrive. Et ce matin, j'ai le plaisir d'accueillir le sergent Yoma Chragou pour nous donner l'état du trafic. Bonjour, sergent.
8: Bonjour Loana, bonjour à tous et à tous. Et bien, ce qui concerne la circulation ce lundi matin, le banax principal mélange vers pour lui. Alors, pas d'accident ni obstruction à signaler, mais comme d'habitude, il y en a beaucoup de véhicules qui périssent de la capitale avec un ralentissement habituel, que ce soit sur l'autoroute M1, M2, et voire même M3. Et là, pour un véhicule venant du sud sur l'autoroute M1, le même ralentissement à partir de la Vigie, en passant par Wooten, et surtout au niveau, quand vous croyez qu'il y a un ralentissement et temps d'arrêt. Et ensuite, sur l'échangeur Phoenix, qui concerne également un véhicule venant de Barcois, sur l'échangeur qui permet un ralentissement proche de l'autoroute à la hauteur de Trianon. Vous devez en prendre un petit ralentissement jusqu'à ce que je traverse Eben. Tout d'abord, celui-là, c'est qu'il a choisi un petit peu facile. Mais en fait, moi, je retrouve dans les parages la descente des Sorais. Je donne un ralentissement qui continue jusqu'à ce que je traverse à Bevilés. Et à partir de Bevilés, pour lui, c'est qu'il a choisi un petit peu facile. Il y en a beaucoup de véhicules qui aussi empruntent Autopont pour retrouver Olmoka Road. Mais je roule lentement, mais consciemment vers Bevilés et Monsieur-Lynn. Sinon, pour un véhicule venant du nord sur l'autoroute M2, ne donne ralentissement à partir Bois-Rossant et au fur et à mesure, je m'approche à la capitale, surtout à Bandron-Point, dans le même temps d'attente, et ça allait continuer, ça se retrouve tard pour lui. Et en sens inverse, on a un petit ralentissement plus de la capitale, ça se traverse pour Bois, quand à partir de la circulation est facile. Concernant l'autoroute M3, il n'est pas trop difficile là, pour qu'il descende pour diriger vers le nord, mais par contre, en sens inverse, là, du moment où on approche à Côte d'Or, c'est qu'il a changé, je peux ralentir, surtout à Bandron-Point. La même point d'attente jusqu'à ce que traverse la rond-point de Trianon. Et concernant l'ancienne route, dans les descents, une bonne ralentissement et temps d'arrêt à partir de la croisée Grande Rivière, Carté, Valetti, dans les descents. Et voilà ce qu'on fait dans circulation pour ce matin. Monsieur, c'est une bonne journée, bonne route et au revoir.
1: Merci beaucoup, sergent Yoma Chragou. Bonne route également. Très bon lundi. Oui, soyez prudents, amis patrouilleurs, comme toujours sur les routes. Quoi que ce soit d'anormal, vous nous appelez le 210-8910.
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1: Eh bien oui, et merci de poursuivre votre matinée avec la Woustu, mais forcément, vous avez besoin de café pour pouvoir tenir le rythme. Eh bien oui, pour la Coupe du Monde qui démarre dans précisément, oui, 3 jours, 23 heures, 2 minutes et 32 secondes. À la Lila, ne peut suivre ça au près même, à la seconde près, bien évidemment. 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Le retour sur la question du jour. Comment passe-t-on du café déshydraté à sa forme liquide? C'est-à-dire, quel liquide précisément faut-il verser sur du café, sur le Nescafé classique en granulé pour la préparation? Zotopédiamois de l'eau. Certes, on est d'accord, mais comment? Elle doit être comment l'eau, justement, pour jouer, donc 58, 53, 77, 21. Dernière chance pour nous balancer votre bonne réponse, Nescafé Make Your World, et à tout de suite.
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1: Et surtout avec nos différents partenaires également. Déjà à la demi, je le rappelle, à venir, info titre, édito, les températures. 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Donc à vous, les papas, de jouer avec nous là ce matin en répondant à cette question. 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Oui ou non, est-il possible de créer une tenue complète pour hommes, pour papa, chez Body and Soul? 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
1: Très bon lundi, Radio 1, 8h31. Le rappel des titres avec vous, Rodney et Pierre-Louis. Secteur énergétique, on en parle.
2: Le pays reste fortement dépendant des importations pour son approvisionnement, tandis que la transition verte peine encore à se concrétiser. À 12 jours du budget, les économistes se prononcent en faveur d'une relance des activités, d'une réduction de la dette, mais aussi de mesures sociales pour atténuer les difficultés des ménages. Scandale financier, les 214 millions de roupies gelées à la Silver Bank dans le viseur du Pakistan, des fonds suspects liés à un vaste réseau de détournement et d'accaparement de terres. Mobilisation syndicale cet après-midi après la mise sous administration de Worldnits et d'Evaco et la perte de centaines d'emplois. La sécurité de l'emploi jugée inexistante dans le privé selon Atmashanto. Et puis actualité à l'étranger, fermeture des espaces aériens en chaîne au Moyen-Orient, l'Irak, la Syrie et l'Iran réagissent après les tirs de missiles iraniens sur Israël.
1: Merci Rodney. Pierre-Louis, rendez-vous tout à l'heure à 8h40. Oui, nous parlerons économie et taux de change.
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3: En ce lundi, place à votre édito ce matin, Finlay Salès. Vous titrez, faut-il, ou du moins vous posez cette question, faut-il contrôler les réseaux sociaux ? Bonjour Finlay.
4: Bonjour Loana, bonjour à tous. Déjà, certains embusqués commencent à pousser des cris d'orfraie, alors que le ministre des technologies de l'information, de la communication et de l'innovation, Avinash Ramtohel, évoque, avec raison et responsabilité, une série de consultations avec tous les partenaires sociaux pour une nouvelle ère de contrôle des réseaux sociaux. Une nécessité, pour dire le moins, compte tenu de l'importance des réseaux sociaux dans notre manière de communiquer. Malheureusement, elle a été assortie de dérives préoccupantes. La désinformation, élevée en principe journalistique, les deep fake news, le cyberharcèlement, les piratages de toute nature, une plateforme pour des discours de haine et d'insultes gratuites quand ce n'est pas de la manipulation d'opinion. Sur ce dernier point, et sur lequel nous y reviendrons, il faudra se protéger contre les influences étrangères lors de nos prochaines élections. Face à ce véritable fléau, il est impérieux de mieux contrôler les réseaux sociaux sans pour autant censurer, dans le but de protéger, bien évidemment, les utilisateurs responsables. Certains craignent, avec raison aussi, que ces contrôles renforcés sont susceptibles d'être une menace orwellienne pour la liberté d'expression. Car pourquoi les réseaux sociaux, contrairement à d'autres secteurs, devaient être celui du non-droit, sans aucune règle, sans aucun garde-fou, pour laisser libre cours à tous les psychopathes sous le couvert de l'anonymat, les laisser insulter, diffamer et de propager une culture de la haine raciale surtout, alimentée par les pouknis des apprentis sorciers. Même les pays les plus démocratiques ont érigé des garde-fous, à l'instar de l'Union européenne avec le Digital Services Act ou encore le Royaume-Uni ou l'Australie. Pourquoi l'île Maurice serait une exception ? L'enjeu est de trouver un équilibre. Les réseaux sociaux doivent être régulés de manière transparente et dans le respect des droits fondamentaux. Un contrôle juste et proportionné afin de propager à la fois les bonnes nouvelles et de protéger les utilisateurs et les libertés individuelles. Passez une excellente journée à l'écoute de Radio One.
3: Merci Finlay Salès, très bonne journée. Le rendez-vous cet après-midi, LQSP, la question se pose. Budget du 19 juin, quel choix pour relancer l'économie et surtout soulager les ménages? 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
3: 8h36, nous voyons les températures et en ce lundi, surtout très très ensoleillé partout à travers l'île. Et bah oui, beau temps nous signale Météo Maurice. Un peu frisqué quand même vers le centre de l'île. Là, aujourd'hui, bah oui, nous sommes en hiver, de 20 à 23 degrés. Aujourd'hui, vers Coeurpipe et les alentours, et de 25 à 28 degrés les régions côtières, voire aussi 29 degrés plein midi sur la capitale. C'est une belle journée. Merci d'être avec nous en ce lundi. Belle semaine.
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0: en ce lundi, beau temps surtout, et ben oui, partout à travers l'île. Merci d'être avec nous. C'est parti pour les dernières 23 minutes de votre Wake Up Show. Et là, dring dring, téléphone en main, vite vite, après 8h50, nous aurons le plaisir d'accueillir le tout premier VVIP avec notre partenaire Ticketbox.mu et ce magnifique cadeau, là, ce vendredi. Oui, offrez-vous une parenthèse enchantée, permettez-moi, au cœur même du paradis, au Outrigger, au Vicious Beach Resort. 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Attention, on va se poser. Enfin, niente, tranquille. Et cette question pour vous inviter à jouer là ce matin, complétez l'adresse du Outrigger Mauritius Beach Resort. Alors, c'est Allée des Cocotiers, Bellemare ou alors Belle Ombre ? À vous de jouer pour la bonne réponse au 58 53 77 21. Je vous souhaite bonne chance.
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0: une toile, on s'y met les bonnets, n'est-ce pas? Eh ben oui, dans votre Wake Up Show à l'instant, Nasty Black, bien sûr. Et nous parlons shopping. Voilà un autre chemin du bonheur encore. Shopping, tendance et mode à l'occasion de la fête des pères. Body and Soul qui met le paquet, hein. Gâte d'ailleurs tous les papas fashion avec cette carte cadeau de 1000 roupies. La fête des pères, je le rappelle, est prévue le dimanche 21 juin à Maurice, si on se colle, bien sûr, et à la date française. Allez, il est temps de prendre la direction du Standard Hélène avec Body and Soul qui est notre soupe dupe daddy fashion du jour.
1: C'est Boris de Souillac.
0: Bonjour Boris.
2: Bonjour Loana.
0: Comment ça va Boris?
2: On va très bien et vous?
0: On veut très très bien, voilà une voix qui pète la forme et ça on adore. En ce lundi, vous êtes déjà sur votre lieu de travail Boris?
2: Non, aujourd'hui je suis dans la maison.
0: Vous êtes à la maison aujourd'hui? Moi je suis à lundi cordonnier, ça?
2: Non, pas tout à fait.
0: C'est un peu ça quand même. Mais vous savez quoi, de toutes les façons, chez nous, c'est tellement tendance aussi. Hein. Beaucoup optez pour lundi cordonnier que de nous. Bon, allez, mais merci en tout cas de prendre le temps d'opter pour votre lundi, on va dire, off entre guillemets, pour jouer avec nous ce matin. Ouais. Boris, et ouais. J'ai cette question. Est-il possible de créer une tenue complète pour hommes chez Body and Soul?
2: La réponse est oui.
0: Bien sûr. Oh, yeah. Bravo. Boris, vous remportez la carte cadeau de 1000 roupies chez Body and Soul à l'occasion de la fête des pères. Vous êtes papa de combien, Boris?
2: Je suis papa d'une fille. Elle s'appelle Elena.
0: Très bien. Elle a quel âge?
2: 5 ans.
0: 5 ans, elle est partie à l'école ou elle est avec vous là en ce moment?
2: Non, elle est partie à l'école.
0: Très bien, bah écoutez, bravo, vous embrasserez la petite famille également de notre part, Boris. Merci. Et allez faire votre shopping. Bonne fête des papounets à vous, Boris.
2: Merci beaucoup.
0: Ciao, bye bye, très bonne
2: bye.
0: Journée.
2: Bonjour.
0: Merci, bon congé, surtout belle semaine avec Radio One et le rendez-vous demain matin sans faute avec notre partenaire Body and Soul.
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1: Nous voyons la page éco avec vous ce matin. Rodney, Pierre-Louis, vous nous parlez des sucres spéciaux qui compensent les pressions sur le sucre raffiné.
2: Effectivement, Maurice exporte plus de 130 000 tonnes de sucres spéciaux vers des marchés niches internationaux, ce qui en fait l'un des leaders mondiaux des sucres de canne non raffinés à haute valeur ajoutée. Géré exclusivement par le Mauritius Sugar Syndicate, la gamme de sucres du pays comprend 18 variétés distinctes. Certes, le prix du sucre raffiné est sous pression en raison d'une production accrue à l'échelle mondiale, mais la vente des sucres spéciaux apporte davantage de devises étrangères au pays. Au total, 60% de la production de sucre dans cette gamme est exportée vers l'Europe, les États-Unis et une quarantaine d'autres destinations. Le CEO du syndicat des sucres, Divesh Dukira, explique que des efforts sont consentis pour consolider les assises de ce produit mauricien le plus répandu dans 65 pays.
3: Bon, vous savez, nous sommes déjà présents dans 65 pays au monde. Alors, je crois, moi, la valeur du jour, c'est d'essayer de consolider nos parts de marché dans ces différents pays. Alors, l'idée, c'est de consolider davantage la vente des sucres spéciaux. Alors, pour vous donner une indication, l'année dernière, pour la récolte 2025, les sucres spéciaux représentaient 60% de la récolte. Alors, la plus grosse partie des ventes était en sucres spéciaux, qui ce sont des sucres à valeur ajoutée qui nous ramènent donc des revenus plus intéressants. Alors, le fait que les sucres spéciaux soient vendus dans des marchés niches, l'idée là, c'est essayer de réduire un peu l'impact. Malgré que le coût mondial est baissier, l'idée pour nous, d'essayer de négocier auprès de nos acheteurs pour réduire l'impact de ces baisses.
2: Divesh Dukira qui était au micro de Vijayan Ayasami.
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1: Allez, on se rendit direction les States ce matin, Rodney.
2: Avec le dollar qui s'achète à 46 roupies 87 et qui se vend à 48 roupies 27, l'euro est à l'achat à 54 roupies 44 et à la vente à 56 roupies 07, la livre sterling 62 roupies 95 à l'achat et 64 roupies 83 à la vente. Le dollar australien s'achète à 33 roupies 38 et 35 roupies 69 à la vente. Le yen s'achète à 29 roupies 31 et se vend à 30 roupies 18. Le rand sud-africain est à 2,85 roupies à l'achat et 3,11 roupies à la vente. Et puis enfin, le dirham qui est à 12,76 roupies à l'achat et 13,54 roupies à la vente.
1: Merci. Rodney, on vous retrouve dans 14 minutes pour le Flash à 9h.
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1: C'est-à-dire dans le ballon, on a hâte les amis, ben oui, pour ce jeudi, le coup d'envoi, donc on va en parler, hein. Bien évidemment, et sur à partir de ce lundi, les rendez-vous autour de la Coupe du Monde 2026. 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Hélène, l'arrêt vers le standard qui est avec nous ce matin.
5: Première VIP, c'est Laura de Saint-Pierre.
1: Bonjour Laura.
6: Bonjour Luana.
1: Comment bonjour. Ça va Laura?
6: Ça va très bien toi?
1: Oui, ça va très très bien. Laura, on est où? À la maison, au boulot, on est sur les routes?
6: On est à la maison.
1: D'accord, très bien. On écoute Raoul, Laura. Bon, c'est vrai qu'il a casse, il a beaucoup l'ouvrage pour faire encore plus le lundi quand tout le monde est parti bosser ou alors à l'école. Reprendre tout ça, n'est-ce pas, Laura?
6: C'est sûr, il a beaucoup à faire.
1: Ben voilà, mais une chose est sûre, ma douce Laura, vous êtes notre première sélectionnée. Ouais! Bah oui, bravo!
6: Merci.
1: Allez, on peut avoir l'applaudissement. Oh yes! L'un difficile hein, pour tout le monde. Bon, allez, Laura, vous êtes notre première VVIP avec Way. Je vous souhaite bonne chance pour le bon shopping de 3000 roupies ce vendredi, Laura, d'accord?
6: Merci beaucoup. Merci.
1: Je vous embrasse. Allez, bon courage et merci de votre fidélité, Laura.
6: Gros bisous à vous. Bye bye.
1: Bisous. Ciao. Bye bye. Et pour les autres, les inscriptions se poursuivent via SMS. Qui sait, demain, vous serez notre deuxième VIP Way en tapant justement WAY, suivi de votre prénom à balancer au 8810 MTL 8383 Mighty. 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
11: Cette semaine spéciale jeux et cadeaux, notre partenaire Ticketbox.mu, comme toujours, de la partie en cette nouvelle semaine avec la première plateforme, je le rappelle, de réservation en ligne. 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Et cette semaine, l'établissement 5 étoiles à l'honneur, Outrigger Mauritius Beach Resort, vous serez à deux. Oui, voilà, c'est la définition même du paradis lors d'une belle journée. Et d'ailleurs, je me tourne vers vous, douce Hélène. Alors, qui est notre VVIP du jour avec Ticketbox.mu?
12: Premier VVIP de cette semaine, c'est Andy que nous accueillons de Quatre Bornes.
11: Andy, bonjour!
13: Bonjour Luana, ça va?
11: Nous très bien et vous?
13: Ça va.
11: Oui, elle la voit travail avec où là Andy en ce moment?
13: Ouais, temps de travail, ouais.
11: Bah il faut, non? Vous n'êtes pas motivé là, qu'est-ce qui arrive?
13: Ah non, toujours motivé, mais très un bien. Peu grippé.
11: Vous êtes grippé. Aïe, la cotonna met tout néné, Andy. Bon, allez, prenez soin de vous. Vous êtes dans quel
13: Merci
11: secteur
13: beaucoup.
11: Dites-nous, en fait.
13: Moi, pareil, dans le secteur touristique.
11: Ah d'accord, très bien.
13: Ouais.
11: Et quel est votre domaine de prédilection, en fait, dans le secteur touristique?
13: Donc moi, je suis resident manager dans tout ce qui est l'hébergement. L'accueil, réservation.
11: Ah bah très bien. Bah écoutez, merci justement de prendre le temps de jouer avec nous là ce matin. Et Andy, revenons sur la question du jour. Alors, complétez l'adresse du Outrigger Mauritius Resort. C'est Allée des Cocotiers.
13: Donc c'est Allée des Cocotiers à Belle Ombre.
11: Oui. Bravo.
13: Merci beaucoup.
11: Vous êtes notre premier VVIP, Andy, ce matin avec notre partenaire Ticketbox.mu. Et si vous remportez le cadeau vendredi, vous irez avec qui?
13: J'irai avec mon épouse. si je peux prendre votre antenne pour lui faire un petit coucou.
11: Elle s'appelle comment, dites-nous.
13: Stéphanie de Quatre-Vernes.
11: Stéphanie, d'accord. Elle nous écoute en ce moment, là, vous pensez?
13: Ben, j'espère, hein, oui. Oui, oui, oui.
11: Vous êtes mariée depuis combien de temps?
13: Ça fait 15 ans.
11: Ah là là là là. Il n'a pas l'air très sûr de lui. Andy, rappelez-vous de quelle année vous vous êtes mariée?
13: Donc, c'était en 2015, mais on s'est connus avant. Hein.
11: Ah, d'accord, ok, très bien. Donc, vous vous connaissez depuis quoi? 20 ans à peu près, on va dire?
13: On va dire 20 ans.
11: Voilà, oui. Très bien. Comme ça, on est tranquille. Si au cas où Stéphanie nous écoute, on ne sait jamais.
13: Donc,
11: Stéphanie, on vous embrasse. Et peut-être pour vous et Andy. Donc, Stéphanie.

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1: 3 minutes avant 9h, et là il est temps de prendre cette dernière gorgée de Nescafé, du moins en ce qui nous concerne, hein, la Woosteam bien évidemment. 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Hélène, douce Hélène, notre tour de Lille se termine où là aujourd'hui?
4: Se termine à Albion, chez Karine.
1: Karine, bonjour.
5: Bonjour Louana.
1: Comment ça va ma Karine?
5: Ça va très bien, merci vous.
1: Oui, ça va. Où il est passé où, Karine?
5: Pardon?
1: Il est passé où, votre sourire, Karine?
5: Ça va, non, c'est à lundi.
1: Ah ben, mais elle est là quand lundi, nous besoin. Karine, comment?
5: Vous êtes un escarpé là.
1: Bien répondu, celle-là. Hein. Donc, Karine, vous êtes au boulot ou à la maison, dites-nous?
5: Non, à la maison.
1: À la maison. Donc, vous bossez en temps normal ou pas?
5: Oui, oui.
1: Ok, donc, you work from home toujours? Ou alors, yes. C'est lundi cordonnier?
5: Non, work from home.
1: Work from home. Et vous êtes dans quel domaine, vous, Karine?
5: Financier.
1: Comment?
5: Financier.
1: Ah, d'accord, donc vous traitez l'oseille. C'est ça?
5: Oui.
1: C'est ça, d'accord. Très bien. Et écoutez, Karine, merci en tout cas de prendre le temps de jouer avec nous là ce matin. Karine, bonjour. À la maison, work from home, on en profite pour répondre à la question Nescafé. Dites-moi, quel est ce liquide idéal à ajouter au granulé de Nescafé classique pour obtenir ce café liquide avec une précision, Karine, ce matin?
5: Yes, donc c'est l'eau chaude.
1: Bien sûr. Yes! 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
5: Merci beaucoup.
1: Merci à vous surtout d'avoir joué avec nous. Karine, je vous souhaite une très belle journée et une belle semaine.
5: Merci, à vous aussi.
1: Merci et de gros bisous doux. C'est gentil et des bisous fous. Merci beaucoup, Karine, du côté d'Albion. Ciao, bye bye. Et merci à vous tous d'avoir joué avec nous. Ce club de fin. Et ben oui, avant de boucler la boucle, je vais remercier nos partenaires jeux et cadeaux que nous aurons, que vous aurez, vous surtout, vous, oui. 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Merci à la Woosteam, Kinsley au taquet, thank you so much, Yann également, Rodney Pierre lui il arrive dans quelques secondes pour le flash également à vie. Hélène, douce Hélène, vous poursuivez l'aventure?
4: Oui, je poursuis l'aventure.
1: Ben voilà. Yes, Christopher étant malade, on savait qu'il allait jeter un cycle lui, Christophe, mais on savait, hein, on voyait ça venir en fait. Mais nous lui souhaitons quand même un prompt rétablissement parce que c'est vrai en ce moment et c'est la grippe un peu pour tout le monde. Allez, comme toujours, je vous souhaite une excellente journée. On se donne rendez-vous demain sans faute, 6h, 9h, et je vous envoie de gros bisous doux et des bisous fous. Ciao, bye bye.
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0: Merci de rester branchés Radio 1 et très bon lundi. Il est 9h passé d'une minute. Le Flash Info, Rodney Pierre-Louis, bonjour.
1: Bonjour Louana, bonjour à tous. Le Pakistan a engagé des procédures pour récupérer 4,5 millions de dollars, soit environ 214 millions de roupies gelées à la Silver Bank, actuellement sous administration judiciaire après la révocation de sa licence. La Financial Crimes Commission a obtenu le gel des fonds, tandis que le National Accountability Bureau de Karachi coordonne leur rapatriement. Les sommes appartiendraient à deux multimilliardaires pakistanais soupçonné d'implication dans le vaste scandale Bahria Town Karachi Land Grab. Les enquêteurs affirment que les fonds ont transité par les Émirats Arabes Unis avant d'arriver à Maurice. L'affaire implique également plusieurs anciens responsables politiques et fait l'objet d'une enquête internationale depuis 2016. Mobilisation des employés de Wolnitz et d'Evaco cet après-midi devant le ministère du Travail afin de dénoncer ce que leur syndicat, la Fédération des Travailleurs Unis, qualifie de silence assourdissant des autorités. Deux entreprises sont concernées par des situations jugées défavorables pour les employés. Wolnitz Limited, placé sous administration volontaire, et Evaco, désormais sous administration judiciaire. Des centaines de travailleurs se retrouvent sans emploi ni salaire. Une situation que le négociateur de la FTU, Atmachanto, qualifie d'inacceptable. Les États-Unis envisagent un plan inédit consistant à acheter les îles Chagos afin de sécuriser le contrôle de la base militaire stratégique de Diego Garcia, selon des informations rapportées par The Telegraph. Cette option, parmi plusieurs scénarios étudiés par l'administration de Donald Trump, viserait à contourner le projet du premier ministre britannique Sir Keir Starmer, qui prévoit de transférer la souveraineté de l'archipel à Maurice. Washington craint qu'un passage sous contrôle mauricien ne fragilise les intérêts militaires occidentaux dans la région. Aucune évaluation financière officielle n'a encore été évoquée pour une éventuelle acquisition. Et puis à l'étranger, le conflit dans le Moyen-Orient est entré hier dans son 100e jour, en pleine hausse des tensions et salves d'hostilité entre les parties. L'armée israélienne a annoncé hier frapper la banlieue sud de la capitale libanaise Beyrouth, un bastion du mouvement pro-iranien Hezbollah. Dans la soirée, l'Iran a envoyé plusieurs salves de missiles en direction d'Israël en guise de représailles. Voilà, c'est la fin de ce flash. Merci d'avoir suivi. On se retrouve à 10h.
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1: Il est 9h06, je poursuis ces quelques petites minutes avec vous pour nous diriger sur les routes, le réseau routier. Et nous avons ce matin le sergent Youmesh Ringou pour nous donner toutes les précisions. Bonjour sergent.
2: Bonjour Luana, bonjour à tous et à tous. Eh bien, en ce qui concerne la circulation actuellement, le bon axe principal, alors pas d'accident, mais une obstruction causée par un camion qui finit en panne transportant la farine. Et sur les slip roads à Phoenix en direction de l'autoroute M3 à Valentina. Alors là, les slip roads ont un petit peu bloqué la circulation. Et la police, je pense que c'est nécessaire ici, dans 2 à 3 minutes, voilà, nous sommes capables de finir en Lévis. Sur la route, alors la circulation retourne à normal. Et ça va prendre un petit peu de patience. Et sinon, la circulation, il y a encore un petit peu au ralenti, surtout pour un véhicule dans le sud au niveau Pont-Fer. Et surtout dans les parages Montagnori et ensuite dans la descente de Sorèze jusqu'à Paris. Quand à partir de Paris, c'est que la chaîne, je peux passer le pont dans la capitale. Et en sens inverse, c'est que la chaîne, quasiment retourne à normal. Un petit ralentissement pour quitter pour lui et ensuite en approchant rond-point Campoucro. Et concernant le nord, pour un véhicule venant du nord sur la route M2, donc plein de ralentissement à partir de rond-point Rustère et au fur et à mesure, je vais approcher la capitale, c'est que la chaîne, je peux dans le même temps d'arrêt. Nous avons ben rond-point. Et en sens inverse, il y a un petit ralentissement qui t'a pour lui jusqu'à ce traverse Rochebois. Et quand à partir de là, la circulation est facile. Sur l'autoroute M3, nous avons la circulation quasiment retourne à la normale. Il y a un petit ralentissement au niveau Pompin Ripaille jusqu'à Trianon, mais la circulation est pour quasiment facilement. Et sinon, concernant l'enchaîne route, on connaît un léger ralentissement entre la croisée Grande Rivière et Scarcité et Valais dans les deux sens. Et sinon, non, on connaît beaucoup de véhicules qui empruntent à Autopont, Proto, Haute-Mogaro, puis ce risque que ce soit vers Belvilliers et Montséané, nous se ferons lentement, mais continuellement. Sinon, comme toujours, je recommande beaucoup de prudence, vigilance pour toi au volant. Et comme conseil pour aujourd'hui, moi, pour cause de l'eau, la nuisance à Senot, appartient à un véhicule. Non, pas par l'échappement, mais plutôt par la musique qui est dans beaucoup d'automobilistes joués à haute volume. C'est pas juste une nuisance Senot, mais il y a aussi une source de distraction pour le conducteur lui-même. Distraction au volant, c'est une cause majeure d'accident de la route. Donc, soyez responsable, écoute la musique à un niveau qui n'est pas pour déranger personne et aussi rendre distrait au volant. Et pour ça, pas causer un accident par vous-même et aussi déranger ben, les autres usagers de la route. Mettez la musique à un volume qui est capable d'écouter juste dans le véhicule et pas en dehors du véhicule pour que les autres ben, usagers de la route tendent. Et ça est très important quand on fait beaucoup moins de complaintes et même un accident avec peine à musique à haut volume. Voilà, c'est tout concernant la circulation. Un conseil pour ce matin. Bon, c'est une bonne route, bonne journée à tous et à tous. Au revoir, à la prochaine.
1: Merci beaucoup, sergent Youmesh Ringou, pour toutes ces précisions. Bonne route d'ailleurs à vous, amis patrouilleurs, comme toujours. On le répète, si vous constatez quoi que ce soit d'anormal ou alors un accident, whatever it is, donc vous nous envoyez peut-être votre WhatsApp sur la page de Radio One, le 58 53 77 21, ou alors vous demandez à votre copilote également de nous appeler au 210 8 9 10. Sinon, très très bon. Et lundi, et bonne route à vous tous. Merci d'être avec nous ce matin.
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9h14 et bienvenue ce matin dans cette édition d'Enquête en direct. Oui, je me retrouve des années avant pour Enquête en direct. Mais bon, là c'est du sérieux, les amis, tout simplement pour vous dire que l'équipe d'Enquête en direct nous rejoindra dans quelques instants. L'équipe composée bien sûr d'Aurélie aujourd'hui qui sera avec vous et c'est Hélène qui va gérer le standard. Nous souhaitons un prompt rétablissement, je le rappelle, à Christopher Sohamer. Il est souffrant, donc on lui souhaite tout le meilleur. Et puis bah écoutez, Aurélie sera des vôtres, le temps pour elle de prendre ce qu'il faut par rapport à toutes les informations, elle sera des vôtres jusqu'à 11h. En attendant, bah écoutez, nous vous laissons en musique. Eh ben oui, parce que moi je vais déjeuner maintenant. Il est temps d'aller manger. Et puis bah je reste dans les parages, bien évidemment. On vous laisse pas seul. Of course, on est là pour, comme toujours, notre priorité c'est de vous accompagner. En attendant, en musique sur Ready One, c'est aussi ça. Il est 9h14. Merci ce matin de votre fidélité. Et c'est Kinsley qui s'occupe de la réalisation.

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1: Merci d'écouter Really One et très bon lundi, il est 9h30. 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

0: Colette, et merci pour votre fidélité. Vous avez été gâtés en musique ce matin. Le temps pour nous de tout récupérer et de vous prendre en charge. Donc, on va pas tarder avec notre planning. On démarre tout de suite avec Jacqueline de Floréal. Jacqueline, bonjour.
1: Bonjour, Jacqueline. Oui.
0: Vous allez bien?
1: Oui, ça va, merci.
0: Alors, pour Oui, Jacqueline, un instant, on va juste accueillir le sergent Youmesh Ragou concernant votre situation ce matin. Sergent Ragou, bonjour.
2: Bonjour, Rélie. Bonjour, Jacqueline. Bonjour à tous.
0: Alors, je vous invite à écouter le cas de Madame Jacqueline. Jacqueline, allez-y. Le sergent est là pour vous écouter ce matin.
1: Très bien. Je vous remercie beaucoup. C'est que j'habite justement à Floréal et je vais travailler dans l'Est. Et je vais travailler dans l'Est. Et le matin, disons 7h moins 4, 7h, tous les jours, c'est un gros problème en passant par Houghton et en allant au niveau de Sourat. Je pense que vous connaissez Sourat qui vend des fruits, des légumes et tout. Et donc là, quand vous sortez de Houghton, vous avez à traverser sous... comme un genre de pont, là.
2: Oui,
1: là,
2: c'est
1: terrible parce que ceux qui viennent du sud, OK, ils vont vers Port-Louis. Ceux qui sont du côté de Houghton, qui vont vers quartier militaire ou dans l'Est, whatever. Et ceux qui vont aussi du côté de Moka ou Côte d'Or. Et là, il y a des feux qui sont juste sous la passerelle. Mais juste après la passerelle, ceux qui montent, par exemple, qui sont de Phoenix, et qui doivent aller vers Clubic ou le sud, donc rencontrent ceux qui sortent de Houghton. Et là, c'est un blocus parce que ceux qui sont ont déjà passé de la passerelle et qui sont déjà au niveau de Sourat, et ceux qui viennent de Houghton qui doivent passer là, ben là, c'est un embrouillage parce que ceux qui sortent de Phoenix peuvent taper avec ceux qui vont vers Côte d'Or ou quartier militaire. Donc, moi, je pense que c'est essentiel que le matin, qu'il y ait un policier là, ou je ne sais pas, mettre des feux encore, parce que si quelqu'un peut vous taper en voiture, par derrière, c'est vraiment difficile. Donc, soit on attend, ça fait long que ceux qui sortent du sud vers Port-Louis, ceux qui sortent du Phoenix vers le sud, et ceux qui sortent de Houghton pour aller vers le quartier militaire ou ailleurs.
0: OK. Donc, on comprend que la situation est un petit peu pénible le matin. Donc, le sergent Ragou, vous avez on t'en a un petit peu l'explication et le... On va vous dire le calvaire de Jacqueline tous les matins, mais pas évident sur la route. Donc, quelle explication capable de...
2: Oui,
0: est-ce que vous confirmez qu'il n'a pas de présence policière sur ces routes-là le matin?
2: Non, normalement, au bas de l'échangeur, on n'aura pas de policiers.
0: Mm-hmm.
2: Que ce soit en direction de Houghton, de Kuapip, ou même pour retrouver l'autoroute, on n'a pas de policiers. On peut pas mettre une seule policier là-bas parce que on a besoin de plusieurs policiers pour gérer le trafic. Mais maintenant, il y a une priorité pour chaque véhicule.
0: Mm-hmm.
2: En approchant l'échangeur, que ce soit en quittant l'autoroute vers Houghton ou même vers Phoenix, on a des priorités. Et malheureusement, il y a beaucoup de gens qui ne respectent pas les priorités. C'est pour cette raison qu'on a beaucoup des inconvénients là-bas.
0: Mm-hmm.
2: Et puis, du moment, la circulation s'est bloquée, même le matin, même l'après-midi, il y a beaucoup de gens qui font les malins, qui passent sous l'échangeur pour gagner quelques mètres, quelques voitures plus devant. Alors, ceux qui viennent du sud, à partir l'RBG, vous les voyez en train de partir en direction de Phoenix, mais ils vont carrément sous l'échangeur pour retrouver la route un peu plus devant. Alors, en se faisant, on augmente le volume de trafic.
0: OK.
1: Oui, mais vous avez vous avez des policiers du côté, allons dire, de Phoenix, près de la bière Phoenix, etc. Le matin, même un ou deux. Mais là, c'est quelque chose de crucial, je trouve, et que ceux qui sont obligés d'aller vers l'est, vers Moka, déjà qu'ils bloquent, comme je vous dis, sous l'échangeur, où il y a un feu vert. Et donc, quand il y a le feu vert, normalement, nous passons. mais ceux qui sortent de Félix pour aller vers le sud, et là, ils viennent rencontrer ceux qui sont en train de passer sous les changeurs, et même parfois, c'est tellement bloqué devant que ces voitures restent au milieu de la route. Donc, ceux de Phoenix ne peuvent pas même circuler vers le sud. Ceux qui sortent de Houghton et qui doivent aller vers le quartier militaire, ben là, on reste là. Et c'est, comme je vous dis, très souvent, accident peut arriver là.
0: Mm-hmm. Est-ce que c'est ce qui augmente le flot de véhicules et la circulation
1: de Toura.
0: Sergent Ragou, est-ce que vous pensez justement en par rapport à la situation, le présence des policiers n'est pas requise par rapport à cela, surtout pour une incivilité sur la route?
2: Bon, moi je préfère en place mettre un policier là-bas en permanence.
0: Mm-hmm.
2: Je préfère faire mettre une pause, mais okay. Nous essence de mentalité même. Mentalité, ce qui fait défaut, qui nous retrouve nous dans le même bouchon. Plusieurs fois, nous remarquons qu'il y a beaucoup même automobilistes qui ne pas respecter même pas de signalisation. Je fais une bloc la route. Je connais et des années véhicules devant eux qui en attendent. Alors, je finis, je fais une bloc rond-point.
0: Mm-hmm.
2: Donne un pote qui s'en sert. Il dit pas si ça pas, nous trouve ça, mais partout. Du moment où il y a un policier.
0: Oui, oui, l'incivilité sur la route
2: est... Il n'est pas du tout, il n'est pas du tout là-bas. Hein. Le problème, il n'est pas du tout, quel que soit Floréal, il n'est pas du tout.
1: Mais seulement...
2: Mais c'est mentalité, vous êtes censé, vous sensez mentalité, vous avez même un pause, maître.
0: Oui, Jacqueline, ou tu peux dire nous. On ne vous a pas entendu, pardon.
1: Non, mais Dieu, c'est un peak time. Il ne faut pas demander une saison pour toute la journée, mais ça
0: à l'heure de pointe, surtout.
1: Tout le monde qui a le travail, et comment me dire, comment, disons, dans Phoenix, un policier, pour ben, il sortit Django, qui est bizarre pour lui, c'est qu'il sortit Pilote aussi, mais pour un certain l'air, disons, mettre un policier là, parce que c'est bien important, parce que vous comprenez, ce qui a sorti Maïbo, après vers pour lui, ceux qui sortent Phoenix vers Maïbou, vers le sud, ceux qui sortent Houghton après Al-Moka, après le quartier mm-hmm. militaire, mais là, il est bloqué parce que maintenant, quand on finit, traverse les changeurs là, ou bloqué encore dans un rond-point, quand on dit vers Côte d'Or, ou bien, Bandimoun qui sortit Côte d'Ité là, donc oui, tout oui. ça là, un second blocage encore, et puis non, policier là.
0: Effectivement, sur ces routes-là ce matin, donc nous cas comprend qui bon le sergent Ragou peut dire nous qui surtout c'est l'éducation civique qui nous vient faire
1: donc,
0: avec je comprends oui mais peut-être dans l'immédiat je ne sais pas sergent Ragou si mon capable reproposer peut-être pas sur tout l'axe principal que nous cite Jacqueline. Mais quand même, par exemple, sous l'échangeur, comment tu peux dire, moi, je pensais qu'il allait un petit peu plus bloqué par rapport à plusieurs déviations. Donc, on ne sait pas si c'est la solution ou vous êtes dans le traffic branch ou vous plus apte à expliquer nous ou à trouver une solution pour nous.
2: Bon, nous vous faire un petit service, nous vous guetter un coup, si possible, capable d'être un policier pour régler le problème. Nous vous faire dire.
0: Dans un premier temps,
2: on peut dire, mais nous vous séguez d'un coup. Parce que nous, là, pour développer la circulation, c'est pour ça, cette raison qu'il est pas tout le monde, celui-là. Moi, je trouvais tout le matin, il y a un policier partout à travers l'île, et il y a le trafic, même dans l'après-midi aussi. Et nous vous faire les essais, nous vous séguez d'un coup, qui est capable de faire pour résoudre le problème. Et comment on peut dire, encore une fois, les lignes à l'eau, comportement, même automobilistes.
0: D'accord.
2: Nous respecter consignes à la lettre, nous. Respecter le trafic. Alors, nous pouvons couler. Nous ne pouvons pas dire qu'il n'y a pas un blocage, mais moi, remarquez l'autoroute est à

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1: Le problème qui nous gagne, nous gagne plus beaucoup. Pas bien qu'il nous loigne l'île. Nous avons plusieurs lacs qui viennent d'ensemble. Alors, ben des qu'ils sont partout qui viennent, ils sont dans le sud, dans le centre, ils parlent dans l'est, dans le nord, qui passent par là-bas. Alors, plein gros embouteillages. C'est ça, nous bien comprendre.
2: C'est vrai. Est-ce qu'il, ben justement, par rapport à cela, bon, nous ne comprenons, Tigit, déjà, d'ailleurs, tous les matins, nous avons une consigne, une directive de Wek ou une collègue. Donc, nous autres continuons à faire l'enseignement. C'est au public maintenant de prendre un petit peu les responsabilités, je pense.
1: Exactement, oui.
2: Donc, est-ce que vous pensez par rapport à ce que tu peux dire, ben, directive et consigne, justement, pour continuer Duc Dimoun, est-ce qu'il y a une campagne prévue ou comment est-ce qu'ils ont pensé, comment dire, cette campagne?
1: Non, nous, l'éducation, elle est ongoing.
2: OK.
1: Ongoing tous les jours, mais dans l'équipe qui sort aussi, dans la, différents, ben, écoles, collèges, ben, compagnies qui font ben appel, ben, demande pour ben, ben, cause de la sécurité routière. Mm-hmm. Et tout ça, nous, cause nous expliquer.
2: En continuité.
1: Mais quand même, il y a un parti qui change de mentalité, mais il y en a beaucoup qui restent pareils.
2: Et qui restent encore à apprendre. Donc, le sergent Youmesh Ragou Modiaou, merci beaucoup pour l'intervention ce matin. Nous pour continuer à retrouver vos écoubans collègues pour les consignes et les directives tous les matins dans l'infotrafic, dans l'espoir qui... Bon, Jacqueline, m'espérait qu'il nous essaye... éclair ou donner une petite lumière d'espoir ce matin. Jacqueline?
3: Oui, alors moi, me demande ces gens-là, pour quelques jours, mettez un policier là pour observer ce qui est arrivé. Après ça, j'apprends d'autres décisions, mais d'autres bizarres viennent là, viennent guetter comment ça a été, parce que depuis 7h-15, grand matin, c'est comme ça.
2: De constater sur place.
3: 7h-15, 7h, si vous sortez plus tard, c'était réellement encore pire, mais c'est depuis 7h grand matin, c'est comme ça.
2: D'accord.
3: Et puis non, au point là. Pas de dire même au point, puis non, au point. Parce que quand on sortit des Houtan, on est on a la ligne blanche, puis des vents, après ça, monument des mille là. Donc, où arrive là, là où vous inquiétez, ou droite, ben, l'auto qui a pu sortir des sites. Finalement, ou capable de passer parce qu'il y a ben, l'auto à pervers Houtan. Et quand vous faites ou passe sous ça les sangs là, normalement, priorité pour ou mes côtés gauche et dans Ban Ki-moon qui avait monté de Phoenix par dans les sites, ben vous êtes continué, vous êtes bien allé et là, il y a un lacé parce que pli des vents, côte soura qui est bloqué.
2: D'accord, Jacqueline.
3: Tape avec par l'arrière ta ban l'auto là.
2: Voilà, Jacqueline. C'est, enfin, nous comprenons la situation. Le sergent Youmesh Ragou, voilà, pour prendre en charge la situation, pour faire un constat et que, justement, nous pour faire le suivi avec vous et avec le sergent. Et que, bien entendu, nous pour revenir sur la situation et guetter un coup si dans les jours à venir, la situation s'est un petit peu améliorée. Donc, voilà pour Jacqueline ce matin. Nous allons y revenir avec la deuxième partie d'enquête en direct après le point info avec Rodney Pierre-Louis.
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0: 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Le flash avec Rodney Pierre, lui. Bonjour Rodney.
1: Bonjour Aurélie, bonjour à tous. La saison de la moisson est entamée. L'ouverture de la campagne de récolte canière laisse déjà entrevoir les bonnes perspectives. Le pays exporte actuellement 225 000 tonnes de sucre et vise une augmentation de 25 000 tonnes supplémentaires dans un avenir proche. Le ministre de l'Agro-Industrie, Arvin Boulel, a insisté sur la qualité de nos exportations, très prisées par de nombreux acheteurs, s'exprimant hier au Covid Lama Touké à Candiable à l'issue de prières organisées dans le cadre de la récolte sucrière. Il a souligné la nécessité de redynamiser le secteur sucrier qui a longtemps été un pilier de notre économie. Un chauffeur de taxi de 58 ans a porté plainte après avoir été agressé samedi matin à Sainte-Croix alors qu'il circulait vers

0: C'est la cure. Ses deux fils âgés de 27 et 18 ans lui auraient barré la route avec leur voiture avant de descendre pour le frapper. L'aîné l'aurait menacé tandis que le plus jeune agent de sécurité aurait utilisé un sabre pour lui porter des coups à la joue gauche et au coude. Blessé, le quinquagénaire a reçu des soins à l'hôpital Jitou où un certificat médical lui a été délivré. Une enquête est en cours. Une escorte médicale a failli tourner à la cavale hier matin à l'hôpital Brown Sekar. Un détenu de 28 ans arrêté la semaine dernière pour vol par escalade s'est évadé alors que les policiers le raccompagnaient vers leur véhicule après des soins et sa prise de méthadone. Toujours menotté, le jeune homme a pris la fuite en direction de l'arrière de l'établissement hospitalier. Après une course-poursuite intense sur près de 800 mètres, les forces de l'ordre ont réussi à le maîtriser dans la cour de l'hôpital. Malgré une vive résistance de sa part, le suspect qui ne porte aucune blessure a été reconduit sous haute surveillance dans sa cellule au poste de police de Caen-le-Vieux. Une nouvelle charge de tentative d'évasion pèse désormais contre lui. Et actualité à l'étranger, un puissant séisme de magnitude 7,8 dont l'épicentre se situe au large du sud des Philippines a fait au moins un mort et déclenché une alerte tsunami dans le Pacifique, ont indiqué les autorités. Une réplique de magnitude 6,1 a ensuite frappé le sud du pays selon l'Institut géologique américain USGS. Cette nouvelle secousse s'est produite en mer à une profondeur de 67 kilomètres à quelques 8 kilomètres de la province de Sarangani, de l'île de Mindanao, a indiqué l'USGS. Voilà, c'est la fin de ce flash. Merci de l'avoir suivi. La suite d'Enquête en direct, c'est avec vous Aurélie. Et puis on se retrouve à 11h.
1: Merci Rodney.
2: Personne ne connaît qui l'équipe pour gagner sa coupe là.

0: Sens pour une paix d'esprit.
1: On nous prie d'annoncer le décès de Mademoiselle Marie Maïva Jamelia Sordes. Décès de Mademoiselle Marie Maïva Jamelia Sordes, âgée de 19 ans. Le convoi sortira de chez sa grand-mère, Madame Janine Sordes, avenue Tamarigné, Baie du Tombeau, aujourd'hui à midi, pour se rendre à l'église de Saint-Malo à Baie du Tombeau et de là au cimetière de Bois-Marchand. Le décès de Madame Rose Marie Gladys Antoine, décès de Madame Rose Marie Gladys Antoine, née Bolaram, âgée de 72 ans, le convoi sortira de sa résidence à Boischery Road à Moka aujourd'hui à 13h pour se rendre à l'église de Saint-Pierre et de là au cimetière de Saint-Pierre. Le décès de Monsieur Dormendas Potigadou, décès de Monsieur Dormendas Potigadou, âgé de 60 ans, aussi connu sous le nom de Ganesen. Le convoi sortira de chez son épouse, Madame Rubina Potigadou, au numéro 64 à Rotin numéro 1, La Source 4 Bornes, aujourd'hui à 13h pour se rendre au crématorium de Gandhi. Décès de Monsieur Jean-Eddy Somra Potaram, décès de Monsieur Jean-Eddy Somra Potaram, âgé de 72 ans. Le convoi sortira de la chapelle ardente d'Iliensen à route royale Boubassin, aujourd'hui à 14h pour se rendre à l'église de Sainte-Croix et de là au cimetière de Les Salines. Décès de Madame Sabrina Marie Christian Casimir, décès de Madame Sabrina Marie Christian Casimir, née Gentille, âgée de 49 ans. Le convoi sortira de sa résidence à Impasse Rouillard à Baie du Tombeau, aujourd'hui à 14h30 pour se rendre à l'église de Saint-Malo à Baie du Tombeau et de là au cimetière de Bois-Marchand. Décès de Monsieur Pierre-Marie John, décès de Monsieur Pierre-Marie John, âgé de 70 ans, aussi connu sous le nom de Tipol. Le convoi sortira de sa résidence à l'impasse Le Grand, Le Marie à Vacquois, aujourd'hui à 13h30, pour se rendre à l'église Notre-Dame de la Visitation à Vacquois et de là au cimetière de Phoenix. Et le décès de Madame Saraswati Gourdeyal, décès de Madame Saraswati Gourdeyal, âgée de 78 ans, aussi connue sous le nom de Sati. Le convoi sortira de chez son frère, le docteur Rajendranath Gourdeyal, à Rochester Fall Road à Suriname, aujourd'hui à 15h, pour se rendre au crématorium de Souillac. À toutes ces familles endeuillées, Radio One présente ses plus vives sympathies.

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0: 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Merci de votre fidélité. Donc, au programme de cette deuxième partie d'enquête en direct, nous partons le volet de CWA avec Bananité Avance au Kitchen. Déjà, il a lieu. Donc, nous faisons suivi avec François du côté de Bambou et Nawaz de Bois Pignolé tout de suite. Et que nous poursuivons justement le cours de l'émission avec Jenny. Jenny qui est alitée après une opération de colonne vertébrale. Donc, il retrouve l'idée d'un mari gros souci avec une histoire d'ambulance qui pas devine du tout. Alors qu'il est bizarre ce bain de soins, qu'il est bizarre ce bain de rendez-vous. Donc, nous pouvons gagner plus d'explications avec Jenny dans quelques instants. Ensuite, nous poursuivons avec l'établissement scolaire. Donc, Laetitia de Trenbourg qui peut raconter nous qui son enfant atteint d'autisme, donc qui besoin un assistant scolaire en permanence à l'école. Donc, tous les démarches il finit faire et que au niveau de du ministère de l'Éducation ça bloque parce qu'apparemment on n'a pas les financements. Donc, nous pouvons gagner plus d'explications avec Laetitia et un préposé du Early Child Care and Education Authority dans quelques instants. Pour tout de suite, nous pouvons en direction de Bambou et nous pouvons accueillir François. François, bonjour.
1: Bonjour.
0: Alors, François, nous avons aussi au téléphone le responsable de la communication et consultant au sein de la CWA, Sunil Gopal. Monsieur Gopal, bonjour.
2: Bonjour Aurélie, bonjour Hélène, bonjour également Monsieur François.
0: Alors Monsieur Gopal, bienvenue sur les ondes de Radio One ainsi que François. Donc nous tenons déjà à l'intervention de François et que mon point vitou écoute dans plus explications avec lui. Donc il y en a un souci d'un côté qui délope pas toujours pas pécoulé après qu'il engage ce compteur de ce qu'il disait nous la dernière fois et un souci de surfacturation. Donc François, mon point vitou explique le problème à Sunil Gopal et nous pouvons essayer de trouver une solution pour vous. Monsieur François.
1: Oui.
0: Voilà. L'antenne est à vous. Bon, invite tout, explique-nous la situation et que nous essayons de trouver une solution avec Sunil Gopal.
1: Oui. Oui, bonjour, M. Sunil.
2: Bonjour, M. François.
1: Oui. Oui, mais tu as un problème et on décevait c'est 2022. Mm-hmm. On ne va pas expliquer rien plus, du tout, hein. Et jusqu'à l'an dernier, je fais une médecine, alors. Et je mets trois temps à côté de nous. C'est le gouvernement qui met ça pour gagner des coups. Mais allez, au fait, nous commençons à gagner. Mais si on est là, nous gagnons, nous n'avons pas de pression. Nous ne sommes pas capables même de remplir un tank que nous devons, considérant dans le tank, et pas monter.
0: Ça, c'est après qu'il nous remet tout compté, ça, François.
1: Pardon?
0: Après qu'il nous replace tout compté, ça.
1: Oui, de là, je suis venu, moi, tu as pas de douleur, je dis, moi, qui, et nous comptons un problème. Je ne retiens pas où on va, c'est même passé. Nous recherchons ce problème-là parce qu'il retient dans un lot-là. Il y a qui 7600 quelque chose. Il fait vraiment P5063.50. Et maintenant, vous d'accord, vous dites, ok. Vous d'accord, vous finissez une fois. Vous dites, c'est moi, là, actuellement, mon problème-là, ça a pression de l'eau-là, mon besoin rempli d'un pile, d'un gros pile. Là, mon prendre dans tout, mon vide d'occuper de mon bain. Tous les jours, comme ça. Ça, c'est mon problème actuellement, là. Ça veut dire le problème, nous finissons de résoudre, avec j'ai bien dit. Le problème, c'est la pression de l'eau là, qui fait, parce que j'ai une camion. Moi, c'est mon enfant. Moi, j'ai mon enfant, l'enfant, il me trouver là-bas. Et d'un autre qui aussi donne camion, je prends la ligne sur. Parce que je pose toute la ligne sur, je prends l'autre jeune. Et puis, je donne camion, nous avons un problème là, ici.
0: Ok, donc le souci de surfacturation, ça ne finit réglé là.
1: Oui.
0: Mais n'a aucun problème par rapport à la surfacturation. On réussit à trouver une entente avec un officier de la CWA.
1: Oui.
0: Là, c'est le souci de pression.
1: Oui, mais tous les jours, j'ai besoin prendre un entrepôt d'occuper de bailler. Mais mon père a payé un de l'eau, mon n'arrive pas à 119. Pour moi, qui me prend un tout petit de l'eau, bailler, comme je travaille tous les jours, tout le monde dans la salle, et tout le monde dans l'endroit là-bas. Moi. Et là, il peut gagner, il n'a pas fait gagner aussi bien. Et okay. Allez, mon envie qu'on est comme dans mon bras, comme ça. Bon, peut-être que c'est modé. Ni lave la chaîne aussi, ni mon évier, bon, peut-être que c'est ni lavabo, ni douche.
0: Ok.
1: Bon, vous allez prendre dans tout, mettre dans tout, lave la chaîne. Lave l'insuparé, prendre dans tout ça, mettre dans vite de machine à laver.
0: D'accord.
1: Même vous mettez un tank en bas, il n'est pas monté. Parce qu'il est petit, il n'est pas monté. Il n'est pas rempli.
0: Oui, et donc nous connaissons que nous t'pégaye beaucoup, enfin, ben habitant du côté de Bambou, t'pégaye ben souci de pression. Monsieur Gopal, c'est toujours le cas, il y a toujours un souci du côté de Bambou, surtout de la région La Valette où habite Monsieur François.
1: Oui, La Valette, oui.
2: Bon, oui et non, hein. Non, ni dépendent dans qui partie de Bambou était, hein.
0: Okay.
2: Faut pas nous généraliser. Bon, laisse-moi vous répondre dans le cas de Monsieur François.
0: Mm-hmm.
2: Et la première question, c'est comment nous supérer, calcule ce bill?
0: Oui.
2: Ben, la réponse est simple. Ben, ça veut dire que nous supérer un average billing.
0: Mm-hmm.
2: Et d'après ce dernier facture qu'il y a, là, et ça a continué pendant un bon bout de temps, jusqu'à ce qu'ils nous mettent au compteur de nouveau. Mais souvent, beaucoup de demandes, monsieur, là, il faut bien surveiller sa consommation, parce que même si l'IPDL n'est pas gagné de pression,
0: sa
2: consommation est très, très faux, hein, parce que le dernier reading qu'il nous fait, le 30 jours,
0: mm-hmm.
2: il y a une passe de, normalement, tu mettais un average de 20 mètres cubes. Là, il paye à peu près 147 roupies, mais là, il n'arrive 83 mètres cubes. Alors, nous pouvons bien vérifier ce mantu à l'intérieur et après le compteur et faire un monitoring. Si il est qu'il nous fait un monitoring, nous pouvons bien payer 500 roupies. À ce moment-là, nous mettons un deuxième compteur pour faire le monitoring. Mais ce qui est intéressant dans ce cas, c'est qu'il tient deux volets. Hein. Premièrement, c'est pendant très longtemps, monsieur l'a parti régler sur bonne facture. Et comme on cause avec un bon officier, il prend contact avec un officier, monsieur François, qui nous comprend.
0: Oui.
2: Et qui nous aussi nous fait des efforts de nos côtés. Et à ce moment-là, nous réussissons à arriver à un compromis. Et monsieur François, il paye ça. Facture qui participe depuis quelques temps. Alors là, la deuxième partie, c'est qu'il nous peut assurer qu'une équipe pour Alpha Investigation dans la région pour nous régler ce problème de pression de l'eau. Pour qu'il n'y ait pas une pression de l'eau qui est raisonnable. Ça, c'est une autre équipe, c'est l'équipe opération, tandis que sa personne qui ne recevoir l'île et qui ne réussit trouver un agrément pour nous capables régler la question de facture, ça est du département commercial. Alors là, ça, mon patac a deuxième volet là, et laisse-moi suivre ça avec opération, et bien moi, donner un feedback qui nous réussit faire au cours de la semaine.
0: D'accord. Mais monsieur Gopal, mon une petite question. Donc, pour le compteur de monsieur François, là, il tirait carrément, ou soit c'était juste déconnecté? Est-ce qu'il y a une indifférence? Parce que billing là, continue, donc, s'il y peine à compter, qu'il n'y pas gagné des lots, donc, moi, me pose un petit peu la question.
2: Non, c'est-à-dire que monsieur là, il gagne des lots. Mais seulement, il gagne avec, très moins de pression. Lui-même, il confirme ça. Là,
0: non, parce qu'il dit, nous, pendant deux ans, il ne tient à compter, et c'est pour ça qu'il n'est pas tu peux payer, parce que justement, il n'est pas payé gagner des lots, il peut pas compter, mais il peut continuer à manufacturer.
2: Non, mais comment nous...
0: Oui?
2: Non. Et nous, base, nous, l'eau, sur ancienne consommation, c'est-à-dire, il peut consommer à peu près 20 mètres cubes,
0: mm-hmm.
2: et c'est là, nous, nous faisons un average billing pendant tout ce temps-là. Et comment on peut dire où, là? La consommation, dès qu'il nous met sa compteur là, la consommation là, il a augmenté d'une 83 mètres cubes par mois. Le 30 jours. Alors, ça veut dire, il y a des lots qui peuvent flotter dans sa collection là.
0: Ok. Donc, le compteur là, tu es toujours là?
2: Bon, le compteur est enlevé, mais seulement nous fait un average billing.
0: Ok.
2: Oui, nous fait dans certains cas, coûte.
0: Exceptionnel.
2: Soit le compteur sur reading, quand nous avons fait reading, là, il était bien visible. Quand nous avons fait un changement de compteur, mais en attendant, pour ne pas pénaliser le consommateur, nous faisons un average billing basé sur la consommation antérieure.
0: D'accord.
2: Et arrivé à un moment, là, nous changeons le compteur carrément. Et comment on peut dire où il y a un problème aussi, là, c'est parce que monsieur là, il peut dire qu'il n'a pas gagné de l'eau, mais nous, le dernier reading, quand on change, quand on remet le compteur, et le 30 jours, sa consommation finit à 83 mètres cubes. Donc, il y a un petit monitoring qui est besoin de faire aussi de ce côté, vérifier ce bon tuyau après le compteur, Et nous aussi, nous pouvons faire un monitoring. Et parallèlement, Monfini est avec l'équipe opération pour nous assurer qu'il y gagne pression de l'eau comme on l'a souhaité.
0: D'accord. Bon, me penser, c'est ça même qui François a besoin de faire justement pour lui gagner l'idée claire de la situation. Donc, faire analyse ce banture. Monsieur François, est-ce qu'il y a d'autres questions? On a suffisamment répondu à vos questions ce matin?
1: Non, non, ça vient. Moi, ça pression de l'homme d'avis, je ne sais pas si vous parlez de là.
0: Oui.
1: 5 000 0,3 350 là.
0: Oui.
1: Oui, parce que bon, ça veut dire que je ferais gagner mon délai, mais je n'ai pas mis une pression. Pour moi, il y aurait tout à jour. Ça vient de réclamer mon corps près de 100 000 euros là. Bon, on est d'accord avec lui. Je finira. Ouais, mais c'est moi mon problème là, vous voulez sa pression là, quand vous avez une pression de lui.
0: C'est ce qui M. Gopal explique où là. Donc, nous croyons qu'il y a un souci. Donc, nous pas un ingénieur pour de nous ça exactement pour bien faire une vérification de l'obantuo. Donc, c'est ce qu'il nous propose ou capable faire l'hypothèse ou, bon, pas pour ou, pas un professionnel, ou retenir les services de la CWA pour le montant de 500 roupies pour faire une vérification.
1: Pardon? Bon, vous avez payé combien?
0: 500 roupies. C'est ça, non, M. Gopal?
2: Oui, laisse moi expliquer ça bien. Ça veut dire, ce qu'ils m'ont expliqué, c'est que depuis qu'ils nous mettent sa compteur, ils mettent le compteur, nous trouvons le reading low N-, il arrive à 83 mètres cubes. Ce qui fait à nous croire qu'il y a une fuite d'eau après le compteur. C'est-à-dire, monsieur là, il faut bien capable d'être un plombier qualifié, vérifier sur mon installation. Parce que maintenant, ce qui peut arriver, c'est qu'il y a des gamins de factures qui vraiment beaucoup. Et là, il y a des problèmes pour venir. Parce que là, il y a un average billing. Il y tourne autour de 147 roupies. Maintenant, qu'il y a une consommation réelle pour venir sur le bill, ben, il peut retrouver avec un bill assez conséquent. Mm-hmm. C'est pour ça que mon conseil, monsieur là, lit de ce côté. Il fait vérifier ce banture par un plombier qualifié. Mm-hmm. Maintenant, s'il est, parce que le compteur est neuf, c'est qu'il nous le mettait. Maintenant, s'il n'est pas fait confiance à sa compteur, là, nous, quand mettre un deuxième compteur pour capable faire une double vérification, mais ça, le pouvisin paye 500 roupies, là, nous mettre un deuxième compteur pour faire la vérification. Maintenant, ce qui concerne avant le compteur qui de l'eau vini avec pression, ça, mon cause avec l'opération, où il est capable de faire le travail.
0: D'accord. François, vous êtes là?
1: Oui.
0: Donc, ça a été clair? C'est bon, les explications de M. Gopal?
1: Oui, check ça, tu vois?
0: Oui, il y a une petite patience encore. On fait vérifier les tuyaux comme ça pour nous clair.
1: Oui, mais ça veut dire là, pour pression, comment on peut faire là? Pour pression, on dit pour avoir du monde pour faire. Mais ça, parce que tout le monde est là, il peut y avoir un problème là. Comment on peut faire là?
0: C'est ça, vous avez fait.
2: Non, monsieur François, moi pour dire avec ça, là, on peut aller. D'ailleurs, pour y avoir quelqu'un qui vous prend contact avec vous, comment on peut bien expliquer. Monsieur, pas évident, ni dans la section sociale, alors qui c'est l'opération maintenant qui peut prendre les choses en main. Et moi, pour faire quelqu'un prendre contact avec vous, moi, non, on va le connaître déjà.
1: Mais quand vous finissez, vous avez une paire connue qui vont faire vérifier comment vous verra.
2: Non, mais quelqu'un pour prendre contact avec vous. Pas besoin d'être en cadeau.
0: C'est bon, François? Donc. Merci beaucoup, François. Monsieur Gopal, me demandez-nous quelques instants qu'on est dans la Nawaz du Bois Pignolé, mais on va marquer la pause tout de suite et nous allons y revenir rapidement.

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0: responsable de la communication et consultant au sein de la CWA, Sunil Gopal. Et que vous êtes toujours là, Sunil?
1: Oui, Aurélie.
0: Alors, on va accueillir Nawaz de Bois-Pignolé. Nawaz, bonjour.
2: Oui, bonjour. Bonjour tout le monde.
0: Alors, on a Sunil Gopal qui est là. Donc, aussi, on déjà intervenir par rapport à la situation à Bois-Pignolé. Donc, explique-nous rapidement de quoi il en est ce matin.
2: Exactement. Bonjour, monsieur Sunil Gopal.
1: Bonjour, monsieur.
2: À peu près depuis le 7 avril. Aujourd'hui, on est le 6 juin, si je ne me suis pas trompé. Et moi, je fais une complainte et une fuite d'eau devant le Kangari Barat à Bois-Pignolé et que le garage, le tour Prestige. Je ne viens de réparer une goutte, mais toujours, il y a une grosse fuite de l'eau, 24-7, qui continue à aller dans ce chemin-là. Moi, je fais trois reprises, moi, je fais une complainte l'eau 170, mais toujours rien.
0: Okay.
2: Et pour renseignement, madame, bon, quand on est un inspecteur qui travaille dans sa région-là, ou bien même du monde qui trouve et travaille dans sa région-là, la région Terre Rouge, nous avons un panier. Nous avons à peu près une dizaine de fuites qui sont visibles sur la route dans la région de Bois-Pignolé et Avoisinant. Qui paraît pareil, qui dirait ça les mêmes comme ça. Là, si moi, j'ai parlé, mon café, le feu, moi, avec lui, t'allais là. Pour être de là, comment peut aller. Mais rien n'a été fait jusqu'à maintenant. Mon téléphone, plusieurs du monde. Mais aucune réparation n'a pas pu faire.
0: Toujours rien. Monsieur Gopal, le squad est toujours sur pied? Le squad de réparation?
1: Non, c'est pas exact du tout ce que monsieur Nawaz peut dire.
0: Ok.
1: Hein. D'ailleurs, c'est pas gentil qu'il nous peut dire. C'est pas. Ben, l'inspecteur n'a pas trouvé ou pas trouvé. C'est pas correct.
0: Oui.
1: Donc, c'est un des bons modèles, ça tue, que M. Nawaz peut mentionner. Hein. C'est un vieux tuyau en asbestos. C'est un tuyau 4 pouces. Et en partie, où on a un drain qui passe à côté.
2: S'il vous plaît.
1: Endroit.
2: C'est des différents problèmes qui peuvent causer l'heure.
1: Non.
2: C'est que mon pays n'a aucun carré barat, là. Ça, c'est un nouveau, ça. C'est un nouveau fait de gagner. Les pénales, on y a fait avec ces coupes de moi. Ça, ces coupes de moi, là, les codes district council, là-haut. Ils dans Main Road. Moi, c'est que mon pays, on me fait référence. C'est qu'ils trouvent devant qu'un carré barat.
0: OK.
1: C'est définitivement ça. Mon parcours, ou Ricon Mansula, qui nous met un ingénieur, hein, parce que moi, il y a un rapport de l'ingénieur, qui nous dit, moi, qui s'attire là, il est long de 1,8 km, et qu'il traverse tout le long de Bois-Pignolé. D'ailleurs, c'est un vieux tuyau de 4 pouces, et en asbestos, et qui dit, des fois, il passe sous bandrin, des fois, il y a côté bandrin, et qui nous fait beaucoup de réparations, l'eau sature là, qui malheureusement, comme on aurait pas dit, il cassait une tasse parce que c'est un tuyau très très ancien. Et là, bah, du jour, on en a trois fuites qui sont encore visibles et qui nous a fait réparation.
0: On attend des réparations.
1: Mais qui, comment on dit, c'est l'état de ce tuyau là, il est vraiment difficile pour nous capables de faire une réparation parce que il date de trop longtemps. Alors, ce qu'il peut faire dans le long terme, l'intention, change 1,8 km de tuyau dans cet endroit-là. Alors, ça, il est pour financer par le Indian Line of Credit. Et nous pensons que dès qu'il y a une procédure terminée, très probablement d'ici octobre ou novembre, nous pouvons procéder à un changement de ce tuyau-là. Parce que C'est un gros contrat hein, qui concerne plusieurs endroits. Et pour, d'ailleurs, ce projet-là, il y a une figure dans ce gros projet qui peut venir dans quelques mois. Il faut me dire aussi qu'il y a même une PQ sur sa question de réparation, de banque qui a beaucoup liquide par un élu de la région et qui nous très au courant de sa situation-là et qui nous peut faire tout pour qu'il nous capable de trouver une solution à long terme. Alors, c'est pour ça que nous choisir ce projet-là dans le projet de Indian Line of Credit et qui très bientôt nous pourra une solution permanente parce que Uranou compte certaines sur asbestos et qui dit cause pas mal de soucis et dit vraiment une compliquée pour nous.
0: D'accord.
2: Excusez-moi, madame, moi, je suis là. Moi, comme je suis une gopale, je peux dire que je suis une gopale ou bien staff, je peux donner une mauvaise information. C'est que je peux dire que quelqu'un qui arrive à la n'a rien à faire avec le tuyau du Maine. Je connais, depuis moi, si vous êtes CWA, depuis plus qu'une 9 ans, ça tue coup, plusieurs mois qui attendent le cas des pylènes, etc. Là, plus qu'une 9 ans, on ne peut attendre. Mais là, je peux dire que le tuyau qui passe devant quelqu'un qui arrive barat, qui n'a rien à faire avec ce que vous pouvez dire là, et que la N-Code Garage Prestige, c'est deux tuyaux différents, qui restent à eux-mêmes, qui ne font à peu près à partir du 9 avril, ils ont commencé, jusqu'à maintenant, ils ont coupé coulé. Il n'a rien à faire avec ce que vous pouvez dire là. Excuse-moi, moi, insister là. Et moi, je suis disponible, moi, là, mon numéro de téléphone. Je vais me l'inspecter, téléphone-moi, je vais me dire personnellement, mon petit travail, je vais me dire, mon frère, je vais me dire, écoute, ça va me expliquer, qui est loin de main et qui est bien visible.
0: D'accord. Donc, bon, moi, M. Gopal, je ne pas trouver un tuyau là qui. C'est pas qu'il n'est pas capable de mettre un point dessus, mais me penser dans.
1: Aurélie, c'est. Monsieur là, il a sa bonne référence.
0: Oui, mais
1: d'après bonne référence, nous avons la complainte que monsieur là a fait, vous comprenez?
0: C'est ça, j'ai la référence devant moi, mais.
1: Oui, nous avons deux références qui nous envoient, moi. Mm-hmm. C'est à partir de là que nous travaillons la réponse. Et maintenant, si. Monsieur là, l'IP GNN de place. Mais pas de problème, vous pouvez demander à l'équipe, prends contact avec Monsieur Nawaz directement.
2: Me donne une dernière référence à ce sujet-là, 34-96-23-09.
0: Oui.
2: 34-96-23-09.
0: C'est ça, bon. Donc, vous pensez qu'il nous fait cause, même référence, mais apparemment, c'est pas les mêmes tuyaux. Donc, moi, pensez, Monsieur Gopal, qui m'en officier, besoin, prend contact. Parce que Monsieur Nawaz peut insister qu'il sait pas ce qu'ils ont pédié. Alors qu'il nous fait cause du même référence, nous tout là. Donc,
1: Comment vous dire, c'est à partir de la référence, des références qu'il nous
0: donne. Voilà, oui.
1: C'est à partir de là qu'il nous m'en officier un travail de la réponse pour mon. Mm-hmm. C'est pas correct, Vindia, qui m'en ban collègue, il perd du amant, en erreur et tout le reste. C'est parce qu'il nous travaille d'après une référence qui, deux références.
0: D'après les informations et les références.
1: D'après les informations, c'est pour ça qu'il m'a donné la réponse qu'il m'a donné.
0: Oui.
1: Maintenant, c'est un problème.
2: Je pourrais téléphoner pour refaire une complainte au goût tout de suite, là.
0: Oui.
2: Et moi, pour faire au courant, c'est quoi le développement qui est arrivé.
0: OK. Donc, bon, déjà, moi, pensais un premier pas, nous faisons faire ça même. Et qui. Voilà, pour qu'enfin nous trouvions une solution. Parce que, bon, comment me dire, monsieur Gopal, moi, j'ai pas les tuyaux devant moi et qui, où, ou prenant les références du dossier au complet. Et on fait un suivi par rapport à ce sujet-là.
2: Madame, c'est la dernière chose.
0: Oui.
2: Vous savez, ça, tu le chemin, elle n'est pas contre moi la maison, etc. Hein? Mm-hmm. C'est belle fuite d'eau qui est visible sur la route.
0: Okay.
2: Je vais faire la complainte là, je vais téléphoner, je vais attendre 4 à 5 minutes là, la ligne pour m'adresser en cette complainte là.
0: Mm-hmm.
2: Et qui me fait faire ça pour la route.
0: Ou de voir ce citoyen.
2: C'est un gaspillage qu'il peut faire.
0: Oui. Non, nous comprenons, M. Nawaz, mais c'est juste qu'il me pensait à l'information qui missing quelque part. Donc, nous invitons à faire une plainte par rapport à la tuyauterie qui ou peut cause nous là. Et qu'ensuite, avec M. Gopal, on se charge de faire le suivi avec vous.
2: Merci beaucoup.
0: On fait ça et ensuite, on verra la suite. Merci, M. Gopal. Merci, Nawaz. M. Gopal, merci beaucoup.
1: Je vous en prie. Passez une bonne
0: journée. Je vous souhaite de passer une bonne journée.
1: Merci. Au revoir.
0: Donc, on y revient juste après cette petite pause pub.

0: notre émission avec Jenny de Beaubassin. Jenny, bonjour.
1: Bonjour.
0: Vous allez bien, Jenny? Ça va mieux?
1: Enfin, ça peut aller.
0: Oui. Allez, explique-nous la situation un petit coup, Jenny. Nous guettons qui nous capa
1: en fait. L'ambulance.
0: Pour...
1: Oui. Oui. Monsieur, j'ai un rendez-vous le 21 mai.
0: Oui.
1: Mais une semaine avant, mon monsieur, tu finis à quitter papier, donc que c'est d'un côté le transport pour mon cargain, l'ambulance, moi, mon rendez-vous.
0: Oui.
1: Ben, la veille, moi, tu sonnais, me demandais si mon nom confirmé pour le lendemain. Mm-hmm. Je me disais, oui. Sankoura, quand on arrive le jour rendez-vous, je me suis le matin 8 heures, je me disais, madame, ben, désolé, pas pour gagner l'ambulance.
0: Mm-hmm.
1: Là, je me disais, mais on a rendez-vous, moi, j'ai un papier médical, tout ça là. Et là, je me disais, mais non, madame, pas pour l'ambulance, il a juste de l'ambulance. Manjalise, tout ça là. Et là, je me disais, il n'y a pas de plus malade qui moi, pas fait, on est laissé.
0: Oui.
1: Sans courage, ce mois-ci là, comme on a résonné la veille, pour dire, mais qui m'a amené à rendez-vous le lendemain, je me disais, oui, madame, pas de problème.
0: Mm-hmm.
1: Sans courage, jour rendez-vous, je me disais, madame, pas de l'ambulance. L'ambulance cassée, une cassée depuis hier tantôt. Je dis, mais comment je peux faire? Moi, passer, moi, pendant un rendez-vous, je n'ai pas fait non, je suis dans ce rendez-vous, ça. Mais sans coup-là, ça, moi, là aussi, pareil, pas bon, j'ai besoin d'un docteur pour qu'on équipe de moi.
0: Mm-hmm.
1: Mais là, je dis, mais si j'ai l'ambulance, pas qu'on est qu'il y a. Je dis, mais moi, je finis pareil, moi, mais moi, pas qu'on est qu'il y a.
0: Oui.
1: On attend, là, mon Michel, il sonne, plus j'ai coup. Mon collègue, là, on m'a aidé. Après, moi, tu l'as, madame, le complaint d'ex, tu l'as, j'ai fait une complainte, tout ça, là. On fait,
0: oui.
1: Là, quand 11h15, là, on téléphoné, on dit, madame, nous pouvons une sieste.
0: D'accord.
1: Une sieste, moi, 11h30, mon rendez-vous, tu n'es pas.
0: Okay. Là,
1: 11h30, qu'ils ont mis une sieste, moi. Mon monsieur nous disait, prends-moi, mette-moi l'oseille stretcher là pour qu'on ne pas mettre moi dans l'ambulance.
0: D'accord. Donc, après,
1: là,
0: nous disons...
1: dit, là,
0: oui.
1: Mon monsieur ne réacquitte pas. Puis, mon gars, rendez-vous les 11.
0: Le 11 juin.
1: Oui. Okay. Et là, il me demande, là, mon monsieur n'a quitté papier l'hôpital du tout pour, mm-hmm. comment dire, pour gagner l'ambulance.
0: Pour l'ambulance.
1: Moi, je dis.
0: Dans tout ça là, Jenny, explique-nous où l'état de santé. C'est quoi la situation? Une fin d'opération, c'est ça?
1: De l'opération, mon fille.
0: Ok.
1: Une fin d'opération, moi, tu gagnes un gluteal abscess.
0: Oui.
1: Ça, beaucoup de gens gagnent l'hôpital. Comment beaucoup de gens ça? Parce que comme tu as l'hôpital, mon patin n'a aucun grossier en moi, mon patin n'a non. Juste moi, j'ai nu que tu peux faire mal.
0: Oui.
1: Donc, thank God, moi. Mais vous connaissez quand. Quand vous avez douleur, vous avez mis le piquet dans la hanche.
0: Donc, c'est quelque chose qui me provoque.
1: Oui, c'est mis le piquet dans la hanche. Je ne sais pas si c'est comme ça. Mais là, je suis solide. Et comme je suis plus que 20 jours, je suis hospital. Je mets ça piqué à la hanche. C'est un gros. Comme aux enfants, je dis maman, qui t'a gagné? Mais mon papa connaît parce qu'il me l'a dit. Mon papa sentit une affaire plus grosse.
0: Mm-hmm.
1: Il peut sentir une douleur, oui, mais mon papa connaît qui peut grossir.
0: Vous pouvez arriver, vous pouvez trouver à temps, comment dire?
1: Mon papa ne trouve pas. C'est un coup là, comme mon enfant, je me dis, je ne suis pas capable de me l'a dit. Ça m'a dit, je ne sais pas qui. Mais quand mon gars descend, je viens de la case. Je suis dit, mamie, comment tu as un deuxième. Comment tu as un deuxième derrière?
0: Oui. Enfin, c'est pas drôle. Nous, on ne pas trouver ça drôle, mais c'est pas. Quand on est dans la situation, on ne trouve pas ça drôle du tout.
1: Je ne pas trouver. Je suis dit, un gros boule dans la hanche.
0: Oui.
1: Moi, je suis dit, je peux faire mal, comme je peux virer, comment dire, comme 111 mois, tout ça là. Comme pour bien moi.
0: Et du coup, on nous a opéré de sa grossesse là.
1: Gluteal abscess. Quand docteur, comment on arrive ça? Moi, je viens venir pour mettre moi le sein de bain pour m'obéir moi.
0: Mm-hmm.
1: J'ai mamie, moi, tout un affaire blanc autour la hanche.
0: Okay.
1: J'ai dit, mais fini, ben moi, après de la nouvelle ça. Bon, allons-y. sans couleur quand on amène moi mais je suis amené moi médic clinique la même là mais coûte pas l'hôpital et on arrive médic clinique c'est fini cassé donc il y a la docteur médic clinique qui vient long papier de moi à donner ça orthopédique de l'hôpital et on amène ça grand merci bon j'ai pas tina du monde mon donne ça docteur la docteur il vient une coûte fait mettre plaque là et on gâte manager madame ça me monte tout ça. Qu'est-ce qui délite la matière tirée de mon laurence, madame? Les temps maintenant fini de peser. C'est pas cinq docteurs peser. Elle se referme tout là-dedans. Les temps peser, vous êtes tellement gâté qu'il me saute, madame. Ça, la matière là est pédio. Le monde est soc. Pourquoi tu peux capable de montrer l'eau, ça, Lili, comme je dis, qui fait pense, montre ça là. Moi, je suis inverse, la matière, l'écho, moi, je pète en bas. Ya la mon banay no pe in coupe in chest man la matière soulage moi
0: et tout ça là Jenine passait avant l'opération de colonne vertébrale ou
1: oui avant
0: OK
1: les ça in suivre là sans que le docteur de madame ou bien admit mo fait calme la case ngai disou et de man non admit elle alors des médicaments docteur opère moi. Et le docteur opérément sans couleur. Et puis la matière, étant docteur, mon corps faisait fouiller, je sais pas qui l'a fait.
0: Pour enlever tout.
1: Oui, pour enlever tout ça, la matière là. Et puis il y a dans mon colonne vertébrale. Vous pas connaître.
0: OK.
1: Sans couleur, comme mon lacan, mon sentiment est un peu bien. Sans couleur, comme un jour, je me disais, pas capable, une douleur atroce. Pas capable. Mais là, je n'ai même pas l'hôpital. Et t'as fait passer dans MRI, et t'as tout ça là. Mais là, trouvé qu'il m'a dit, après, ça, la matière, elle vient dans mon colonne vertébrale, elle fait un abscis dans mon colonne vertébrale. Mon gars est coincé. Mon gars est l'inflammation.
0: Tout, mon gars est le. Tout, mon gars est tout seul coup.
1: Complet. Moi, je suis du monde. Moi, je dis, si mon gars la fienza, une fois par an, il dit beaucoup ça. Moi, j'ai du monde en bonne santé. Moi, fais la moche tous les jours, moi, je travaille. Moi, sorti du travail, moi, fais la moche, moi, retourne à la case.
0: Et là, où tu vois l'idée, là, Jenny, après ou l'opération. Quand on fait l'opération de colonne vertébrale?
1: Moi, je fais l'idée en février.
0: OK. Et depuis, où a l'idée, là?
1: Moi, l'idée, là, oui, moi, l'olili, là.
0: D'accord. D'où l'urgence, si vous avez besoin d'une ambulance pour aller au bon rendez-vous.
1: Rendez-vous.
0: D'accord. Et vous avez besoin surtout papier médical parce qu'il
1: est
0: encore un employé.
1: Oui, c'est mine de ma rendez-vous, j'ai dit là pour aller là.
0: D'accord.
1: Et là, qui fait mon pied, comment dire, mon papier qui soulève mon pied.
0: OK.
1: Mon papier qui a soulevé le pied là. C'est la force de le pied là.
0: D'accord. Dans tout ça là, pour revenir à la situation de l'ambulance et qui justement informe la direction de l'hôpital Djitou de sa souci là, de sa problème là.
1: Oui, mais ça veut dire qu'on fait une complainte tout là-bas. Oui.
0: Est-ce qu'on gagne un retour?
1: On est mis en minces moi. C'est ma mauvaise carrière, mais c'est ma grand-mère, c'est ma du monage gentil, je n'attends pas fini consulter, je ne retourne pas à la case. Bon, vous attendez longtemps.
0: OK. Bon, vous êtes des ans en retard en plus.
1: Moi, je suis des ans en retard, oui. Depuis 9h, mon rendez-vous, 11h, mon rentre à l'hôpital, mon commis du moins 10.
0: Ouais. Oui. Donc là, pour le moment, allons dire que tout une quasi rentre dans l'ordre en espérant le prochain rendez-vous le 11 je juin. Dis. Donc, espérer, oui, qu'il n'y ait pas les autres problèmes d'ambulance. Nous, on a envoyé la requête.
1: Oui, bon, monsieur, n'a qu'il papier là.
0: Oui, là où monsieur peut bien monter des sanas à chaque fois.
1: Je me demandais, c'est pas bon que mon nom figure là, la liste là. Et là, je dis, il y a pour attendre le téléphone pour guetter ce qu'il y a de bovine pour moi.
0: Bon, nous comprenons que sa situation là est un petit peu pénible, surtout quand
1: vous êtes
0: à l'ouban rendez-vous, puis bizarre ouban papier médical, ou bizarre quitte ça dans le travail, ou monsieur peut bizarre monter, descendre tous les mois, toutes les semaines. Les
1: sécurité sociale pour venir avec moi.
0: Donc, on passe sur le bord à domicile, ça?
1: Oui, à domicile, mais je ne vois pas qu'à moi aussi, madame.
0: Oui, oui, nous comprenons. Déjà, depuis février, vous êtes allé. Je gagner, là.
1: Docteur pour venir les deux. Moi, j'ai les 11 à l'hôpital, les deux. Moi, vous êtes les 11 demandes papier pour me présenter au docteur.
0: Oui. Parce que dans tous les cas, par rapport à la situation, nous envoyons la requête au ministère de la Santé. Comme vous le connaissez, nous avons beaucoup de difficultés depuis que le responsable du complaint desk, donc Guirige Sedou, en congé. Donc là, nous pensons qu'on gagne retour de la situation. Jenny, nous espérons d'ici cet après-midi, demain, nous pourrons relancer.
1: Jeudi, jeudi pour gagner l'ambulance pour aller.
0: Et qui voilà, justement, quand arrive jeudi, on paraît trop vous sans ambulance encore une fois.
1: Oui.
0: Donc, nous prenons une patience jusqu'à t'aller, nous pourrons passer un petit coup de fil.
1: Si tu as venu, là, tu m'as reçu.
0: Oui, bien sûr, ou tenir-nous au courant. Dans tous les cas, nous, on va faire le suivi pour voir un petit coup par rapport à la situation. Si nous recevons un retour du ministère de la Santé. Par rapport à sa problème de d'ambulance
1: là qui pas madame tu peux prendre mon gain taxi moi quitte moi
0: oui nous pas capable
1: j'ai même moi pas capable enfin mon gain mauvais douleur
0: oui parce qu'effectivement c'est pas évident surtout si réalité qui là déjà ou pas gain l'ambulance moi peut dire oh monsieur besoin monter descendre à chaque fois ou monsieur travaille me supposer besoin travaille OK. Donc, oui. Bon, nous pas pour dire qu'il, même s'il est pensionnaire, donc les capes, mais les monter, descendre tous les jours.
1: Oui.
0: Mais, autant ça, et que, voilà, Jenny, on mais va essayer de...
1: Moi, madame, il disait, prends-moi l'eau, mets-moi l'eau, ça stretch là.
0: Oui, oui, pas évident.

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1: Corvin Bonnier, moi j'aime plutôt me toujours en sécurité dans la cour d'école qui je te c'est même comme là, moi les sacotas fermés, moi ouais. Les enfants l'ont lavé.
2: Où va les
1: autres? Il y a des enfants moi aussi.
2: Eh oui.
1: Hein? Nous laissons la porte là ouverte. Les enfants là, quand ils viennent, ils rentrent dans la cour d'école, ils ne peuvent pas arriver, ils n'ont pas à galoper au chemin, et ils ne sont pas capables de
2: faire. Eh oui, bon, nous devons comprendre qu'ils ont fait ça de bonne foi.
1: De bonne foi. Et l'après-midi, nous finissons de nettoyer mon banc de classe, nous descendons, des enfants, parfois jusqu'à 4h30, 4h20, ouais. Nous attendons tous les enfants aller après moi.
2: Jenny. Mais c'est bien, parfois nous disons un petit monde comme ça, oui.
1: Papa et moi, non, on y est ça. Mais mon frère dit, pourquoi ce qu'il fait, moi, c'est mes enfants, mes petits-enfants.
2: Mais oui. Donc, déjà, nous, on vous remercie pour ça. Moi, pensez pas les parents, là, aussi, qui connaissent, un petit peu reconnaissants de vos bonnes volontés.
1: Moi, déjà, qui enfants la case de la police.
2: Oui.
1: On arrive près 5h15, puis la personne peut venir. La police vient contre la porte de l'école. Je dis, madame, quand vous restez, je dis, bon bassin. Je dis, maman, nous avons avec bon bassin, mais rentrez à cause des filles, ça laisse rentrer dans la kidzut.
2: Oui.
1: Vous rentrez à kidzut. Enfin, là, je vais sur la porte, on se grand-mère, grand-père. Et là, je demande si nous venons tout de suite, on ouvre la porte.
2: Mais oui, Jenny, moi, en tout cas, je vous remercie. Je vous souhaite bon courage et une bonne santé surtout. Et qui, voilà, on est arrivé à la fin de cette émission et je passe le relais à Miguel Hermelin. Merci et bonne journée à tous.

0: agréable lundi à vous, Radio 1, il est 11h. L'heure de s'informer, le Flash Info présenté par Rodney. Pierre-Louis Rodney, bonjour.
1: Bonjour Miguel, bonjour à tous. Un exercice de contact tracing a été lancé après la détection de deux cas locaux de Mpox. Les autorités sanitaires indiquent qu'il a démarré autour du deuxième cas positif confirmé vendredi dernier. Il s'agit d'une trentenaire résidant à Moka, chez qui la source de contamination reste difficile à établir, rendant le traçage des contacts particulièrement complexe. Les deux patients, dont un ressortissant suisse et une ressortissante malgache, sont toujours admis à l'hôpital de Souillac. Le docteur Fazil Kodabakos insiste sur l'importance d'un diagnostic précoce et appelle la population à consulter rapidement un médecin dès l'apparition des premiers symptômes, notamment en cas de lésion cutanée suspecte. La consommation d'électricité poursuit sa croissance à Maurice, mettant sous tension le secteur énergétique. Le pays reste fortement dépendant des importations, avec plus de 90% de l'énergie provenant encore du pétrole et du charbon. Selon Statistics Mauritius, l'exposant aux fluctuations des marchés internationaux, les énergies renouvelables ne représentent que 9,3% du mix énergétique, dominé par la bagasse issue de l'industrie sucrière. En parallèle, la demande a atteint 568 mégawatts en 2025, en hausse par rapport à 2024. Un adolescent de 14 ans a admis avoir volé le camion de son père à l'Almaty. Le véhicule évalué à 525 000 roupies avait disparu entre minuit et 11 heures hier, alors qu'il était stationné dans le garage familial non verrouillé avec la clé laissée à l'intérieur. Le camion a ensuite été retrouvé à grand bas-fond. Le mineur a été interrogé par la CID de Belvédère et a reconnu les faits. Il a ensuite été relâché. À l'étranger, 6 personnes ont été poignardées dans la gare Penn Station à New York hier, à la veille du premier match de la finale NBA dans la ville, et à quelques jours du mondial 2026 de football, ont annoncé les pompiers et le maire de la ville. L'auteur présumé des faits a été appréhendé. Dans un premier bilan, les pompiers ont fait état de 5 personnes touchées, un blessé grave, 2 modérés et 2 légers, tous transportés à l'hôpital. Voilà, c'est la fin de ce flash.

0: Merci de l'avoir suivi, le club avec vous, Miguel, et on se retrouve à midi.
1: Vous avez tout dit. Merci beaucoup, René. À tout à l'heure.
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2: Bonjour et quel plaisir de vous retrouver pour le club. Au menu ce lundi, la joie d'accueillir un jeune talent que nous avions découvert il y a quelques semaines, Joas Manal. Après la sortie de son titre Enzour, le chanteur revient avec un nouveau single, L'amour adoré, à découvrir dans votre club. Joas Manal sera des nôtres pour en parler. Au menu également, un autre qui revient après quelques mois, c'est Clancy Sales, celui qui chantait Gourmand l'amour en février dernier, a sorti une nouvelle chanson pour la fête des mères. On vous l'avait proposé d'ailleurs. Aujourd'hui, Clancy Sales vient nous en parler. Cet homme qui est pâtissier de profession ramène de la douceur avec ses chansons. Rencontre ce lundi. Et en ce 8 juin, on vous parlera d'un livre, L'éveil, que nous propose Natacha Boudou. Il est question de recyclage de vos traumatismes à travers l'art. L'autrice qui s'est entourée de ses deux complices pour ce projet vient nous en dire davantage dans notre club. Ce sera pour la deuxième heure. Voilà pour le sommaire de votre magazine Bon Club et joyeux Monday à vous.

Baté et Saya sur les ondes de Radio One. Saya qui a d'ailleurs brillé sur la scène du Sakifo à l'île de la Réunion, à Lioma, le marché des musiques de l'océan Indien aussi, les 5 et 6 juin dernier. Donc un gros big up à Saya qui a porté haut nos couleurs et on l'embrasse bien bien fort. D'ailleurs Baté fait partie de cet album Fairy Tale que la chanteuse a sorti l'année dernière, et vivement de la retrouver pour d'autres folles aventures. Son dernier titre en date, c'est Vendée à rêve. Lipédianou, qu'arrivez là? Mais qu'arrivez, c'est le club qui démarre en ce beau lundi. Belle semaine à vous tous d'ailleurs. Le club, c'est jusqu'à 13h, Miguel au micro. Et pour m'accompagner à la technique, Kinsley et Kinsley, Kinsley et Kinsley, en tout cas ça promet. Duo explosif, donc on va voir ce que ça donne, ça c'est sûr et certain. Nos invités seront là pour partager leurs créations et leurs belles aventures aussi, hein, ne manquez rien de nos différentes rencontres. Et puis là, on l'attendait, ce nouveau single de la chanteuse Ambre, la grande gagnante de la Star Academy 2025-2026, fidèle à elle-même, elle nous livre son premier single. Je me demande, ça donne ceci.

0: Et ben voilà, son tout nouveau single, Je me demande, et Ambre, la grande gagnante de la Star Academy 2025-2026. D'ailleurs, si vous avez peut-être visionné le concert de la Star Academy samedi sur TF1 samedi soir, ou peut-être en replay, voilà, ça a été l'occasion de revoir en tout cas cette promotion avec ceux qui cartonnent, et puis des anciens comme Marine qui sont venus faire des surprises. Mais on va pas spoiler puisqu'il y a un phénomène du monde qui peut encore guetter. Donc allez, faites-vous plaisir et appréciez les jeunes talents de la chanson française, évidemment. On va marquer la pause et on se retrouve juste après pour la suite de votre club avec notre première invitée qui va nous rejoindre en ce lundi.
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0: Joas Manal, nous avions fait connaissance avec lui au mois d'avril de cette année. Il revient avec de la nouveauté et toujours un bonheur de l'accueillir dans notre club. Joas, bonjour.
1: Bonjour.
0: Qui en est ?
1: Correct.
0: Bien, là, parce que Enzo,
1: des amis, on est arrivé, ils ont dit pour nous joindre.
0: En tout cas, comment ça va depuis la dernière fois ?
1: Bah, ça va, mais profite des vacances.
0: Une bien longue vacances.
1: Bien longue vacances.
0: Quand on peut aller? Est-ce qu'il y a une date de départ encore là ou?
1: Non, pas qu'on connaît. Faire pousser,
0: Finalement, Maurice, là, bon. Parce que t'as dit à Maurice là, yo, c'est ici, c'est là, c'est pas qu'il était. Finalement, il est bon, Maurice là.
1: Oui, bon.
0: Tant mieux pour nous qui y vivons, hein. Voilà. Ça nous rassure. Alors, Joas, revenons un petit peu sur Enzo. Ça a été le premier single, qui permet au public mauricien aussi de découvrir ou qui souvenir ou garder de sa mousse-là.
1: Souvenir.
0: De l'aventure, justement, Enzo.
1: Bah, déjà, de l'aventure, c'était une aventure qui ne passe pas plusieurs pays, déjà.
0: Ouais.
1: Comme tu dis la dernière fois. Et ouais, sinon c'est un bon souvenir qui vous a gardé.
0: Alors avec une pointe de nostalgie, un peu de mélancolie aussi dans cette chanson là. Mm-hmm. Vous revenez avec de la nouveauté, mais là c'est beaucoup plus rythmé, hein, finalement.
1: Beaucoup plus rythmé. C'est une lettre qui est très rythmée. En vrai.
0: Alors pourquoi justement ce choix de proposer autre chose, peut-être des séquifines, des uns montrez-nous.
1: En vrai, moi mon content et c'est plaisir.
0: Ouais.
1: Qui me compte, etc. Donc, mon compte en cigare.
0: Ouais.
1: Bonne chose, un cigare.
0: Passez-moi tout, vous pouvez bouger, hein, tu vois, dans le clip. Finalement, tu comprends.
1: Essayez.
0: Parce que le clip, justement, de la nouveauté est aussi dispo. On va en parler en long, en large et en travers. Mais je propose qu'on découvre finalement cette nouvelle chanson. Et il est question d'amour. Pas n'importe quel amour, c'est l'amour adoré.
1: Adoré.
0: Tchou, titre là, c'est évident à trouver ou alors.
1: Ouais,
0: c'était une évidence. Allez, on va écouter ce que ça donne. C'est nouveau, c'est pour vous. C'est dans votre club sur Radio 1. Joas Manal, l'amour adoré.

0: aime Joas Manal et l'amour adoré. Là, on l'a foutu, Bédianou, là, ma chère. In love à ce point-là.
1: Non.
0: C'est du vécu, ça?
1: C'est du vécu. C'est une petite lettre qui me l'écrit.
0: Très bien. Excellent, tu m'adresses ça, lettre-là.
1: Comme ça, oui, un petit peu d'amour.
0: Vous sentez un coup de seul, là, non?
1: Non.
0: Alors, Joas, justement, comment ça s'est passé, le processus d'écriture de la chanson? Vous êtes l'auteur de la chanson, hein, Sardinia, oui, pourtant, nous précise Lee. Compositeur aussi?
1: Ouais, en fait, bon, fait la, on met la cour.
0: Ouais.
1: Après, nous, on a mené travail de studio.
0: Donc, l'eau, la guitare, ça, qui vous gratte-gratte, là, là? On
1: gratte-gratte, après, ben, on a rangé là-bas.
0: Très bien. Ben, là, nous, pour causer un petit moment. Mais à quel moment on écrit Lee? Comment ça a déroulé? Comment ça a passé?
1: Donc, c'est quand j'ai un des mois de cela. Mm-hmm. Oui, mais tu es encore là-bas, du coup.
0: Ok, ouais. Là-bas, là, quoi, ça, ça. La France.
1: France.
0: Ouais, ouais.
1: Et c'est mon tonton, il dit, ce qui te donne envie, Samuel Henry. Mm-hmm. Non, mais ce qui te donne envie, c'est faire ces gars.
0: Ouais.
1: Et, mais pourquoi pas?
0: Samuel, tu peux me faire obuser.
1: Là, on prend mon guitare, gratte-gratte, on enregistre mon maquette.
0: Ouais.
1: Là, nous avons un magicien. Non,
0: qui est ce magicien?
1: Kevin.
0: Ah, bah, et toute son équipe.
1: Avec l'équipe, donc, ouais, c'est comme ça qu'il.
0: Ça a été une nouvelle expérience? C'est la première fois au travail avec Kevin Joseph là, ou c'était le cas pour Enzo? Non, c'était pas le cas.
1: Non, c'est, ouais, premier.
0: Première fois. Belle expérience, une contente à l'expérience là?
1: Belle expérience.
0: Je vois Riley qui nous envoie un petit message pour vous saluer en ce moment. plus grand que Kevin, hein, Stéa?
1: Oui, plus grand que moi, tout.
0: écoutez, en même temps, grand par le talent aussi, hein, important de le souligner. Kevin, énormément de musiciens bien de classe, vous me trouvez qui peut jouer l'eau santé, Joas? Qui s'en a qui prêt tout ma faute?
1: Bah,
0: ça
1: déjà,
0: la mentir là.
1: Il y en a Kevin,
0: ouais.
1: Riley. On est à Chris Joe aussi.
0: Ouais.
1: Et Banyo.
0: Ok.
1: Avec Samuel Henry. Et Coris, on prend maman, du coup, Joanna.
0: Votre maman? Ne me dites pas! C'est vrai! Elle s'appelle comment?
1: Joanna.
0: Joanna, big up! Ah, Joas, Joanna. On est en plein dans le thème, là. Hein. Ben, on l'embrasse au passage. Ça représente quoi pour vous d'avoir justement votre maman qui vous accompagne sur un projet comme celui-là?
1: Fierté, avoir plus grand autiste de mon cœur dans sa santé là.
0: Et t'as, pas pleurer, quand ça vous t'allait, pas pleurer.
1: Merci, là,
0: mais c'est vrai que c'est beaucoup d'émotions que d'en parler, j'imagine. Ouais. Alors, votre papa aussi est chanteur, musicien. Jérôme, l'embrasse-lui au passage. Puis il passe à Lou.
1: Gros bisous, lui aussi.
0: Parce que là, sinon, là, le gamin, en gueuse, nous fait une big up, lui aussi. Donc, quelque part, au pas, tu n'as pas santé, moi, j'ai l'impression, non? Avec des parents comme ça, là, où tu es obligé santé, à un moment donné.
1: Obligé de suivre la musique.
0: Alors, la chanson, donc, c'est L'amour adoré, c'est nouveau, c'est le tout nouveau single, en tout cas, de Joas Manal. La chanson a droit aussi à son clip. Moi, j'ai constaté, j'ai bien content faire acteur, Aster.
1: Ouais, même content.
0: Des petits petits. Bon, en même temps, des petits petits là. C'était hier, ça.
1: Ouais.
0: Manio Bédia, ça commence à être 100 ans d'essai là.
1: Quelques années là.
0: Vous prenez du plaisir à tourner, dans les clips, etc. C'est fun,
1: autant,
0: ça.
1: C'est un kiff pour moi, ouais.
0: C'est pas stressant.
1: Non. Vous prenez bien. J'ai toujours envie de faire comédie, etc.
0: Ok.
1: Donc, vous avez. Donc, clip, mon copain va mettre là-dedans.
0: Laisse libre cours librement, à la créativité. Ouais. Bon, en même temps, aux Zengos, si bon, on vient faire acteur, je suis au faire.
1: Ah,
0: qui sait?
1: Peut-être Enzo.
0: Who knows? Voilà. Nous, on va y aller sur la pub et on se retrouve juste après pour la suite de notre club en ce lundi avec Joas Manal qui nous partage donc son tout nouveau single. Et puis, on en saura davantage sur ses projets parce qu'il date de départ là, pas encore. Connaît. Ça veut donc dire qu'il y a du travail. On va laisser ça faire. Affaire à suivre.

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0: Joas Manal, son tout nouveau single. Happy, Joas, de cette chanson.
1: Autant.
0: Accouchement-là, une bien passée.
1: Pareil comme la dernière fois.
0: Accouchement normal.
1: Tranquille, normal.
0: Très bien. Alors, il y a la chanson d'un côté, il y a le clip de l'autre. La vidéo, vous l'avez tournée où? Bon, je reconnais un des endroits, comme on dit, mais il a mal bout.
1: Exactement comme ça, parce que vous ne pouvez pas tout mal l'endroit.
0: Nous fait la côte,
1: les noms des salles.
0: Oui, on voit bien le coin de Mire, on voit bien Bainbœuf, on voit bien le sud, voilà quoi. Hein. Donc, allez voir, parce que c'est vrai que c'est un voyage aussi sur la côte mauricienne, les côtes mauriciennes, à travers votre clip. C'est important de mettre tout ça en image, mettre aux îles quelque part, dans le clip.
1: Voilà, parce qu'il me dit, bon... Un clip où ils sont en place, pas au bon. Capable de montrer un petit l'île aussi, comme ça.
0: Ouais.
1: Et t'as retourné en France. Et t'as offert à mon camarade d'écouter. On a tout un petit l'île aussi.
0: Voyage en Tiguin, comment dire.
1: Voilà.
0: Allez, mais casse les reins sur l'Euro 5. Donc, vous inquiétez si vous trouvez ça bout de là. Avec qui vous avez bossé pour la vidéo?
1: Avec l'Omnique.
0: Ah, toujours?
1: Toujours.
0: On l'embrasse?
1: On l'embrasse.
0: Côte, les pas Maurice là?
1: Non, il va mourir.
0: À quoi tu étais?
1: Il fait du voyage dans le monde, il y a la pépote partout.
0: Ou, dis pas Rodrigue en ce moment?
1: Oui, il est Rodrigue.
0: Nous fallait un gros clin d'œil, hein. L'Omnique, l'incontournable, l'Omnique, évidemment. Donc, la vidéo est disponible sur YouTube. Al Check Lee, Joas Manal. Joas, on peut vous suivre sur les réseaux sociaux?
1: Les réseaux, oui.
0: Hein, qui nous a tapé comme ça?
1: Pardon?
0: Qui nous a tapé pour nous, gars, ou non?
1: Bah, Joas, tiré du bas, Manal.
0: Très bien. J-O-A-S, hein. Pour ceux qui se poseraient la question, parce que c'est un prénom assez rare. Donc, pour moi, qui me pose de bonnes questions, c'est J-O-A-S. Voilà. Tiré du bas, Manal, M-A-N-A-L. Et vous le retrouverez sur ma Facebook, Insta, TikTok aussi. Ma chère. En tout cas, c'est important, évidemment, de pouvoir rester connecté, j'imagine, au public. Ça, c'est sûr et certain. Jamais deux sans trois. Ou pé, Marzine, troisième là, genre.
1: Imaginez, fait travail, chiquit.
0: Ou même écriture, ça.
1: Oui.
0: Et composition, par même formule. On fait les accords.
1: Pareil.
0: Et puis on se tourne vers Man.
1: Studio.
0: Man Pro.
1: Man Pro.
0: À la Ila. Et vous êtes à Maurice là pour quelques temps encore. Est-ce que chanter, il y a une prestation peut-être qui est prévue ou.
1: Prévu,
0: à ce stade,
1: non,
0: pas encore. Ben, on va revenir ici, mais c'est le cas. Pour tenir à nous informés.
1: Oui, bien sûr.
0: Une question qui m'a pas posé tout à l'heure là, quand tu peux cause justement sa lettre qui tu peux écrire quand tu es de l'autre côté dans la France là-bas, qui est d'ailleurs le texte de la chanson. Qui l'a tu étais ça? À quel moment tu étais ça?
1: Et à qui m'a écrit?
0: Hein?
1: Toujours minuit.
0: Minuit? Cendrillon, tu finis à aller?
1: Je peux pas trouver ça, Zola, on fait nuit blanche.
0: Ah bah écoutez, vous étiez tellement inspiré.
1: Ah mais l'inspiration finit.
0: Cendrillon, tu finis à aller?
1: Finis à aller, hein?
0: Mais là, ils m'ont trouvé l'amour adoré, là, c'était Lise, hein?
1: Ouais.
0: Ça a fait bon. Ça vole les taux. Alors votre chanson a fait voyager aussi l'ami Kinsley. Moi je l'ai vu perdu à un moment donné en train de rêvasser dans cette chanson. Les Pémarzines se l'amour adoré d'après l'autre là. Ne pas vous dire plus. Nous arrêtons là même. T'as l'air pas un problème. Correct là Kinsley. C'est bon. Génial. Joas, donc, Manal et son tout nouveau single, L'amour adoré, que vous avez pu apprécier sur les ondes de Radio One. Et Joas, est-ce que, je sais pas, vous travaillez déjà sur cette troisième chanson, éventuellement, est-ce qu'on ira sur un autre rythme ou on reviendra à ce qu'on a déjà peut-être entendu?
1: Ouais, pour prochain, du Bétarello, l'Ensega même.
0: L'Ensega, l'Ensega l'ambiance, ou bien l'Ensega l'œuvre même.
1: C'est ça, pas connu, c'est le nouveau travail.
0: En tous les dés. T'as un typique, ça?
1: Non, bon.
0: Pourquoi pas? Un Sega typique.
1: Pour après.
0: Ah, bon, bon. Ou pas pressé.
1: Plus tôt, non.
0: Ça, c'est un peu d'un plaisir, puis venir.
1: Le temps, tchiki, me montre lui, doucement.
0: Très bien. Un projet de EP ou d'album? Ou pense-lui ça? Ou alors, ce sera une succession peut-être de singles, finalement?
1: Ça, mon coup, on coupe, parce que avec mon tonton. Samuel.
0: Ok. En Samuel, même Pédiris, ça, comment dire. Samuel nous fait un big up à Laïla. Et à savoir que Joas n'a que
1: 18
0: ans, vous êtes. Eh ben voilà, en tout cas, quel avenir. C'est moi, je peux te dire encore zen.
1: Il y a encore quoi après.
0: Et qu'à faire, nous, il y a fait acteur, quand même, c'est cinéma aussi. C'est ça que moi, tu peux parce que tu peux mentionner, petit bonnet à qui, oui, là, ça l'envie là quelque part.
1: Exact.
0: Donc, who knows. Vous faites plaisir dans vos clips. Mais si jamais il y a autre chose qui se dégage, eh ben on vous le souhaite vivement, cher Joas. La suite, ce sera quoi pour vous, là? quand on finit dans le studio, là, quoi tu pourras aller là? Dans le popo ou bien la case? Non, non, nous veillons tout, nous, on vit connaît.
1: Popo, même chiquit, après la case.
0: Profitez donc pour lui. Très bien. Vous serez en accompagné ou vous serez tout seul dans pour lui?
1: Non, accompagné.
0: La mauvaise préfère ou gagne coup de soin, coup de On a mis un charrier, nous. C'est ce qui fait le club, de toutes les façons. En tout cas, Joas, merci d'être venu nous voir aujourd'hui.
1: Merci à vous.
0: Bonne continuation à vous. Embrasse bien fort papa pour nous, Jérôme, que je salue au passage. Et puis, ben, votre maman, voilà. Batikonli, c'est une découverte sur l'existence. Elle fait les cœurs sur la chanson. Et puis, allez voir le clip. C'est très, très important pour soutenir nos jeunes talents. Merci beaucoup.
1: Merci à vous.
0: Mazoli Fofo.
1: Mazoli.
0: Nous résonne bientôt.
1: Bientôt.
0: Ça fait bon. L'amour adoré n'écoute sur Quentin. Après, on va se caler sur la météo des plages. Et puis, Clancy Sales sera avec nous pour partager son actualité, dont son dernier single en date à faire à suivre.

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0: Les nouvelles du temps pour ceux qui iront à la plage. Bon, que ça ferait celle-là, on va pas trop connaître que ça n'a envie à la plage, mais comme quoi, hein, chacun ses envies. Toujours en attente du communiqué de Météo Maurice, du moins le dernier, mais à ce matin, Météo Maurice prévoyait déjà au niveau des températures, les maximales entre 25 et 28 degrés sur les régions côtières, pour les minimales entre 19 et 21 degrés sur le littoral toujours. Le soleil, lui, il ira se coucher à 17h37. Et puis, du beau temps à ce matin, c'est ce qu'annonçait Météo Maurice pour l'après-midi sur l'île. Affaire à suivre. Belle journée à vous.
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0: Voici Salès sur les ondes de Radio One, aka Tibaron, s'il vous plaît. Hein. Bonjour Clancy.
1: Bonjour Miguel.
0: Qui
1: bonjour l'équipe, bonne auditrice, bonjour.
0: Ça va?
1: Bien, merci.
0: En ce lundi?
1: Un joli lundi.
0: Ah ben écoutez, oula avec nous, forcément, Livizin. Joli lundi là, gourmand, l'amour, mais c'est bon, un peu modération. La gourmandise
1: oui,
0: est un vilain défaut.
1: Livizin la dôme, ça.
0: Encore là, l'hiver là?
1: Oui.
0: Ou qui reste qui a pipe ça là?
1: C'est pas bizarre,
0: les là, bizarre.
1: On va faire un petit coucou pour un petit collègue.
0: Hein?
1: Un petit coucou.
0: Et puis qui fait un petit coucou? Un grand coucou.
1: Un grand coucou.
0: Oui, un grand gros patron. Là. Allez, ouais.
1: Mon grand patron, Irène Marimoutou.
0: Ouais.
1: Petit garçon, Chris Marimoutou.
0: Ok.
1: Des collègues.
0: Moi, j'espérais pas l'envers, écoute-nous.
1: Oui, oui, pour écouter.
0: Ah, nous faisons un bigage.
1: Avec mes deux collègues, Rosny.
0: Oui.
1: Oui, qui demande mon dîner tous les jours. Voilà, il y a mon dîner.
0: Ok.
1: Et t'es grand. Ménina.
0: Très, ou pas une billet personne.
1: Non, non. Une équipe.
0: Sinon, demain, qu'on reprend problème là.
1: Non, non, non, pas aucun problème. Fini prononcer là. Rosny et Mélina,
0: ah,
1: Irène
0: ben, voilà.
1: Et Chris.
0: D'autant qui, ou pâtissier justement, c'est aux professions.
1: Oui.
0: Vous, c'est pour adoucir nos mœurs avec de la douceur et de la musique.
1: Oui.
0: Belle pas, ouais, ouais, non, là, Glenn, si vous réalisez ça.
1: Oui, oui, oui. Bon métier, tu sais.
0: Ah là, il a. Alors, gourmand l'amour, tu me proposes, lui, dans le cadre de Saint-Valentin.
1: Oui.
0: Ouais. In love en ce moment, Clancy?
1: Oui, oui, ça n'a pas été passé, il y a une félicitation avec ça, quand il passe, quand il a santé, tout correct.
0: Va faire bon.
1: Oui, là, bientôt,
0: non, bon ou in love, ou amoureux?
1: Oui, oui, bon, moi, j'aime l'aime, là.
0: Dis, ben écoutez, on a intérêt, déjà, oui, là.
1: Bon, madame, Dieu.
0: Dis, oui, tout là.
1: Oui, oui.
0: Alors, Clancy, c'est vrai aussi qui, ben, pour la fête des mères, donc,
1: oui.
0: C'était le 31 mai dernier, il n'y a pas longtemps, là,
1: oui.
0: Où tu nous proposes un morceau, nous patine récise, parce que, ben, quand on envoie la chanson trop à la dernière minute, ben, voilà, c'est pas possible,
1: ouais.
0: Si les places sont déjà prises. Mais nous t'y partage un morceau, et nous, entre nous, nous t'y organiser pour qu'ils nous joignent par la
1: oui,
0: suite.
1: Oui, oui,
0: donc voilà, aujourd'hui c'est chose faite et vous venez partager votre chanson Bonne fête maman.
1: Qui
0: en envie sente un morceau pour fête des mères cette année
1: là. Tout le temps vous dire où là.
0: Hein.
1: Tu vous sentez un autre morceau.
0: Ouais.
1: Et dans mon travail, toujours quand on trappe la guitare.
0: Hein.
1: Ça c'est galant, il fait que c'est récent.
0: Ouais.
1: Avant fête des mères, on continue son corps. Avant de dormir. Il y a la moitié mon travail, ça morceau qui m'a senti, mon trouver un peu lent.
0: Ok.
1: Mais non, mais un coup d'inspiration, Vini. Mais non, on fait une cigale ambiance, même.
0: Ouais.
1: Il y a mon travail, on dit. Ou comment on trappe la guitare, comment on commence à rôle parole, là.
0: Ou pas l'orgue.
1: Et Vini, les Saint-Esprit, vous voyez, déjà dit à l'aïe, là.
0: Voilà, comme quoi, et vous avez eu l'inspiration.
1: Ouais, ouais, ouais.
0: Et là, on sent bonne fête, maman. Alors, c'est vrai que ça cadre avec la fête des mères, mais bon, pensez qu'il y a une maman, c'est important.
1: Oui,
0: du 1er janvier, au 31 décembre.
1: Bonne fête, grand-maman, bonne fête, grand-papa. Bonne fête, tout maman. Bonne fête, tout papa. Et chacun a autre maman.
0: Profiter. Exactement. Ben on va dédier cette chanson-là à toutes les mamans.
1: Toutes les mamans.
0: Qui nous écoutent en ce moment. Allez, bonne fête, maman. Clancy Salès, c'est pour vous dans votre club sur Radio 1.

0: fête, maman. C'est à l'ambiance, à la manière de Clancy Sales sur les ondes de Radio One. On prend beaucoup plaisir pour faire lui sa santé là, Clancy.
1: Oui, oui. Moi, quand je mets la tête dans les affaires là, et puis là, ça, aujourd'hui, je finis de calculer mes paroles, qui prend boîte, qui prend boîte. Pas moi, je dis, oui, c'est là, moi, tout, tout sentier pareil, ça.
0: Les combien de puzzles, là?
1: Bizarre, en moi de ces gars-là, bizarre, Rodley. Moi, je dis, on a beaucoup de travail, vous venez encore.
0: OK. ou bien inspiré en ce moment. Et où on vit pas en tasse.
1: Beaucoup, beaucoup, moi, ça, moi, là, beaucoup, ces gars. Quand on arrive, c'est maman qu'on veut, quand on arrive là, au centre, là.
0: Ah, dis-moi.
1: Mais beaucoup, ces gars.
0: Quand à propos, c'est man, les autres, dis-moi, centre, ou
1: man, oui, oui, mais.
0: Parole, non?
1: Oui, oui.
0: Moi, René, moi,
1: non.
0: Tiens, ça.
1: Et là, moi, là, beaucoup, ben, beaucoup, moi, ça, tel va être composé.
0: Alors, avec qui ça, nous travaille pour ça, mon ça, bonne fête, maman.
1: S.Y.M. Record.
0: Okay.
1: Anastasia et Simon.
0: Nous faisons un big up.
1: Oui, je.
0: Si, man, là, ben, écoute-nous.
1: Oui, moi.
0: Dans Frère CFO Inside.
1: Oui. Oui, mais oui, travail là, bien fait.
0: Ouais, ouais.
1: Toujours, je fais un bon travail.
0: Alors, la partie studio, comment ça passait pour? Comment on vit, Lisa, l'enregistrement, tout ça là?
1: Bon, longtemps, quand je

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1: Et quand il y a où, ça c'est galère pas pour qu'on sente ça comme ça, vous êtes censé d'une autre manière. C'est tout le musicien professionnel, c'est tenu d'une autre manière. 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Bien santé, bien souvent nous sentons nous cas où ce gars il fait seul, il fait là, il fait rien. Et sa musicien tous les jours il enregistre lui.
2: Oui, il faut des seuls là suivre.
1: Ouais,
2: faut
1: des là suivre. 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
2: Ok.
1: Ouais. Ok. Parce que nous pas une fille pour là.
2: Ah bah ça connaît ce métier.
1: Oui oui, si lui tous les jours il fait l'enregistrement.
2: Une question de confiance.
1: 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Il dit enregistrement, il connaît, il dit ouais bon, ou la voir comme ça, ça comme ça, ça comme ça. 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
2: Ah là, emboîter, lui dire. Bonne fête, maman. D'ailleurs, vous faites un clin d'œil aussi aux grands-mamans et aux grands-papas.
1: Oui, oui, tout,
2: et
1: bonne, tout ça, c'est tout important. Tout bonne papa.
2: Et on en profite pour souhaiter une bonne fête au papa, parce que ce sera bientôt la fête des pères, là. Donc, voilà, on pense à tout le monde, à tous les parents, de manière générale. Ouais. Voilà. Clancy, on va marquer la pause. Moi, vous voulez sous-régaler le salon des invités. On va se retrouver juste après pour continuer à bavarder encore un petit peu avec vous.
1: Allez, ok.
2: D'autant qu'il vous amène nous la guitare, nous êtes à nous sans gratter nos affaires. Bienvenue.
1: Ouais, ouais, allez, oui.
2: On dit à correct. Allez, on se retrouve après la session info parce que Rodney Pierre, lui, arrive à très grands pas pour nous livrer l'actualité de ce midi. On vous parlera aussi d'un livre, L'éveil. Ce sera en deuxième heure de votre magazine. Ne manquez rien de cette actualité et de nos rencontres pour la seconde partie de votre club.

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2: Excellent lundi à vous, Radio One, il est midi. L'heure de s'informer, place au journal avec Rodney. Pierre-Louis, Rodney, bonjour.
3: Bonjour Miguel, bonjour à tous.
2: Les titres de cette édition.
3: Dossier Chagos, Donald Trump envisagerait le rachat de l'archipel selon The Telegraph. Cette révélation relance le débat autour de la rétrocession de la souveraineté à Maurice. Consommation d'électricité record à Maurice en 2025. Le pays demeure fortement dépendant des importations énergétiques. La transition vers les énergies renouvelables progresse, mais reste insuffisante. Deux cas actifs de Mpox à l'origine de la contamination restent flous. Des difficultés persistent pour identifier le cas index, selon le docteur Fazil Kodabakos. Récolte sucrière, Arvin Boulel affiche son optimisme pour la campagne 2025 avec un objectif de 250 000 tonnes pour l'exportation. De son côté, l'Aldunat appelle à produire au moins 450 000 tonnes pour assurer l'avenir de l'industrie. Et puis aux Philippines, au moins 15 morts et une alerte au tsunami après un séisme de magnitude 7,8. Autant pour les titres de ce midi. Merci de nous rejoindre pour ce journal. Le président des États-Unis, Donald Trump, dit vouloir acquérir l'archipel des Chagos. C'est ce qu'indique un article du journal de droite britannique The Telegraph dans la nuit de dimanche à lundi. L'information a été relayée par d'autres organes de l'extrême droite qui poussent pour un no deal sur la validation du traité quant à la rétrocession de la souveraineté des Chagos. Nous faisons le point avec Emmanuel Hidou.
4: Donald Trump contemplerait et l'a fait savoir en petit comité l'achat de l'archipel des Chagos. C'est ce qu'a rapporté le journal The Telegraph dans un article publié dans la nuit de dimanche à lundi. Cette proposition d'achat aurait été faite au gouvernement britannique. Le quotidien britannique The Guardian a adressé une requête à l'administration Trump pour obtenir un commentaire sur cet article. En vain, l'option d'achat fait partie des propositions américaines évoquées par la presse britannique. Le président Trump aurait fait comprendre à ses conseillers que la possible ratification d'un traité entre le Royaume-Uni et Maurice sur la rétrocession de la souveraineté des Chagos mettrait en péril la sécurité de la base militaire de Diego Garcia. Or, cette hypothèse reste l'un des slogans de l'extrême droite britannique. Elle mène actuellement une campagne agressive dans l'opinion publique au Royaume-Uni contre ce traité. De plus, la négociation sur la souveraineté des Chagos se fait exclusivement entre le Royaume-Uni et Maurice.

0: Brice, pour rappel, à la suite des multiples volte-face de Donald Trump et de sa désapprobation de l'accord sur les Chagos, le Premier ministre britannique a décidé de suspendre les négociations bilatérales entre les deux pays.
1: La Financial Crimes Division de la Cour intermédiaire rendra ce lundi sa décision concernant la motion d'abus de procédure déposée par les avocats du Premier ministre Navin Ramgoolam dans le cadre de l'affaire des coffres-forts. La défense assurée par Maître Robin Ramban, Senior Counsel, demande l'arrêt des poursuites engagées contre lui. Navin Ramgoolam fait face à 23 chefs d'accusation liés à des paiements en espèces totalisant 63,8 millions de roupies entre 2009 et 2015. Un exercice de contact tracing a été lancé après la détection de deux cas de Mpox à Maurice. Les autorités sanitaires indiquent qu'il a démarré autour du deuxième cas positif confirmé vendredi dernier. Il s'agit d'une trentenaire résidant à Moka, chez qui la source de contamination reste difficile à établir, rendant le traçage des contacts particulièrement complexe. Les deux patients, dont un ressortissant suisse et une ressortissante malgache, sont toujours admis à l'hôpital de Souillac. Le docteur Fazil Kodabakus insiste sur l'importance d'un diagnostic précoce et appelle la population à consulter rapidement un médecin dès l'apparition des premiers symptômes, notamment en cas de lésion cutanée suspecte. Il est au micro de Vince Bryan.
2: Et vous êtes vu par médecin dermatologue et médecin spécialiste médical. Vous devez recevoir le traitement approprié et le contact tracing est toujours préféré autour de ces deux cas-là. Probablement la dame qui vient de virer son premier, parce que paraît que lésion de la dame n'est pas comment se guérir. Il est important aussi que vous nous connaissiez comment la dame est capable de contracter la maladie. Donc, ça aussi, nous devons faire une enquête pour là, qui peut-être va être difficile pour retrouver ça cas index-là. Donc, il y a de nous prendre précaution. Si jamais vous avez une lésion cutanée, qu'on vienne vers nous, comme ça, nous capable de faire le diagnostic au cas où.
1: La consommation d'énergie poursuit sa hausse à Maurice, mettant le secteur électrique sous pression. Entre une demande en forte croissance, un réseau sollicité au maximum et une dépendance toujours importante aux marchés internationaux de l'énergie, le pays doit composer avec des défis multiples. Si la transition vers les énergies renouvelables est engagée, elle reste encore insuffisante face à l'augmentation constante des besoins. Des détails avec Vince Bryan.
3: Maurice consomme toujours davantage d'électricité, tout en restant largement dépendante de l'étranger pour son approvisionnement. Aujourd'hui, plus de 90% de l'énergie utilisée provient encore du pétrole ou du charbon, selon les dernières données de Statistics Mauritius, exposant directement le pays aux fluctuations des marchés mondiaux. Les énergies renouvelables peinent encore à s'imposer, représentant seulement 9,3% du mix énergétique national. La bagasse, issue de l'industrie sucrière, en demeure la principale composante. Parallèlement, la demande en électricité atteint des sommets en 2025, soit 568 MW, soit davantage qu'en 2024. Il convient d'ajouter que le gouvernement avait récemment annoncé son ambition d'ajouter jusqu'à 405 MW de capacité grâce à des projets solaires photovoltaïques en préparation, un cap présenté comme essentiel pour sécuriser l'approvisionnement du pays et inscrire plus fermement Maurice dans la transition énergétique. D'autant plus que la crise mondiale devrait servir de leçon pour l'avenir.
1: La saison de la moisson est entamée. L'ouverture de la campagne de récolte cannière laisse déjà entrevoir de bonnes perspectives. Le pays exporte actuellement 225 000 tonnes de sucre et vise une augmentation de 25 000 tonnes supplémentaires dans un avenir proche. Le ministre de l'Agro-Industrie, Arvin Boulel, a insisté sur la qualité de nos exportations, très prisées par de nombreux acheteurs. S'exprimant hier au Coville, à Matouké, à Condiable, à l'issue des prières organisées dans le cadre de la récolte sucrière, il a souligné la nécessité de redynamiser le secteur sucrier qui a longtemps été un pilier de notre économie. Ces propos ont été rapportés par Vince Bryan.
4: Nous avons 225 000 tonnes d'ici que là, l'objectif atteint 250 000 tonnes. Mais c'est pas la production seule qui importe, c'est la qualité de l'exportation. Ça même exporte special sugar en Grande-Bretagne et en France. Et là, l'acheteur croit dans le produit de valeur. Et l'industrie sucrière, comme tout le secteur, il est important. Et dans sa processus de développement, et avec la réalité Trade of Hormuz, il y a des nous réellement nouvelles. Nous faire produire ce qui nous est là et prendre l'avantage de ce qui nous est capable.
1: Et il faut viser au moins 450 000 tonnes de sucre pour maintenir le secteur en vie. Réagit l'Aldunat de son côté, le président de l'artisan et aussi de General Workers Union estime pour sa part que la récolte de cette année sera moins bonne que celle de l'année dernière. Il évalue la production entre 210 000 tonnes et 215 000 tonnes. L'Aldunat est au micro d'Emily Ranga.
5: Production d'ici pour tourner autour de 210-215 000 tonnes d'ici. Donc, Maurice Papeka a progressé. Et vous connaissez, Maurice, c'est un producteur d'ici, meilleur d'ici, plusieurs pays du monde. Donc, Maurice, si tu es appelé à produire à peu près pas 210, 215, 230, mais au moins 450 000 tonnes d'ici pour capable, on dirait, Maurice survit les gars de la plantation de la canne. Pour l'environnement en général, ça va être réduit comparé à l'année 2025.
1: Une femme de 68 ans s'est noyée hier après-midi dans le lagon de Blue Bay. La sexagénaire aurait éprouvé des difficultés à respirer. Elle est alors sortie de l'eau avant de s'effondrer sur la plage. Alertée, les secours l'ont transportée d'urgence à l'hôpital de Maillebourg où son décès a été confirmé. Un incident impliquant un automobiliste et un cycliste participant au Tour de Maurice a été signalé hier matin à Côte d'Or. Un automobiliste de 41 ans a porté plainte à la police affirmant que son véhicule a été endommagé alors qu'il circulait à proximité du complexe sportif de Côte d'Or. La circulation avait été déviée en raison du passage des coureurs du Tour de Maurice. L'automobiliste soutient qu'un des cyclistes aurait frappé le capot de sa voiture avant d'endommager le pare-brise avant gauche, puis aurait quitté les lieux.
6: Pour la suite du journal, Rodney, cet appel à témoins Saint-Denis, à l'île de la Réunion, un corps retrouvé en 2023, toujours non identifié.
1: Plus exactement, le 2 novembre 2023, le corps d'un homme d'une cinquantaine d'années de type métis est repêché dans un bassin sur le littoral de la Jamaïque à Saint-Denis. L'homme aurait été emporté par une crue soudaine alors qu'il se baignait dans un canal d'évacuation des eaux pluviales à proximité de la piscine du Chaudron. À la demande du parquet de Saint-Denis, la diffusion de la photographie de la victime a été autorisée pour permettre à toute personne susceptible de le reconnaître, de se manifester auprès des autorités. Et puis, comme je vous le disais en titre, le bilan du puissant séisme de magnitude 7,8 qui a frappé le sud des Philippines ce lundi a été porté à au moins 15 morts, a indiqué l'agence de gestion des catastrophes nationales qui avait fait état précédemment d'au moins 8 morts. 12 personnes ont été tuées dans la région de Sokhsasargen et 3 dans la province de Davao, l'occidentale sur l'île de Mindanao, a précisé l'agence. Le séisme a provoqué l'effondrement de nombreux bâtiments dans le sud du pays ce matin, jour de la rentrée scolaire, déclenchant une alerte au tsunami dans le Pacifique. Une réplique de magnitude 6,1 a ensuite frappé le sud du pays, selon l'USGS. Le centre d'alerte au tsunami du Pacifique, basé à Hawaï, a averti que des vagues de tsunami étaient possibles dans les 3 prochaines heures le long des côtes des Philippines, de l'Indonésie, de Taïwan jusqu'au Japon. Voilà, c'est la fin de ce journal. Merci de l'avoir suivi. À vous, Miguel, pour la suite.
6: Merci beaucoup, Rodney. Vous reviendrez à 13h pour un nouveau point sur l'actu. À suivre le journal des sports, présenté par Fabien Hector.
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3: Le sport avec Fabien Hector en studio. Fabien, bonjour.
4: Bonjour Miguel, bonjour à tous.
3: Et en une, vous démarrez avec de l'athlétisme.
4: Oui, la sélection mauricienne brille au championnat U18 et U20 de la Confédération d'athlétisme d'Afrique australe, disputé au National Sports Complex de Côte d'Or ce week-end. Lors de la deuxième journée de compétition hier, les jeunes athlètes mauriciens ont ajouté 3 nouvelles médailles d'or à leur récolte. Naomi Claire a battu son propre record national au lancer du javelot U18 avec un jet de 56,75 m. Hazel Sidhu s'est imposé sur le 400 m et U20, tandis que le relais medley U18, composé de Romain Gaël, Denroy Spéville, Orion Rosel et Lucas Sougri, a également décroché l'or. Au classement général, Maurice termine avec une très belle deuxième place, avec un total de 32 médailles, dont 8 en or, derrière le Botswana. Le Zimbabwe complète le podium de cette édition des Southern African Championships. Pour le président du comité d'organisation, Dominique Filleul, la compétition a été un véritable succès.
5: Un très beau spectacle. On peut d'ailleurs observer de très belles performances de l'équipe mauricienne, donc qui finit deuxième au tableau des médailles. Donc c'est plutôt une grande satisfaction et pour la fédération d'athlétisme et pour l'organisation. C'était un vrai challenge d'accueillir quand même 10 pays donc hôtes donc de SACA 2026. Je crois qu'aujourd'hui toutes les équipes donc étaient satisfaites de l'organisation, n'ont pas eu de problématiques avec une équipe et un comité d'organisation qui était déjà aguerri à ce genre d'événement.
4: En natation, les nageurs mauriciens étaient en action ce week-end à l'occasion des championnats d'Afrique de natation en eau libre et des épreuves de la zone 4. Les différentes courses disputées sur les distances de 3 km, 5 km et en relais ont été largement dominées par l'Afrique du Sud et l'Égypte qui se sont partagées la majorité des médailles. Malgré une forte concurrence, Maurice a réussi à monter à 2 reprises sur le podium lors des championnats de la zone 4. Adam Rajabali a décroché le bronze sur le 5 km dans la catégorie des 14-15 ans, tandis que l'équipe composée de Loïc Larue, Kylian Augustine, Gaël Batfield, Parker et Anushka a également remporté une médaille de bronze en relais. A souligné également la très belle performance de Kylian Augustine lors du 3 km knockout où il a pris une remarquable 9e place sur un total de 54 nageurs engagés. En football féminin, place cet après-midi au match retour des éliminatoires africaines des Jeux Olympiques de Los Angeles 2028. La sélection mauricienne accueille Djibouti à partir de 17h30 au stade de Côte d'Or avec l'ambition de poursuivre son parcours dans cette campagne qualificative. Devant leur public, les Dodos tenteront de faire la différence lors de cette manche retour qui s'annonce décisive. Pour rappel, les mauriciennes avaient remporté le match aller 2-1 vendredi. Les supporters sont d'ailleurs attendus en nombre pour soutenir les joueuses mauriciennes dans ce rendez-vous important. Le coup d'envoi sera donné à 17h30 à Côte d'Or. À quelques jours du coup d'envoi de la Coupe du Monde 2026, les sélections nationales peaufinent leur préparation à travers une série de matchs amicaux et quelques ajustements de dernière minute. L'équipe de France sera en action ce soir face à l'Irlande du Nord avec l'objectif de réagir après sa surprenante défaite concédée vendredi contre la Côte d'Ivoire. Du côté du Brésil, malgré le succès 2-1 face à l'Égypte samedi, la Seleção doit composer avec le forfait du latéral droit Wesley blessé à la cuisse. Le sélectionneur Carlo Ancelotti a appelé Ederson de l'Atalanta pour compléter son groupe avant le mondial. Par ailleurs, la FIFA suit de très près une situation délicate concernant l'Iran. À quelques jours du début du tournoi, plusieurs membres de la délégation iranienne n'auraient pas obtenu l'ensemble des visas nécessaires pour entrer aux États-Unis. Et dans le même temps, un important dispositif de sécurité a été déployé autour de la sélection iranienne avec une présence renforcée des forces de l'ordre aux abords de l'hôtel de l'équipe et des infrastructures sportives illustrant les enjeux qui entourent déjà cette Coupe du Monde 2026. Voilà, c'est tout pour l'actu sportive en ce midi. La suite, c'est avec vous, Miguel.
3: Merci beaucoup, Fabien. On se retrouvera pour la suite du club juste après les avis de décès.
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Les avis de décès de Madame Marinette Louis. Madame Marinette Louis n'est félicitée, âgée de 59 ans. Le convoi quittera le domicile de sa fille Méryline Louis au numéro V4 NHDC Dubreuil aujourd'hui à 15h pour se rendre au cimetière de Union Park. Décès de Madame Bibi Sae Runessa Kodabekus. Madame Bibi Sae Runessa Kodabekus, née Juman, âgée de 78 ans, connue sous le nom de Mina. Le convoi quittera son domicile à Sadali Road, Vakwa, aujourd'hui à 15h30 pour se rendre à la mosquée de Sadali et de là au cimetière de Phoenix. Décès de Monsieur Mohamed Faisal Golapkan. Monsieur Mohamed Faisal Golapkan, âgé de 53 ans, connu sous le nom de Henri. Le convoi quittera son domicile à Jogdambi Road, Goodlands, aujourd'hui à 14h pour se rendre au cimetière de Belmont. Décès de Madame Saraswati Gourdoyal. Madame Saraswati Gourdoyal, âgée de 78 ans, connue sous le nom de Saati. Le convoi quittera le domicile de son frère, le docteur Rajendranath Gourdoyal, à Rochester Fall Road, Suriname, aujourd'hui à 15h pour se rendre au crématorium de Souillac. Et décès de Mademoiselle Shradawati Tupsi. Mademoiselle Shradawati Tupsi, née Abundant, âgée de 85 ans. Le convoi quittera le domicile de son fils, Devan Tupsi, à Solferino numéro 3, Vakwa, aujourd'hui à 14h, pour se rendre au crématorium de Balance, Solferino numéro 5. Ready One présente ses sincères condoléances aux familles endeuillées.

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4: Le club continue jusqu'à 13h, Miguel, avec vous et pour m'accompagner à la technique, Kersley et Kinsley. Au menu de cette deuxième heure, on poursuit la conversation avec Clancy Sales, qui partage avec nous son actualité, dont son dernier titre, Bonne Fête Mama. Il est là et on va bavarder davantage avec lui. En ce 8 juin, on vous parle également d'un livre, L'Éveil, que nous propose Natacha Boudou. Il est question de recyclage de vos traumatismes à travers l'art. L'autrice qui s'est entourée de deux de ses complices pour ce projet, elle vient nous en parler. Ce sera au menu de cette deuxième partie. Voilà pour la suite de votre club. Si vous êtes à table, excellent appétit. Bon club à vous.

0: David Azordi et Clancy Sales sur les ondes de Radio One. Il est avec nous en ce lundi. On continue la conversation avec lui. Quelle année nous tu étais pour ça, mot cela, Clancy?
1: Quoi, 2023.
0: Très bien. Pardonnez-moi, mais quoi, ce correction. En tout cas, ça nous ramène à bien des souvenirs. La vie Zodi, comment dire,
1: bien correspondu. Oui, ouais,
0: comment dire. Il écrit les Zodi, hein. Oui. Voilà, quoi. Ça correspond, en tout cas, avec la réalité d'aujourd'hui également. Clancy, votre actu, c'est bien sûr la sortie de votre dernière chanson, Bonne Fête Mama.
1: Bonne Fête Mama.
0: Et, ou ne faire un clip, ou pépense, ou faire un clip,
1: là,
0: ou envie faire un clip.
1: Là, année-là, ok? Là, nous, pour le travail, le clip Gourmand à l'amour.
0: Oh, là, on peut
1: ben, le grand monsieur, puis, bien envie, fait ça là, les producteurs.
0: Ouais.
1: Puis ça, vous, la stèle, vous allez faire un clip Gourmand à l'amour.
0: Très bien.
1: Et nous, bien, un coup de main ici, une réunion, appelle France. Salut, ouais. France.
0: Ouais, c'est bien, écoute-nous.
1: Oui, et il y a nous, un grand coup de main.
0: Très bien. Alors, vous avez votre guitare entre les mains. Bon, parti pour qu'à les sous. Ah, les sangs, vous venez nous affaire, vous venez
1: nous affaire. Là, nous, un petit mot sur maman, ça me quitte pour enregistrer, pas enregistrer.
0: Ah, ben,
1: il y a une bonne fête, maman, Vini.
0: Ouais.
1: Les autres années en live.
0: Ah, ben, avec grand plaisir, c'est à vous.
1: Tous bons enfants, vous êtes reconnaissants, vous autres maman, vous autres papa, ça qui fait pour vous autres, qui dit garçon, qui dit fille. Voilà.
0: C'est parti, Clancy Sales.

0: Merci, maman, papa.
1: Et merci à vous pour le partage, cher Clancy Salès, qui était avec nous en ce lundi. Donc, ça m'a cela, tant qu'on rigole, ça n'a
0: pas. Encore rigole.
1: L'année prochaine.
0: Oui, l'année
1: prochaine. Faites des bien l'année prochaine.
0: L'année prochaine, non, t'es ou quoi.
1: Alors, Clancy, comment nous fait pour suivre vous, l'homme, les réseaux sociaux?
0: Toujours pareil, le YouTube, tape James Clancy Salès.
1: Ouais.
0: Baron, là, pas mettre trop mort, c'est vrai.
1: Non, pas quand même baron. Trop gentil pour un baron.
0: Allez, et voilà, mais tape James Clancy Salès.
1: Et on retrouvera en tout cas vos chansons.
0: Facebook, YouTube.
1: Très, très bien. Merci beaucoup d'être venu nous voir aujourd'hui.
0: Merci pour l'invitation, merci, tout du bon.
1: Et merci pour la bonne pensée, parce que je sais que vous êtes venu les mains bien remplies de douceur pour l'équipe de Radio One. Merci pour ça. Oui, pour goûter la main, allez, là, pas qu'un trac. On rappelle qu'il est pâtissier de profession, hein, et qu'il s'adonne aussi à la musique. Clancy, merci beaucoup.
0: Merci à vous.
1: Manzoli Fofon.
0: Merci tout du monde et merci tout le monde.
1: Et nous résonnons bientôt.
0: Merci.
1: À la Ila. On va marquer la pause et on va se retrouver juste après avec d'autres invités pour vous parler de l'éveil.
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1: Vous êtes calé le club sur Radio One, il est 12h30, passé d'une minute.
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0: Nous la groove sur les ondes de Radio One. En mars 2025, elle venait nous partager cette actualité. Natacha Boudou est avec nous en ce lundi 8 juin. Bonjour Natacha.
1: Bonjour Miguel, ravi d'être
0: qui
1: là.
0: Qui manier
1: la correcte.
0: La forme
1: extra, extra en forme. Heureuse d'être là. Bonheur, bonheur, bonheur. Parce que je me fais moi multicolore.
0: Mauvais trouvé.
1: Exprime ça la joie là.
0: Mauvais trouvé aussi. Une vie, les bras bien chargés.
1: Les bras bien chargés.
0: De plein de créations.
1: Depuis mon vinzoanou l'année dernière. Là, nous continuons.
0: Après résidence, nous continuons. Vous avez été inspiré, j'ai l'impression, non?
1: Oui, tout à fait.
0: D'ailleurs, mon cela peut dire l'éveil. Là, vous venez nous parler de l'éveil aujourd'hui, qui est le titre donc de cet ouvrage. Oui. Alors, qu'est-ce qui a inspiré? Comment ça s'est passé? Vous allez tout nous dire. Mais vous n'êtes pas seul, hein. Il y a des commères, comme on dit, Et l'une d'elles est avec nous. Oui. Cathy Laguette-Labour, bonjour.
2: Bonjour Miguel, bonjour à tous. Merci pour l'invitation.
0: Plaisir, comment ça va?
2: Très bien, écoutez, je suis contente d'être là.
0: Pour une première.
2: Oui, première.
0: Ah ben écoutez, je l'espère, la première d'une longue série.
2: Merci, j'espère aussi.
0: Plaisir. Et on salue quand même Chloé Edouard, qui visiblement, comme beaucoup en ce moment, a chopé la crève.
1: Oui.
0: Et on lui souhaite un prompt rétablissement.
1: Exactement.
0: Allez, l'éveil, qui était ça exactement, Natacha?
1: Alors,
0: raconte-nous.
1: L'éveil me raconte tout. Donc, je viens là exprès pour sa partage, là pour faire une partage avec tout le monde mauricien. Donc, l'éveil, c'est une histoire qui m'ont écrit avant résilience d'ailleurs.
0: Mm-hmm.
1: Après, je me mets les deux côtés.
0: Ouais.
1: Projet résilience, il prend forme.
0: Ok.
1: Et après résilience, avec mon témoignage qui m'ont gagné, des femmes qui étaient là, les femmes résilientes.
0: Mm-hmm.
1: Et aussi de toute l'expérience comme si de mon vécu allons dire de 2020 à 2026, on décide pour retirer ces histoires là dans fond tiroir. Moi dire mais moi j'ai tout le temps envie d'écrire un livre. Moi j'ai tout le temps envie d'être storyteller. J'aime content le monde fantastique, content ça l'univers là.
0: C'est quoi ça? Un peu votre âme d'enfant aussi,
1: oui,
0: j'ai l'impression.
1: C'est
0: mon âme d'enfant,
1: c'est exactement ce que je suis.
0: Ok.
1: Donc
0: un grand enfant.
1: Un grand enfant. Moi une fée,
0: Nous tous nous allions en nous ces enfants là, mais c'est vraiment beaucoup comment dire. Mettez-y dans le coin.
1: Exactement.
0: Parce qu'on est de grands adultes.
1: C'est
0: voilà. Quoi.
1: Un grand adulte. Donc c'est là qu'il vient ça l'envie de ressortir ces histoires là.
0: Ouais.
1: Après, pour me définir, à l'époque, en 2021, Motina fait du recyclage, un géant avec le chaos.
0: OK.
1: Là, en 2025, du coup, parce que le projet vient de commencer en 2025, on est d'accord, il est un long projet. Je me fais tromper dans les dates, donc je me perds un petit peu dans les temps. Mais
0: il n'y a pas grave. Mais en tout cas, ça prend le temps que ça doit prendre, surtout.
1: Exactement.
0: Ouais. Ou pas pressé.
1: Ouais. On a redéfini sa main de personnage, là.
0: OK.
1: Donc, Winala, la fée du recyclage, qui est Mana.
0: Mana, c'est la fée du recyclage.
1: Moi, je suis devinée que ça en a sa Mana, que ça en a sa fée du recyclage. Là, moi, je suis devinée.
0: Dis-nous tout.
1: Après, Nuna, le personnage Elion, qui est un géant musicien. Donc, moi, définir mon géant.
0: OK.
1: Avant, c'était juste un géant. Aujourd'hui, il y a un géant musicien.
0: D'accord.
1: Ensuite, Nuna, le chaos.
0: OK.
1: Le chaos, monsieur, tu dis, on peut finir.
0: Ouais, non, comment on peut finir, comment les chaotiques d'histoire, là.
1: On peut finir, reconnaître-les.
0: OK.
1: Donc, ça, trois.
0: D'ailleurs, alors, pour ceux qui nous, écoutent en ce moment, vous nous avez ramené des illustrations, des peintures, des créations. Branchez-vous sur le live du club pour que vous puissiez apprécier, justement, ces illustrations dont nous parlons en ce moment, là.
1: Oui, pour qu'un partage avec les auditeurs et les personnes qui vont voir le live, ben, mon façon de travailler. Donc moi, mon travail avec tout ce qui m'a dit, moi, de mettre de côté.
0: Ok.
1: Et c'est aussi de là qu'il vient l'éveil aussi.
0: La fée du recyclage.
1: La fée du recyclage, de dire qu'il nous capable, prendre nos affaires, qu'il nous met dans un coin, qu'il nous met dans le noir, qu'il nous aide pas pour servir encore. Mais finalement, nous capable.
0: Ou redonne-nous la vie. Ou quand ça vit, zistou.
1: Marche. Parce que dans mon illustration, il n'a pas aidé faire.
0: Ok.
1: Il n'a clou. Et n'a exactement tout ce qui nous retrouvait côté nous, tout ce qui nous met dans le coin, tout ce qui nous pas penser, qui nous capable de servir.
0: Ouais.
1: Donc, redonne-nous une beauté. et l'éveil.
0: Alors, c'est ce qu'on appelle un peu mix média, là, hein, parce que vous mélangez plusieurs choses, techniques, etc.
1: C'est la technique mix média. Donc, artiste peintre spécialisé dans le recyclage et le mix média.
0: Donc, là, vraiment, comment les enfants, devant tous les affaires que vous ramassez,
1: Ramasser, coller,
0: c'est la caverne d'Alibaba, quoi.
1: Il y a un dissable, il y a un clou, il y a un coton, il y a un cadenas, il y a un laclé.
0: Ouais, moi, ton clou, tu.
1: Oui, il y en a plein, il y a un clou,
0: il
1: y a une
0: quand on coupe cela haut.
1: Voilà, mon respect et tout. Donc, c'est pour travailler mon imaginaire et amène tout ça là et montrer mon dieu. Waouh, mais on peut faire ça. Donc, nous arrêtons de l'eau ses mains.
0: Ouais.
1: Nous capables de recycler, ramasser et créer.
0: Très bien. Alors, quel moment Katine rentre dans sa Sega là, Lila?
1: Katine rentre dans Sega parce que mon envie faire le livre. D'abord, mon envie faire le livre en créole et en français. Comment écrire? Okay. Mon écrit à lire en français, parce qu'il ne m'a pas connu écrire créole.
0: Ok,
1: Il ne m'a pas connu lire créole. Mm-hmm. C'est là que Chloé ne rentre en jeu avant.
0: Parce qu'elle est là sur la traduction et la correction.
1: Voilà. Il fait la correction du français et il fait la traduction en créole.
0: Ok. Créole mauricien, nous rappelle.
1: Créole mauricien. Et aussi pour qu'il nous capable de remettre, nous, la langue maternelle,
0: à l'honneur.
1: À l'honneur. Qu'on nous capable de causer, et surtout, moi, la première, pour me qu'on lit à lire, et qu'on écrit à lire, bien, comme on fait un moment de publication, comme on écrire, etc. Même à mon fils, nous réapprendre ensemble.
0: Mmh.
1: Donc ça, c'est premier stade, premier collaboratrice qui m'ont gagné. Premier compère.
0: OK.
1: Deuxième compère, ben, m'ont mis une affiche, sur Facebook.
0: OK. Un petit annonce, comment dire?
1: Un petit annonce, parce que moi, m'ont fait un mix média, mais moi, j'ai en tête comment mon vieux moment de personnage a été.
0: OK.
1: Et m'ont peiné un coup de crayon pour qu'on illustre ce moment de personnage.
0: Ah.
1: Donc, m'ont mis un dit, m'ont qu'il lit à la tête, Miguel. Pas facile, beaucoup ça fait passer dans la tête, là.
0: C'est le chaos dans la tête?
1: Non, pas forcément. Un équilibre.
0: Mais il y a beaucoup de choses.
1: OK.
0: Ouais.
1: Et là, plein de personnes, ils me réfèrent à moi. Cathy Laguette Labo, Cathy Laguette Labo, Cathy Laguette. Je me dis, OK, allez, nous guettons un coup. Nous guettons un coup que Cathy Laguette Labo n'a pas fait pour moi, pour l'éveil.
0: Et elle est avec nous, Cathy, aujourd'hui. Alors, finalement, ben, vous avez été plébiscité par les personnes sur les réseaux sociaux. Vous connaissiez Natacha avant ça ou pas du tout?
2: Pas du tout. Je ne connaissais pas vraiment. Et j'ai eu l'occasion de faire sa rencontre, justement, quand elle m'a contactée pour le projet.
0: Mm-hmm.
2: Et vraiment, c'était, pour moi, ce projet-là, c'était une rencontre de beau partage. Et vraiment, je me suis sentie vraiment choisie, comme si.
1: Ouais.
2: Et c'était, c'était beau.
0: Et puis, il n'y a pas vraiment de hasard. Non, je pense que les choses, elles arrivent parce qu'elles doivent arriver.
2: On peut se compléter un peu aussi.
0: Ouais.
2: Parce que, elle travaille beaucoup sur le recyclage, mais au niveau des illustrations, et on arrive à faire quelque chose ensemble.
0: Alors, vous êtes dans l'illustration depuis combien de temps? Alors, comment ça a démarré pour vous, tout ça?
2: Je suis dans l'illustration depuis un moment.
0: Oui. N'ayez pas peur du bruit. Ça, c'est un pied de micro recyclé aussi, j'ai l'impression. Hein. C'est pour ça que ça graisse comme ça.
2: Alors,
0: là.
2: Le dessin, la peinture, c'est ma passion. Je dessine depuis que je suis toute petite. Je dessinais pas quand j'étais petite. Sur les pupitres, dans les livres, etc. Je crois que les profs disent à mes parents, cet enfant-là sera autiste plus tard. Je suis 7 ans.
0: OK.
2: Et voilà, j'ai continué à dessiner, à peindre, tout ça. Et j'ai étudié là, par la suite. J'ai fait les beaux-arts, j'ai fait du digital art avec une spécialisation en multimédia.
0: D'accord.
2: Et suite à ça, j'ai jamais quitté le papier, la peinture, tout ça. Et je me suis un peu...
0: Qui reste quand même la base, non?
2: Oui, qui reste quand même la base. Et voilà, c'est ma passion, c'est ce que je fais. Je fais plein de choses, illustrations de livres pour enfants. Je fais des fresques murales.
0: Okay.
2: Je fais aussi des affiches de festivals.
0: Ouais.
2: Plein de choses.
0: Et pourquoi cet univers des enfants, là, ça vous parle aussi? Comme finalement, c'est peut-être dessus que vous vous rejoignez aussi.
2: Rester éveillé et garder mon âme d'enfant, c'est important pour moi parce que je trouve que c'est la source de tout, en fait.
0: C'est ce qui vous a créé aussi, vous pensez?
2: C'est ce qui m'a créé.
0: Cette petite folie d'enfant.
2: Cette petite folie, oui.
0: Ouais, en même temps.
2: Les gens se retrouvent bien, justement.
0: Sa folie-là, quoi. Hein. Alors, une fois que vous avez votre deuxième commère qui rejoint nous dans l'aventure.
1: L'aventure a commencé.
0: Ça fait quand même tam-tam pour démarrer, là.
1: L'aventure a commencé. Et vraiment, tam-tam a commencé parce que les ateliers se font chez moi. Du coup, m'ont cuisiné, m'ont gâteau, m'ont fait des desserts.
2: Elle est bonne cuisinière en
1: et
2: plus.
0: Mais on ne pas connaît parce que vous n'avez pas l'amener. Vous n'avez pas qu'à goûter.
2: J'ai cuisiné des plats géniaux.
1: Voilà.
2: Waouh.
0: C'est quoi le truc que vous avez mangé que vous gardez encore?
2: Purée de
1: purée de pommes de terre à la truffe.
2: Délicieux. Ah,
1: j'ai le flan au coco.
2: Bon, j'ai passé
1: recette de ma maman, mais c'est
0: maman. OK.
1: Donc, elles adorent toutes les deux.
0: Ou la main, bon.
2: Elle nous a super bien accueillis.
1: Tu mets un papier feuille, ramène la case, tu migues, tout ça va en arriver.
0: Incroyable.
2: Alors, Natacha nous a super voilà. bien accueillis. On était accueillis comme des princesses, quoi. Le cœur sur la main.
0: Le courant est passé, quoi.
1: Oui.
0: Entre vous trois, là.
1: Oui,
0: hein.
1: Oui, le courant est passé. Et c'est ça qui est plus important, parce que moi, mon parti en vie... faire mes affaires digitales.
0: OK. Pour
1: une illustration qui fait à l'ordinateur.
0: Ouais, ouais.
1: C'est pourquoi mon content, mon
0: il en faut pour tout le monde, mais vous vouliez quelque chose qui soit
1: moi,
0: roots.
1: Pour moi ouais. personnellement, mon content, quelque chose d'organique.
0: Uh-uh.
1: Et moi, tiens, moi, pas envie de faire ma traduction aussi. Pareil sur okay. ordinateur. Moi, j'ai envie qu'il y ait
0: oui, tout le monde le dit, c'est là, là, ouais.
1: Voilà.
0: Vous vouliez voilà. l'intelligence naturelle.
1: Naturelle.
0: Ou pas, j'ai envie l'intelligence artificielle.
1: Là, il a été moi, waouh. L'illustration comme ça, cette histoire-là, okay. comme ça.
0: Parce que l'émotion, qui ça pour prendre qui a dit Mouna,
1: les
0: pour.
1: Donne-nous pas un coup ouais. à toutes les trois, nous avons beaucoup d'émotions.
2: Oui,
1: donc, on
2: oui,
1: passe
2: oui.
1: pas tout ça, mon émotion. Allons dire qu'il m'a fait causer dans l'éveil, parce
0: ouais.
1: que c'est un livre qui parle des émotions, l'éveil.
0: Alors, justement, ouais. c'est quoi? C'est divisé en chapitres, c'est des petites histoires,
1: alors,
0: comment ça se passe
1: thème,
0: là?
1: Il y a un thème qui nous. Donc, l'éveil, il commence avec la vibration.
0: Ouais.
1: Donc, c'est mon thème qui m'a causé, là, par exemple.
0: Oui,
1: l'éveil.
0: Vibration.
1: Donc, vibration. Sur cette illustration, c'est Christopher Gray, mais c'est Christopher qui aide moi pour cette illustration-là uniquement. Tout
0: okay.
1: le reste est de Cathy.
0: Mm-hmm.
1: Et l'illustration pour le chaos aussi, me tenir à mettre ça en lumière.
0: Oui.
1: C'est un de mes élèves, Stéphano Marie.
0: OK.
1: Il aide moi pour sa illustration-là.
0: Très bien.
1: Donc, c'est vraiment une affaire qui me fait, voilà.
2: Magnifique.
1: C'est
0: voilà.
1: le chaos.
0: Ouais.
1: Donc qui a été fait, qui est se mise pour créer sa personnage du chaos là, et j'en suis hyper fière.
0: Ouais.
1: Donc voilà, c'est aussi d'autres
0: couleurs. C'est les deux exceptions.
1: C'est ma exception qui ne venait mais
0: du bouquin
1: avec l'équerre encore.
0: Mm-hmm.
1: Avec l'équerre et nous cause le monde affaires dans ce livre là, c'est un sujet qui nous pas causé autour d'une table, Miguel,
0: okay.
1: comme le deuil,
0: ouais.
1: comme
0: ouais.
1: la peur,
0: mm-hmm.
1: comme le choix, comme beaucoup d'autres choses encore. Donc,
0: qui fait partie de la vie de tous les jours, mais qui n'est peut-être pas un sujet de conversation habituel quand des gens ont besoin.
1: Oui, mm-hmm. et mon envie de dire que c'est mon personnage, là, c'est pas mon super-héros.
0: Mm-hmm.
1: C'est mon messager.
0: OK.
1: Ça veut dire le message qui l'a fait du recyclage terminé.
0: Uh-uh.
1: C'est Alvin qui plonge en eux-mêmes. Ça veut dire mettre petit masque, petit palme,
0: uh-uh.
1: plonger. Quand il y a beaucoup poupée, là, c'est pour retrouver dans sa chapitre quand il arrive la peur, là, mm-hmm. parce qu'il n'est pas content pour faire sa voyage intérieur, là. Mais il faut. Mm-hmm. Moi, je me disais, il faut.
0: Ouais, mm-hmm.
1: Parce que nous tous, nous avons une fée en nous, un géant en nous, Kaoula va vous le dire.
0: Et là, hein,
1: Kaoula nous va vous
0: le dire. Ni dans tout, finalement.
1: Ni ouais. dans tout.
0: Mm-hmm.
1: Donc, l'idée de l'éveil, c'est qu'il nous vienne un peuple éveillé.
0: Okay.
1: Nous arrêter, comment dire, dans les mondes endormis,
0: mm-hmm.
1: nous lever et nous guetter qui nous capable de faire. C'est ça aussi la particularité de l'éveil. Parce qu'à la fin du livre, je vais mettre mon annexe.
0: Ouais.
1: Un petit guide pour me dire, mais mm-hmm. c'est quoi pour moi le chaos, c'est quoi pour moi une portail, c'est
0: référence,
1: quoi pour moi la, mm-hmm. la référence pour capable guide les lecteurs. Mm. Après, je me laisse une page blanche.
0: Ouais.
1: Quand je invite tout le monde à venir déposer, ben, c'est qui habite, je me laisse aussi un espace ici, Miguel.
0: Ok.
1: Je me mettais, écris ton nom.
0: D'accord. Alors, pour ceux qui nous suivent sur le live, vous voyez de quoi on parle.
1: Voilà.
0: Hein? Ouais.
1: Je laisse ma page là derrière. Donc, mm-hmm. si Andy Moon est content d'écrire, alors sa page pas derrière là, il peut écrire.
0: Il peut quand même mettre l'eau au papier.
1: Le papier mat aussi.
0: Mm-hmm.
1: Et c'est Andy Moon qui fait une aquarelle, il fait une aquarelle.
0: Ouais.
1: Maintenant, quand il dit, mon vie fait une recette de l'éveil.
0: Okay.
1: Très bien. Mon vie fait une slam, mon vie fait une santé.
0: Chacun est libre.
1: C'est chacun est libre et je viens co-créer avec moi.
0: Mm-hmm.
1: Donc, l'idée, c'est que l'essence qui vous habite, même qui vous pouvez co-créer avec moi.
0: Dire, okay.
1: hey, tu ne fais l'éveil, mais pour moi, mais la définition du géant, pour moi, à la vie, là, c'est ce qu'il veut dire pour moi.
0: Mm-hmm.
1: Et quand mon médecin nom, là, dans sa livre, là, mon sentiment fier d'être associé. Parce qu'il beaucoup dit...
0: Donc, c'est un livre bien participatif,
1: bien
0: finalement.
1: Bien participatif, ouais. bien interactif, et m'invite aux personnes. D'ailleurs, le livre, moi-même, n'est pas
0: okay.
1: placé
0: donc, voilà.
1: en
0: alors,
1: librairie.
0: Pour la distribution, c'est avec vous.
1: C'est avec
0: comment on
1: moi.
0: Fait pour vous contacter?
1: Alors,
0: détails pratiques tout de suite, là.
1: The Womb Creations,
0: ouais.
1: et mon crée une nouvelle page de l'éveil sur Facebook.
0: Mm-hmm.
1: Après, il y a mon numéro de WhatsApp dessus. Donc, allez okay. suivre The Womb Creations et l'éveil pour avoir tous les détails.
0: Donc, la distribution et l'achat du livre, ça se fait uniquement
1: voilà.
0: avec vous.
1: L'idée,
0: là,
1: c'est qu'il ouais. me vienne. me dire, ah ben voilà, m'ont rencontré Miguel.
0: Okay. Et vous partagez.
1: Nous partager un petit pinga de piment, un petit affaire. Et après,
0: ou bien flan coco.
1: Ou bien flan coco, exactement. Ouais. Et je dis, mais si après quelques mois, tu as envie de partager avec moi ton ressenti et tu as envie de réinterpréter un peu ce qu'il y en a là-dedans avec ce qu'il y en a là-dedans pour toi.
0: Donc j'imagine avec tout le monde qui peut-être pourrait dans une bonne ressenti, qui ne peut pas partager une bonne affaire avec vous.
1: Oui.
0: Forcément, pour une la suite à ce projet-là.
1: Donc, pour moi, voilà. C'est énormément de confidence qui pourrait se voir là, confidentielle,
0: oui, oui,
1: définitivement. Mais d'autres personnes qui ont envie collaborer avec moi, c'est là que deuxième phase de l'éveil rentre en jeu, Miguel.
0: Oui.
1: Parce que, bien sûr,
0: mais c'est pour cette année, ça, ou c'est pour l'année prochaine?
1: Moi, pensez-y pour l'année prochaine. Voilà. Nous un petit peu les temps pour l'année prochaine.
0: Donc, on se revoit dans un an à peu près, alors.
1: Ah, exactement, nous revenons.
0: À moins qu'il y ait autre chose entre temps, hein. Voilà, quoi.
1: Donc pourquoi là il y a l'art visuel, mais on met aussi vibration de la musique.
0: Ouais.
1: Donc c'est pourquoi mon vie aussi collabore avec les musiciens.
0: Ok.
1: Pour qu'ils nous aient ce qu'ils appellent les hymnes à l'éveil. Un hymne.
0: Mais
1: les hymnes.
0: Est-ce que vous chantez, Cathy?
2: Malheureusement non.
0: Donc vous parlez pas de ça volet musical là.
2: Non.
0: Quelle est peut-être votre illustration préférée à vous de vos créations?
2: Alors.
0: Et quelle est peut-être l'illustration la plus compliquée à accoucher de ce qu'a partagé Natacha?
1: Nous, accouchement sans péridural, nous, hein, c'était sans péridural.
0: Naturel, ça?
2: Tu peux dévoiler, ma belle.
1: Tu peux dévoiler ce qui te plaît, oui.
0: Dévoiler, c'est tout, on va dire. Allez, bah, vous allez montrer, nous, tout par hasard, montrez-nous N qui tenait à cœur.
1: N, oui.
0: Qui vous a tenu à cœur?
2: Donc, celle-là.
0: Celle-là, c'est votre préférée?
2: Yeah.
0: Ok. Oui. Pourquoi?
2: Beaucoup d'émotions.
0: Connexion. Yeah.
2: Connexion, oui.
0: Ouais. Voilà. Donc, c'est sous ce sentiment, ce feeling, ce sens de la connexion qui est une gay ou plus gros vibe alors.
2: Exactement.
0: Là, hein.
2: Je me suis éclatée du début à la fin.
0: Vous êtes lâchée.
2: Oui, je me suis lâchée. Mais le truc, c'est qu'avec Natacha, j'ai eu l'occasion justement de m'épanouir, de m'exprimer comme bon me semblait, comme si elle a été un guide magnifique.
0: Ouais, ouais.
2: Mais j'ai pu vraiment m'exprimer comme je pouvais. Comme
0: C'est génial. Et puis, chère Natacha, vous disiez les hymnes. Pourquoi les hymnes?
1: Les hymnes, pourquoi? Parce qu'ils m'ont envie que dans chaque région de Maurice, nous ayons un hymne à l'éveil.
0: Ok.
1: Donc c'est pourquoi que déjà la Moune commence à collaborer avec quelques chanteurs, chanteuses, musiciens. Mm-hmm. Donc, la Mogode, secret pour le
0: pas
1: moment.
0: Pas qu'à dire. Donc, ça veut dire que vous pourrez venir avant.
1: Moi, je pourrais venir. Donc, il y a des affaires qui peut rentrer en place. Et moi, je trouve ça merveilleux que chaque personne capable de gagner un ambassadeur dans cette région, dans la ville, dans ce village, que je dis, hey, ça chante, là, il chante des affaires, l'éveil, c'est un livre, mais en même temps, c'est mon tableau, mais c'est une affaire vraiment globale, quoi.
0: Et une expo, peut-être, de ces créations, de ces tableaux-là, vous l'envisagez, ça?
1: Alors, les créations, c'est la maquette, mais après, moi, je vais faire, parce que, chose particulière, jamais, en tant qu'artiste, peintre, me faire une exposition solo.
0: Donc, ce sera la première.
1: Ce sera la première.
0: Donc,
1: matière à travailler.
0: J'imagine. Oui. Et on voit à quel point vous êtes inspiré. Donc, gardez, conservez toutes ces ondes positives et toute cette bonne énergie, chère Natacha Boudou. Vos actualités à vous en dehors de l'éveil, peut-être, Cathy?
2: Oui, un petit peu.
0: Parce que je sais que vous avez ramené plein de trucs, là.
2: Oui. Donc, ça, c'est le dernier projet en date. C'est une boîte de biscuits.
0: Ah,
2: Dont j'ai fait une illustration pour Esco.
0: Ok. On vous enverra la facture tout à l'heure, parce que pour la pub, pas oublier, nous donnera du commercial. Oui. Vous dire ça, je dis rien. Ouais.
2: Là, vous comptez, hein, vous êtes. Livres pour enfants.
0: La belle au bois volant.
2: Ça, c'est le dernier. Enfin, l'avant-dernier, du coup.
1: L'avant-dernier.
2: Et avec Amanat et Priscilla Toy.
0: Ok, ouais.
2: Et ça,
0: Ah oui, ça, je me souviens.
2: Le bébé. Ah. Le paradis dans mes cheveux.
0: Très, très bien. Donc, ça, c'est un petit peu vos illustrations à vous. Comment on fait pour vous suivre sur vos réseaux sociaux?
2: Cathy's Artwork, K-A-D-T-Y, apostrophe S, Artwork, collé.
0: Très bien. Ben, en tout cas. N'hésitez pas, s'il y a autre chose, on se retrouvera pour parler.
2: Avec plaisir.
0: Essentiellement de vous. Aujourd'hui, vous faites partie de ce collectif avec pour capitaine Natacha Boudou, The Womb Creations.
1: Oui.
0: Et vous pouvez la suivre sur ses réseaux. Donc, on va sur quelle page, rappelez-nous?
1: donc sur Facebook The Womb Creations et sur Facebook aussi la page de l'éveil. Donc il y a vraiment
0: vous avez créé une page spéciale l'éveil.
1: Pour l'éveil pour voilà pour partager cette aventure là et puis toutes les personnes qui peuvent venir qui peuvent venir vers moi et qui pour envie ben de s'éveiller.
0: Eh ben écoutez,
1: j'ai envie surtout de partager.
0: Est-ce ton éveil?
1: Je trouve ça super important de mettre ses émotions et surtout de faire sa voyage intérieur là. C'est vraiment une invitation et monsieur qui en a beaucoup dit monde pour content, retrouve sa petite enfant qui ne tu peux dire au début de l'émission là. Retrouve-lui.
0: Parce qu'il fait du bien cet enfant.
1: Il fait beaucoup de bien.
0: En tout cas Natacha, merci d'être venue nous voir pour partager les coulisses de cette nouvelle aventure, l'éveil, le recyclage, la musique, Nouman Émotion un peu compliquée, tout ça là on le mélange ensemble à travers des disciplines artistiques.
1: Exactement.
0: Et c'est ça qui est chouette dans l'histoire.
1: Oui.
0: Donc on peut aussi participer avec ce beau projet. Donc n'hésitez pas, procurez-vous le livre L'éveil en créole ou l'éveil en français avec Marie Natacha Boudou et ses deux complices donc Cathy Laguette Labour qui était avec nous aujourd'hui également et un clin d'œil bien sûr à Chloé Édouard les trois mousquetaires au féminin pour ce beau projet. Merci d'être venu nous voir.
2: Merci beaucoup pour l'invitation.
0: Plaisir. See you soon.
2: À bientôt.
0: Merci Cathy, merci Natacha. All the best pour l'éveil.
1: Merci.
0: Et restez éveillés plus
1: toujours.
0: Que jamais.
1: Toujours.
0: Alaïla. On se quitte nous avec Résilience qui a été cette belle création musicale avec nous la Groove sur un autre de vos différents projets cher Natacha Boudou. Merci à Kinsley, à Kersey qui ont assuré la technique. On se retrouve demain midi 11h 13h pour une nouvelle édition de votre c'est l'émotion.
2: Oui.
0: Voilà. 11h 13h pour une nouvelle édition de votre club demain avec d'autres invités pour d'autres actus. D'ici là bon lundi, belle semaine et Daniela prend le relais pour 1, 2, 3, Résilience, toujours.

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0: Andy Balsemann, merci d'écouter Radio One, il est 13h. L'heure d'un point sur l'actualité avec vous, Rodney Pierre-Louis, bonjour.
1: Bonjour Daniela, bonjour à tous. Après le départ prévu de Desiree Van Catachelum en tant que Chief Executive de la Financial Services Commission fin juin, il incombera à Iraman Jawahir d'être à la barre de la commission en tant que Chief Operating Officer à partir du mois prochain. Il assumera un poste de direction clé chargé de superviser les fonctions opérationnelles et stratégiques de la FSC. Selon cette dernière, c'est un cadre chevronné en matière de réglementation financière, possédant plus de 20 ans d'expérience en matière de leadership international dans la supervision, la réglementation et le développement des services financiers non bancaires à Maurice, aux États-Unis, au Royaume-Uni, en Inde et aux îles Caïmans. La Financial Crimes Division de la Cour intermédiaire rendra ce lundi sa décision concernant la motion d'abus de procédure déposée par les avocats du Premier ministre Navin Ramgoolam dans le cadre de l'affaire des coffres-forts. La défense assurée par Maître Obin Rambun, Senior Counsel, demande l'arrêt des poursuites engagées contre lui. Navin Ramgoolam fait face à 23 chefs d'accusation liés à des paiements en espèces totalisant 63,8 millions de roupies entre 2009 et 2015. Bedwuti Singh Sibajan, âgé de 68 ans, s'est noyé hier après-midi dans le lagon de Blue Bay. La sexagénaire aurait éprouvé des difficultés à respirer. Elle est alors sortie de l'eau avant de s'effondrer sur la plage. Alertée, les secours l'ont transportée d'urgence à l'hôpital de Maybourg où son décès a été confirmé. Et puis à l'étranger, 3 civils et 4 policiers ont été tués dans des affrontements entre des manifestants appartenant à un mouvement interdit et la police au Cachemire, administré par le Pakistan. Des affrontements qui ont fait également 40 blessés, ont indiqué les autorités aujourd'hui. La police a confirmé que les violences avaient fait 4 morts et 23 blessés dans ses rangs dans un communiqué distinct. Voilà, nous sommes arrivés à la fin de ce flash. Merci de l'avoir suivi. Tout de suite, 1-2-3 avec vous, Daniela.
0: Merci Rodney Pierre-Louis. L'info revient à 14h pile sur Radio 1. À tout à l'heure.
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2: Allez bien, bonjour, bienvenue. Comment allez-vous, la famille? Et ce week-end, il était comment? En tout cas, je suis ravie de vous retrouver. J'espère que vous avez fait le plein d'énergie et de vitamines. Pas de panique, hein. Vous le savez, hein. 1-2-3 prend le relais pour ambiancer votre début de semaine. Faites-nous confiance. On vous a calé la crème de la crème côté son. C'est parti.

temps pour vous accueillir un Offenbach Star Seller à l'instant Fall to the Floor, la version 2026. Bienvenue à vous qui passez par ici. En tout cas, on va ranger les bons moments du week-end, on va démarrer fraîche, n'est-ce pas? Et sans stress aussi, juste du sourire, de la bonne musique, et c'est bien évidemment 1-2-3 qui vous donne le rythme pour ambiancer cette nouvelle semaine et vous accompagner comme il se doit. Et parce qu'on aime vous gâter, j'ai votre lot de produits ménagers Crest dans mes bagages. Avec Cosmétiques de France Mauritius, nous parlerons santé et bien-être. On va s'intéresser à cette belle gamme de produits, hein, les secrets de Loli. Et puis n'oubliez pas, bon lundi, belle semaine, vous êtes les most welcome pour vos petits messages, vos pensées. Ça se passe bien sûr sur le 58 53 117 21. Voilà les deux cas qui assurent la partie technique, Kinsley et Kersley. On est ensemble jusqu'à 15h, soyez les bienvenus.

0: est fini, mais la vibes reste bien sûr et s'installe confortablement dans One to Free jusqu'à 15h. C'est parti pour la Minute Feel Good.
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0: Et aujourd'hui, on va s'inspirer d'un enseignement de Bouddha, un maître spirituel du 5e siècle avant Jésus-Christ. Place donc à la Minute Feel Good. Dans l'âne ancienne, un homme méditait sous un arbre, cherchant à comprendre la nature de la souffrance. Son nom était Bouddha. On le voyait donc assis en silence, observant donc le souffle, écoutant le chant des oiseaux et accueillant chaque instant comme un cadeau. Un jour, un disciple lui demanda « Maître, comment puis-je me libérer de mes inquiétudes ?» Bouddha répondit doucement « Lorsque tu tiens une braise dans ta main, c'est toi qui souffres. Si tu la lâches, la douleur disparaît. » Ce n'était pas donc une parabole abstraite, mais une invitation à lâcher prise. Pour Bouddha, la paix intérieure naît quand on cesse de s'accrocher à ce qui nous blesse. Celui qui accepte de laisser aller ses peurs et ses désirs trouve la sérénité. Un autre disciple insista « Mais si je lâche tout, ne vais-je pas perdre ce qui m'est cher ?» Eh bien, Bouddha sourit et répondit « Tu ne perds rien. Tu découvres seulement que le bonheur ne dépend pas de ce que tu possèdes, mais de la liberté de ton cœur. » Et c'est ainsi que, pas à pas, des générations ont retenu son enseignement. La sagesse n'est pas de tout garder, mais de savoir libérer ce qui nous entrave. Et le message feel good du jour est le suivant. Comme une main qui s'ouvre, apprenons à lâcher prise et découvrons que la paix naît de la liberté intérieure. Et voilà donc pour la Minute Feel Good. La suite est tout aussi thérapeutique. Écoutez ce que je vous cale justement pour la suite.
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0: Sébastien Macanil, à l'instant, les amis, nous ramènent à la rubrique Santé et Bien-être avec Cosmétiques de France Mauritius.
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0: Bienvenue dans notre rubrique Santé et Bien-être. 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

avec Coucoula Local la semaine avant. C'est franchement, vous méritez bien cette petite pause hein, pour vous jusqu'à 15h aujourd'hui. N'oubliez pas, vous nous faites parvenir vos messages d'anniversaire hein, 58 53 117 21. Une petite pensée pour vos proches, une pensée pour vous-même, pourquoi pas hein, si vous célébrez votre anniversaire aujourd'hui. D'ailleurs, on vous souhaite tout le bonheur du monde. Soyez les most welcome pour vos pensées sur le 58 53 77 21.

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6: Bon lundi, belle semaine, merci d'écouter Radio 1, il est 13h30.
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Lucenzo sur Radio One, les amis. Aujourd'hui, on tourne les pages du calendrier pour faire cette belle découverte. Direction le 8 juin 1869. Un inventeur de Chicago, Yves W. McGaffey, décide qu'il en avait marre de la poussière. Et hop, il dépose le brevet du tout premier aspirateur. Son bébé s'appelait Wild Wine. Mais attention, pas de bouton magique ni d'électricité. Il fallait tourner une manivelle pour créer l'aspiration. Autant dire que c'était très très proche d'une séance de sport que d'un ménage tranquille. Résultat, un engin en bois et métal, un peu encombrant, mais hyper pratique, qui a d'ailleurs ouvert la voie à nos aspirateurs modernes, au balai donc électrique et aujourd'hui au robot qui fait le ménage pendant qu'on regarde notre série préférée. Comme quoi, chaque grande idée commence parfois par une manivelle. Tiens, manivelle dans ma cine. Et ce qui paraît justement compliqué aujourd'hui peut devenir indispensable demain, tout simplement.

Gérard Blanc à l'instant. Ne bougez surtout pas, hein, les amis. Le meilleur reste à venir. Vous avez le temps donc déjà de prendre de quoi noter. Dans un instant, on va y aller pour la recette du jour avec le beurre de cacahuète Mr Naughty. Je vous propose aujourd'hui un milkshake au beurre de cacahuète Mr Naughty et ce sera juste après ceci.

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0: Allez, bienvenue dans notre petit moment sucré-salé du jour, celui où l'on aime transformer justement des ingrédients simples en pause gourmande qui fait trop de bien. Aujourd'hui, cap sur une recette qui a tout pour plaire aux grands et petits. On vous propose donc ce matin une recette de milkshake au beurre de cacahuète Mr Naughty. Pour ce faire, vous aurez besoin d'une demi-tasse de beurre de cacahuète Mr Naughty, crémeux. Une tasse de lait entier, 2 tasses de crème glacée à la vanille, 1/4 tasse de beurre de cacahuète et 2 cuillères à soupe de sucre. Et donc, je vous redonne les ingrédients pour cette recette de milkshake au beurre de cacahuète. 1/2 tasse de beurre de cacahuète, 1 tasse de lait entier, 2 tasses de crème glacée à la vanille, 1/2 tasse de beurre de cacahuète et 2 cuillères à soupe de sucre. Vous, pour la préparation, vous faites fondre 1/2 tasse de beurre de cacahuète dans un plat un petit peu profond. Vous trempez le bord de 2 verres dans le beurre de cacahuète en couvrant donc tous les côtés. Vous mettez de côté justement et dans un mixeur, vous combinez tous les ingrédients restants. Vous couvrez et vous mixez pendant 30 secondes jusqu'à obtenir une texture lisse. Vous remuez si nécessaire. Vous versez dans des verres frais. OK. Et vous servez immédiatement. Voilà donc pour la recette du jour. C'était notre minute douceur avec le beurre de cacahuète Mr Naughty. C'est crémeux, à souhait, riche et tasty. 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

live sur Radio One, les amis. En tout cas, pour le retour de la musique, hein, c'est pas juste une mélodie qu'on vous cale pour la suite, c'est une machine à remonter le temps qui s'invite chez vous. Écoutez.

à l'instant, Sirima et là-bas, souvenir les amis. C'est parti pour notre Actu People du jour. De ses débuts country à ses shows planétaires, Taylor Swift, âgée de seulement 36 ans, écrit sa légende. Aujourd'hui, Forbes l'a sacrée donc artiste musicale la plus riche de l'histoire de la musique. Avec une fortune qui a doublé en 2 ans pour atteindre les 2 milliards de dollars, ces Taylor's Version ont galvanisé ses fans et rempli ses coffres, et son rachat des Masters originaux pour 360 millions de dollars confirme son statut de femme d'affaires redoutable et cerise sur le gâteau. Et bien la star n'en oublie pas d'être généreuse, gâtant ses fans et employés dès qu'elle le peut. Aujourd'hui, Taylor Swift est plus que jamais donc au sommet. Preuve en est le jour donc où Forbes a annoncé ce record. La chanteuse a sorti une nouvelle version du titre I Knew It, I Knew You pour le dernier film donc de Toy Story.

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1: Avec Rebecca François Boncœur. On se donne donc rendez-vous pour plein de belles choses hein, dans la deuxième partie de 1 to Free. Avec, vous le savez, votre panier de produits ménagers Crest en jeu. C'est très très simple. Vous me faites parvenir. Vous faites moi parvenir une photo, un produit Crest qui se tenait sous la main. Vous êtes envoyé-moi l'île au 58 53 77 21 espace prénom, espace numéro de la carte d'identité et rendez-vous pour un tirage avant 15h.
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0: L'heure d'un point sur l'actualité avec vous, Rebecca François Boncœur, bonjour.
1: Bonjour Daniela, bonjour à tous. La Financial Crimes Division de la Cour intermédiaire rendra ce lundi sa décision concernant la motion d'abus de procédure déposée par les avocats du Premier ministre Navin Goulam dans le cadre de l'affaire des coffres-forts. La défense assurée par Maître Robin Ramben, senior counsel, demande l'arrêt des poursuites engagées contre lui. Navin Goulam fait face à 23 chefs d'accusation liés à des paiements en espèces totalisant 63,8 millions de roupies entre 2009 et 2015. Un automobiliste de 41 ans a porté plainte à la police hier, affirmant que son véhicule a été endommagé alors qu'il circulait à proximité du complexe sportif de Côte d'Or. La circulation avait été déviée en raison du passage des coureurs du Tour de Maurice. L'automobiliste soutient qu'un des cyclistes aurait frappé le capot de sa voiture avant d'endommager le pare-brise avant gauche, puis aurait quitté les lieux. Le plaignant indique être en mesure d'identifier le cycliste concerné et affirme disposer d'une vidéo enregistrée par sa caméra embarqué. Une enquête policière a été ouverte afin de faire la lumière sur les circonstances de cet accident. Un exercice de contact tracing a été lancé après la détection de 2 cas locaux de Mpox. Les autorités sanitaires indiquent qu'il a démarré autour du 2e cas positif confirmé vendredi. Il s'agit d'une trentenaire résidant à Moka chez qui la source de contamination reste difficile à établir, rendant le traçage des contacts particulièrement complexe. Les 2 patients, dont un ressortissant suisse et une ressortissante malgache, sont toujours admis à l'hôpital de Suillac. Le docteur Fazil Kolabokus insiste sur l'importance d'un diagnostic précoce et appelle la population à consulter rapidement un médecin dès l'apparition des premiers symptômes, notamment en cas de lésions cutanées suspectes. Et à l'étranger, le chanteur Patrick Bruel a été placé en garde à vue ce lundi dans le cadre d'une enquête pour violences sexuelles qui concerne à ce stade 13 victimes présumées, indiqué le parquet de Nanterre dans un communiqué confirmant une information de France Info. L'enquête étant en cours porte sur les faits dénoncés par 3 femmes mettant en cause Patrick Bruel pour des faits d'agression sexuelle et de tentatives de viol entre 1997 et 2001. Voilà, fin de ce point info. Merci de l'avoir suivi. La suite est toujours avec Daniela.
0: Merci Rebecca François Boncœur. L'info revient à 15h pile sur Radio 1. À tout à l'heure.
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cette deuxième partie d'émission. Comment ça va? En tout cas, j'espère que ça va de votre côté. On est ensemble, vous le savez, pour le meilleur de la musique, mais aussi vos petits messages. Hein. N'oubliez pas, vous me faites parvenir une photo d'un produit Crest que vous avez sous la main sur le 58 53 77 21. Photo, espace, prénom, espace, numéro de la carte d'identité. Rendez-vous donc avant la fin de cette émission pour le tirage, histoire de vous gâter en ce début de semaine. Allez, c'est sur le même numéro que vous nous faites parvenir vos petits messages, vos pensées. Un anniversaire se fête aujourd'hui. On vous souhaite déjà tout le bonheur du monde et merveilleux anniversaire. Hein. Vous le savez, ça se passe comme ça. Et n'oubliez pas qu'on a aussi calé notre trio nostalgique du jour avec les trois à la suite. En tout cas, bienvenue. Si vous arrivez tout juste, on est ensemble jusqu'à 15h.

0: Into the Sun, Ujal à l'instant, Ultranaté, Imael Angel sur Radio One pour la nouveauté du moment. En tout cas, j'en aurai d'autres, de calés pour vous. C'est parti pour notre Le Saviez-vous du jour. Saviez-vous qu'éduquer une fille est parfois deux fois plus stressant qu'un garçon? Voici le pourquoi du comment. On dit souvent que les enfants, c'est du bonheur, avec un peu de chaos quand même, mais selon certaines études, les parents de filles ressentent plus de pression que ceux des garçons. Pourquoi? Eh ben parce que les filles, dès petites, ont tendance à être plus expressives, plus sensibles et donc à créer des interactions émotionnelles plus intenses. Résultat, les parents se retrouvent donc à jongler avec des montagnes russes de sentiments. Ajoutez à cela les attentes sociales. On demande souvent aux filles d'être responsables, sages, bien élevées, parfois même parfaites. Eh ben les parents, eux, absorbent cette pression et veulent accompagner au mieux, ce qui peut vite devenir épuisant. Pendant ce temps, les garçons bénéficient souvent d'une tolérance un petit peu plus large. Il est turbulent, mais c'est normal, ce qui réduit un petit peu plus le stress parental. Bref, ce n'est pas que les filles sont plus difficiles, mais que leur éducation est entourée de plus d'émotions et de plus d'attentes. Et si ça fait grimper le niveau de cortisol chez papa et maman, eh ben ça apporte aussi de belles choses, une communication plus riche, une empathie plus développée et des liens très très forts. En bref, selon cette étude très sérieuse, élever une fille, c'est comme avoir un abonnement premium aux émotions. Plus de stress, oui, mais aussi plus de profondeur et de moments inoubliables. Est-ce que vous êtes d'accord avec ça? Moi, je suis à 200% d'accord. Vous en pensez quoi? Parce que, voilà, Keshav me dit qu'il n'est pas d'accord. Ok, moi je suis à 200% pour parce que voilà, j'ai deux filles, donc je crois que je sais de quoi je parle. Et vous, dites-le moi, 58 53 77 21 à vos téléphones.
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0: trois dates, trois hits, trois moments qui ont marqué l'histoire de la musique. Allez, on va replonger ensemble dans ces instants qui ont fait vibrer des générations. Place à nos trois à la suite du jour.
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0: Et c'est parti, le 8 juin 1985, Tears for Fears s'impose avec Everybody Wants to Rule the World qui atteint la première place du Billboard Hot 100 ce 8 juin-là, où il restera solidement installé pendant 2 semaines. Au total, c'est 8 semaines dans le top 10. Ce morceau deviendra l'un des plus grands succès du duo britannique, extrait de l'album Songs from the Big Chair datant de 1985. L'album s'écoulera à plus de 10 millions d'exemplaires dans le monde, porté par Shout, un autre titre qui a fait un tabac d'ailleurs après leur apogée dans les années 80. Le groupe connaîtra donc, le duo connaîtra des hauts et des bas avec une séparation temporaire dans les années 90. Ils reviendront régulièrement sur scène avec des tournées mondiales nostalgiques. En 2022, ils sortent l'album The Tipping Point, acclamé par la critique. Aujourd'hui, Tears for Fears sont considérés comme des icônes intemporelles de la pop britannique et influencent encore de nombreux artistes.

Et on poursuit notre balade à travers un 8 juin, cette fois en 1980. Elton John revient en force avec Little Genie. Le titre entre dans le Billboard Hot 100 et grimpera rapidement jusqu'à la 3e place où il restera solidement installé pendant 11 semaines, confirmant le retour triomphal d'Elton John après quelques années plus discrètes. Ce sera l'un des plus grands succès du chanteur aux États-Unis et le mieux classé depuis Philadelphia Freedom en 1975. Grâce à ce hit, l'album 21 and 43 dépassera le million d'exemplaires vendus aux États-Unis et relancera la carrière internationale d'Elton John. Il devient une légende vivante, cumulant plus de 300 millions de disques vendus dans le monde. Elton John, donc, icône intemporelle de la pop et du rock, est aujourd'hui engagé dans les causes humanitaires et toujours présent dans l'imaginaire collectif.

août, le 8 juin 1985, Billy Ocean entre dans l'histoire avec Suddenly. Sa ballade Soul atteint la 4e place du Billboard Hot 100 ce 8 juin-là et restera 14 semaines dans le classement. Le titre contribuera au succès de son album Suddenly, vendu à plus de 2 millions d'exemplaires aux États-Unis. Suddenly devient un classique des slow des années 80, déjà connu pour ses tubes plus rythmés comme Caribbean Queen. Suddenly confirme Billy Ocean comme un artiste polyvalent capable de séduire aussi donc bien sur les pistes de danse que dans les moments intimes. L'album Suddenly propulse sa carrière internationale avec plusieurs hits majeurs. Il reçoit en 2018 un International Achievement Award et est aussi nommé MBA donc en 2020 pour ses services rendus à la musique après plus de 50 ans de carrière. Cette distinction officielle du Royaume-Uni reconnaît son immense contribution à la scène R&B et pop ainsi que soul. Billy Ocean continue de tourner dans le monde entier avec des concerts nostalgiques et des festivals. Il a sorti en 2020 l'album One World, preuve qu'il reste créatif et engagé toujours dans la musique.

0: 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C'était nos trois à la suite du jour.
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0: Bon lundi, belle semaine, merci d'écouter Radio One, il est 14h30.
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Jimmy Cassel à l'instant, Fitzulu, Angela, le Radio One Populaire Local, les amis. Allez, c'est le moment de jouer. Que vous soyez donc à la maison, au boulot, en voiture, vous avez le temps de prendre une photo d'un produit Crest que vous avez sous la main. Même si c'est dans une supermarché, hein, The Car, faire photo là, il n'y a pas de souci. Vous m'envoyez la photo donc d'un produit Crest que vous avez sous la main. Espace prénom, espace numéro de la carte d'identité. Et vous m'envoyez le tout sur le 58 53 77 21. Gagnant! En ligne de mire, et ce sera juste après ceci.

0: Johanna Padro sur Radio One, les amis. C'est parti, hein, direction le standard. On accueille Sybille pour la suite. Sybille, bonjour.
1: Bon. Comment ça va?
0: Bonjour Sybille, comment allez-vous?
1: Moi, ça va bien, merci.
0: Alors, Sybille nous vient de quel endroit?
1: De Port-Louis.
0: Ok, donc à côté. Comment s'est passé le week-end?
1: Enfin, ça s'est bien passé. Plus ou moins bien passé, oui.
0: Et racontez-moi, là, qu'est-ce que vous faites en ce début de semaine, là, en ce moment, à la maison?
1: J'ai été à la messe ce matin. Et puis, en sortant, j'ai été à la réunion, à une réunion. Et puis, ça, c'est tout pour aujourd'hui.
0: Très bien. En tout cas, Sybille, vous m'avez envoyé une photo d'un produit que vous avez, un produit Crest que vous avez.
1: Oui,
0: et pas un produit, hein, deux produits Crest que vous avez sous la main. Bravo. Oui. Vous avez été tiré au sort. Vous repartez donc avec un lot de produits Crest qu'offre notre partenaire Soap & Allied. Alors, il faut savoir que ce panier comprend donc du savon liquide pour les mains Crest, 1 litre d'eau de Javel Crest nettoyant Crest parfum lavande, plus d'un litre, et 2 litres de liquide vaisselle Crest parfum raisin, sans oublier le savon de Marseille. Pas la peine de poser la question. Vous connaissez les produits Crest, c'est ça?
1: Oui, bien sûr.
0: Qu'est-ce que vous préférez là? Vous avez en main, c'est du
1: liquide. Crest vaisselle.
0: Comment?
1: Crest vaisselle.
0: Crest vaisselle.
1: Donc, oui, je le sais.
0: Alors, je perds Sybille, hein. Je crois qu'on a un petit problème de... Vous en servez, ok, tous les jours. Pratique?
1: Oui.
0: Économique?
1: C'est bien beau, oui.
0: N'est-ce pas? Moi aussi, j'ai tenté l'expérience et croyez-moi, je ne suis pas déçue. Voilà.
1: Oui.
0: En tout cas, grosse bise, Sybille, passez un excellent après-midi, belle semaine. Je vous envoie un énorme bisou. Vous voulez faire un petit coucou avant de partir, Sybille?
1: Un petit coucou à mon mari Roland.
0: Oui.
1: Et mon fils Gilbert, ma fille Nathalie, mon Jean et Maurice, mes trois petits-enfants, Céléna, Mélina et Adrien. Et puis il y a Ginette, si je ne dis pas, Ginette et Alain, et toute la famille.
0: Bah, très bien.
1: Était bandu.
0: Bah, très bien. Sybille, gros bisous. Merci d'être passée.
1: Je suis très contente parce que souvent, j'ai...
0: Oui, je sais. Parce que quand je vois la photo, je me dis, mais oui, elle pose tous les jours. Elle envoie, enfin, je crois qu'on lance l'émission.
1: Tous
0: les jours, elle m'envoie une photo. Elle pose à côté de la star du jour, à savoir un produit Crest.
1: Oui, c'est bon. Il faut persévérer toujours.
0: Vous voyez comme quoi il faut pas baisser les bras parce qu'un jour, ça finit toujours par payer. Tous les sacrifices.
1: Vraiment très
0: contente. J'imagine. En tout cas, c'est valable pour tout ce qu'on fait dans la vie. Hein. On creuse, on fait tous les jours. On ne baisse pas les bras. Et puis, un beau jour, ça finira. Hein. L'univers finira par nous le ramener au centuple. En tout cas, bravo, Sybille. Grosse
1: merci
0: bise.
1: Beaucoup.
0: Allez,
1: merci
0: ciao,
1: beaucoup.
0: Ciao. 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

Spring sur Radio One. La prochaine sera spécialement jouée pour mon frère Patrick, ma belle-sœur Suzy, qui fête leur 34e anniversaire de mariage de la part de leur enfant. Jean-Gérard, Jean-David, Mélissa, pour Janine de Chemin-Grenier qui fête son anniversaire aujourd'hui, la part de son mari Pierre, ses enfants, petits-enfants, demandés par Odile, voilà, du côté de Rivière des Anguilles. Et puis un petit coucou, une chanson pour moi, hier j'ai fêté mes 56 ans, je rends grâce à Dieu, voilà, Fabiola Goder, que j'embrasse bien bien fort et à qui ben, je souhaite ben, tout le bonheur du monde, hein. Je t'embrasse vraiment et je te souhaite ben, la santé surtout. Et ben, j'espère que tu as bien profité de ce jour spécial en famille. On poursuit avec vos messages. La prochaine sera spécialement jouée. Alors, pour. Ok, pas trop long, me dit-on dans le casque. Ok, on va marquer. On va y aller et on se retrouve donc juste après pour la suite de vos messages que vous nous faites parvenir sur le 58 53 77 21.

0: attention, hein, les amis, Rihanna à l'instant, la musique revient juste après ceci.
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0: disco, les amis, pour souhaiter un joyeux anniversaire à ma nièce Mélanie, qui fête ses 45 ans, de la part de Tati Linda, qui l'embrasse bien, bien fort. Et puis pour ma cousine Cindy, que j'ai le bonheur d'avoir chez moi à Paris en ce moment. Voilà, de grosses bises, de la part de Mirella. Et bah écoute, enjoy. Ça fait du bien d'avoir la famille à côté de soi, surtout quand on est à l'étranger. Profitez bien, en tout cas. Allez, la prochaine pour Renaud qui nous écoute. Très très belle semaine à toi aussi. Un petit coucou spécial à Jasmine du côté de Strasbourg. Je me prépare pour aller bosser. Je reviens du sport. Il fait très très chaud. Bah écoute, profite bien ma belle. Je t'embrasse et bon courage pour le boulot. Un joyeux anniversaire à ma petite sœur et mon beau-frère, Catherine et Eddie, l'amoureux, pour leur anniversaire de mariage et tout le meilleur du monde de la part de son frère Laval du côté de Baie du Cap. Voilà, qui lui envoie un énorme bisou. Et puis, un plaisir d'être à l'écoute, super, comme chaque jour. Merci, voilà, c'est Prosper qui nous envoie ce petit message. Merci beaucoup, au plaisir en tout cas de vous accompagner avec du bon son. Voilà, toujours, la prochaine sera spécialement jouée pour Manuela. Ok, envoie la sauce, me dit-elle. Oui, c'est ce que j'ai fait durant donc pratiquement ces 2 heures. Allez, un bon anniversaire et gros bisous à tante Arlette qui fête ses 105 ans aujourd'hui de la part de Jean-Philippe Mandy, Jean-Claude, Anna, Sylvette Clifford, Lindy, Marlène, les petits-enfants, arrière-petits-enfants, arrière-arrière-petits-enfants de l'Australie, sans oublier Sylvette du côté de Beaubassin. Gros, gros, gros bisous de ma part à tante Arlette, 105 ans. Bravo. Et un joyeux anniversaire à ma fille chérie, Raina, qui fête ses 25 ans, de la part de sa maman Dorine Fra, du côté de l'escalier, qui l'embrasse bien, bien fort. Et puis un joyeux anniversaire à Mélanie, de la part de Cyril et Nathalie. Et puis un petit coucou aussi à Sinkou qui nous écoute en ce moment du côté de la Suisse. On a aussi donc Sheila qui nous écoute du côté de Strasbourg, hein, à l'écoute ce matin. Il fait très très beau. Voilà, de grosses bises. Avec vous, Rebecca François, bonjour.
1: Bonjour Daniela, bonjour à tous. La Financial Crimes Division a ordonné ce lundi un stay of proceedings dans l'affaire des coffres forts impliquant le premier ministre Naviram Goulam, mettant ainsi un terme aux 23 accusations de paiement en espèces excédant le seuil légal. Cette décision de la magistrate Janu John Bokus met fin à 11 ans de procédure et depuis que l'affaire a été initiée en 2015, elle a ainsi accordé la demande de la défense et ordonné l'arrêt définitif du procès intenté contre le premier ministre.

Divine en l'instant, Jay-Z, Alicia Keys sur Radio 1, les amis, voilà, hein, 2 heures de passé avec vous, c'était que du bonheur en tout cas pour ma part. C'est Andy qui vous drive pour la suite, merci à Keshav à la technique, plutôt c'était les deux cas, hein, Kinsley et Kersley. Demain, c'est Kinsley que vous allez retrouver pour 1, 2, 3, je serai de retour mercredi, je vous envoie un énorme bisou, je vous souhaite de passer un très très bel après-midi, prenez bien soin de vous, ciao.

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1: Vous êtes les bienvenus, vous écoutez Radio 1, il est 15h. Pour retenir de l'actualité, Rebecca François Bonker, bonjour.
2: Bonjour Andy, bonjour à tous. Les poursuites engagées contre le Premier ministre Navin Ramgoolam ont été rayées cet après-midi. La Financial Crimes Division de la Cour intermédiaire a rendu sa décision. Pour rappel, le Premier ministre Navin Ramgoolam faisait face à 23 chefs d'accusation liés à des paiements en espèces totalisant 63,8 millions de roupies effectués entre 2009 et 2015. Le Premier ministre a fait une déclaration à la presse à sa sortie de la Cour. On l'écoute.
3: Moi, ce que je veux dire, d'abord, que je suis bien content que la justice est primée. Comment mettre Ramban fait dire, un calvaire qui a commencé depuis 2014, je fais. 2015, 2016. Et aujourd'hui, je passe tout ça là. Même le Premier ministre, pour respecter là. Vous pouvez vous persister dans la boxe. Et aujourd'hui, ce calvaire là, je suis une terminée.
2: Le président des États-Unis, Donald Trump, dit vouloir acquérir l'archipel des Chagos. C'est ce qu'indique un article de journal de droite britannique The Telegraph dans la nuit de dimanche à lundi. L'information a été relayée par d'autres organes de l'extrême droite qui poussent pour un no deal sur la validation du traité et quant à la rétrocession de la souveraineté des Chagos. Un exercice de contact tracing a été lancé après la détection de deux cas locaux de Mpox. Les autorités sanitaires indiquent qu'il a démarré autour du deuxième cas positif confirmé vendredi. Il s'agit d'une trentenaire résidant à Moka, chez qui la source de contamination reste difficile à établir, rendant le traçage des contacts particulièrement complexe. Les deux patients, dont un ressortissant suisse et une ressortissante malgache, sont toujours admis à l'hôpital de Souillac. Le docteur Fazil Kodabokus insiste sur l'importance d'un diagnostic précoce et appelle la population à consulter rapidement un médecin dès l'apparition des premiers symptômes, notamment en cas de lésions cutanées suspectes. Sur le plan international, Pékin a demandé à ses raffineurs de pétrole indépendants de produire des carburants à tout prix afin d'atténuer l'impact de la guerre au Moyen-Orient, mais cette demande pourrait être assouplie suite à l'augmentation de leurs pertes. Les raffineries indépendantes chinoises, surnommées théières, sont fortement dépendantes du pétrole iranien et ont vu leur marge s'effondrer depuis le début du conflit. Voilà la fin de ce point info. Merci de l'avoir suivi. La suite est avec Andy.
1: Merci bien, Rebecca. À tout à l'heure.
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1: Et quel plaisir d'ailleurs de vous retrouver pour votre drive ce lundi après-midi 8 juin. On est bien cet après-midi. L'occasion tout d'abord de remercier toute l'équipe pendant ces jours qui ont fait le taf. Bah oui, on est de retour quand même après quelques jours. Et non, je n'ai pas eu de pic glycémique hein, pour tout vous dire. Non, pas de gain diabète ou encore intoxication alimentaire. Non, le gain commun est évidemment l'homoban réseau, tout ça. Et là, je peux dire mon gain leptospiro. Non, il n'en est rien. Mon absence était due à une autre maladie. Mais ça, quand nous serons encore plus proches, on en parlera. Aujourd'hui, la réalisation, il y a Kessé qui est là, Keshav également, Kinsley aussi est dans les parages. On va mettre le contact ensemble. C'est votre drive. Voici Kenji sur Radio One.

Mif avec My Mess. Merci d'être là dans le drive sur Radio One cet après-midi. J'espère que vous avez passé quand même un très bon week-end. En plus, il faisait bon, mais certes l'après-midi, bon, fait quand même plus frais que d'habitude. Bon, il faudra se couvrir encore cet après-midi selon les prévisions qui vont arriver. En dehors de ça, bien sûr, entre 15 et 16, on va prendre le thé. Déjà, on a été gâtés. Messieurs, nous fin gay, comment dire, un avant-goût, avant même, comment dire, non, le mettre des jeux, ce qui nous fait nudité, nous fin gaflant. Gaflant, aujourd'hui, c'était bon, hein. C'était bon. Merci beaucoup. Merci à monsieur, c'était monsieur Clancy Salès, c'est ça, l'artiste qui était dans le club avec Miguel Hermelin. Nous fait à nous bien plaisir. Nous fin goûter un flan. Et normalement, l'autre gâteau qui nous peut goûter, aussi. N'est-ce pas, Keshav, qui va s'occuper aussi de la vidéo. Donc, fait à nous connaître, qui se te prend, là, dans les édités. Nous, ensemble, vous êtes dans le drive. Voici Gossip.

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5: Parmi les nouveautés de cette semaine et ce lundi 8 juin, c'est le retour de Joey Douet de Filet. Haïti représente, c'est Mabella sur Radio One, c'est dans votre Drive.

Applaudissements dans ce titre de Joey Dreadfield et Mabella, nouveauté de votre Drive, son album Hate Love avec 15 titres. Assez exceptionnel quand même pour le style. On salue. Dans votre Drive, là, entre 15 et 16, Benny Manzut, mais qui se te prend dans les dités. Pas le web, qui m'a normalement un bon petit gâteau et qui nous prend une bonne petite dité. En somme, voici Empire of the Sun, Walking on a Dream.

0: Théolie Alexander avec Stronger, c'est dans votre drive sur Radio One. Merci de vos messages au 58 53 77 21. Voilà une question qui me peine à la réponse parce qu'il finit de plaisir et cerveau napolitaine ce vendredi. Est-ce qu'ils ont été gagnés, messieurs, Keshav, Kasley, me dit, ouais, c'était bon ou pas? C'était bon. Ouais, bon, j'étais pas là. Mais en tout cas le plaisir Kingmeg Malen gagner une manse napolitaine soit dans les hésités, c'est une extra content. Des pouces en l'air, double like. Merci beaucoup. Pas hésiter. Hein, nous là je suis de retour car vous voyez. Ça ce sera cool. Zodi dans les hésités, nous fait une gagne flan avant même les hésités, il nous gagne aussi puits d'amour. On en parle dans votre drive. Ouais, un puits d'amour mais un niveau masterclass. Hein, 5 étoiles, ça. Hein.
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And Gone, c'est dans votre drive sur Radio One. Nous sommes à l'heure du goûter. Ben oui, nous dans les dîners même en 3e, 4e. Merci d'être là. Et nous avons eu l'occasion, mais là c'était quand même assez exceptionnel. Nous avons eu l'occasion de goûter un puits d'amour. Pas n'importe qui puits d'amour, parce que c'était un puits d'amour high level. Parce que alors là, j'ai l'impression que c'était un puits d'amour 5 étoiles. C'est délice. En fait, nous ont été offerts par quand même Ashley dans rédaction. C'est Liquin Vini avec un bon puits d'amour. Et nous avons même adoré, agréablement surpris par cette crème fouettée, vanillée aussi, avec ce bain de coco. C'est pas la poudre de coco, mais bien des morceaux très, très fins, même un bain de coco en fait. Et à l'intérieur, il y a un cœur de fraise qui laisse place justement à sa caractère même d'un bon puits d'amour là. Et le biscuit en plus bien beurré. Oh là là, très bon, très bonne base. Juste ce qu'il faut. J'ai l'impression que c'était un puits d'amour qui jouait Champions League. Ouais, comparé à même un puits d'amour qui nous gagne dans le commerce. Non, mais quand c'était puits d'amour là aussi, nous gagne sous fourchette avec. On a même les couverts. Donc, imaginez-vous, Nenaldi dans ce petit Tupperware également. Même ça, c'est offert. C'est fou. La vidéo sera postée aujourd'hui, dans l'après-midi. Les gars travaillent là-dessus. Vidéo filmée en 4K. Hein. Donc bon courage pour qu'ils aient comme presse tout ça là, pour qu'ils rentrent dans format TikTok ou autre réseau. Mais en tout cas, ça pue d'amour nous manger là. Aujourd'hui, ouais, ça a été quelque chose. Vraiment, quelque m'a dit à la fin du mois, fait que passer tout ça là et qu'on avait le budget là pour cette semaine. En tout cas, c'était très bon. J'espère que vous passez un très bon moment d'ailleurs avec nous, qu'ils aient pu profiter aussi, que vous prenez un bon thé, un bon café. En plus, ça l'étend là. C'est gris un peu là sur la capitale. Tout va bien, c'est votre drive. Maroon 5 et Daylight, ça arrive juste après Vita et Julien Doré.

0: Vous êtes dans le drive, merci d'être là. On démarre cette nouvelle semaine ensemble en ce lundi. Peut-être encore quelques minutes, quelques heures avant de rentrer à la maison. Et ça, ça fait du bien avec le son de Radio One Maroon 5 à l'instant. Salut à toute l'équipe Radio One, ça va, Andien, coucou. À toute la famille Hippolyte en particulier. Moi, mon prend un bon pain perdu avec un petit café. Mon parapel, qui dernière fois me demande ce pain perdu. Est-ce que je te rappelle? Qu'est-ce que ça te rappelle? Dernière fois, tu me demandes ce pain perdu. C'était quand? Non. Kessler aussi. Jamais de manger ce pain perdu? Non. Pas fait à ça à deux. Non, désormais, tu te pas rappelles quand c'est bon. Tu te rappelles, ok. Tu pas content, tu pas fan? Nous faisons organiser ça. Qu'est-ce que ça veut dire qu'ils n'aiment pas de manger ça? Nous faisons organiser ça. Kessler, pain perdu, évidemment, bien sûr. Avec ce petit disciple qui nous a arrosé l'eau là, mais tellement, tellement bon. Avec un bon petit café aussi, ben merci bien. Permets-la de partager avec nous. Nous, je peux cause plus d'amour. Il y a de ça 5 minutes. Philippe aussi peut dire que plus d'amour, c'est ce gâteau préféré. Ben oui, bien, bien partagé. Ben oui, on avait partagé d'ailleurs. Nous pas fin tout seul. Parce qu'il, dans vidéo, tiens, Ashley, tiens, Ursula. Brachante était là aussi, décidé d'une goûter puis d'amour là, donc on le partage, nous propose même nous l'amour avec eux dans le drive entre 15 et 16. C'est l'heure du thé. Don't Oliver qui arrive avec Lose My Man. On va parler d'F1 aussi dans votre drive. Vous êtes les bienvenus si vous nous rejoignez.
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0: bien fort anticyclone au sud des Basses Carènes qui fait circuler ce courant d'air modéré relativement froid. Bah, les températures, il faudra quand même s'attendre à de la fraîcheur. Ce sera froid d'ailleurs ce soir pour les régions côtières, entre 19 et 21 degrés sur le littoral, même si là quand même on aperçoit même quelques gouttes sur la capitale, sur une partie du nord-ouest, surtout vers l'est, ça va, 25-26 degrés de maximal pour le sud, 24 degrés pour le moment.
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avec Don Toliver et Doja Cat sur Radio 1 avec Lose My Mind, bande originale du film F1 que vous pouvez voir d'ailleurs sur les sites de streaming actuellement. F1, on en parle du Grand Prix de Monaco. Certes, résultat, oui, Kimi Antonelli vainqueur, mais on parle quand même du Grand Prix, de la folie des grandeurs surtout. Pour louer un yacht et regarder le Grand Prix de Monaco, c'est au minimum 100 000 euros. Il y avait tellement de stars, Kim Kardashian qui était là, entre autres la chanteuse Karol G aussi. On a aperçu également le sportif youtubeur Thibaut InShape avec évidemment madame Juju Fitcats, elle aussi fit girl de fou sur les réseaux et aussi finaliste du concours de danse avec les stars. Il y avait également le présentateur télé Jean-Luc Reichmann ou encore l'ex Miss France Laurie Tillman, parmi Paul Mirabel également sur le paddock ou encore Noah Schnapp, l'acteur de Stranger Things. En tout cas, c'était assez exceptionnel ce Grand Prix, et de revoir ces images assez classe quand même. Vous êtes dans le Drive sur Radio 1, aussi Ika et King.

plus grand événement sportif de la planète. J-3 de la Coupe du Monde et J-3, le chiffre 3, un seul joueur a disputé 3 finales de Coupe du Monde. Qui plus est, 3 finales consécutivement, 94, 98, 2002. C'est un Brésilien. Vous avez quelques minutes pour trouver, on en reparle dans la prochaine heure.

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1: En Mauricien, après connaissance des informations relayées par The Telegraph concernant le souhait du président américain Donald Trump d'acheter l'archipel des Chagos. À ce jour, il n'a été saisi d'aucune proposition officielle et n'a été approché ni directement ni indirectement par l'administration américaine au sujet d'un accord séparé portant sur Diego Garcia ou l'archipel des Chagos. La position de Maurice demeure inchangée. Sa souveraineté sur les Chagos n'est pas négociable. Une escorte médicale a failli tourner à l'évasion hier matin à l'hôpital psychiatrique Brown-Séquard à Beaubassin. Un détenu de 28 ans arrêté la semaine dernière pour vol s'est évadé alors que les policiers le raccompagnaient vers leur véhicule après ses soins et sa prise de méthadone. Menotté, le jeune homme a pris la fuite à l'arrière de l'établissement hospitalier. Après une course-poursuite sur près de 800 mètres, il a pu être maîtrisé dans la cour de l'hôpital malgré une vive résistance de sa part. Le suspect a été reconduit au poste de police de Camp-le-Vieux. Une nouvelle accusation de tentative d'évasion pèse désormais contre lui. Sur le plan international, alors que le conflit dans le Moyen-Orient est ce lundi à son 101e jour, les tensions et salles d'hostilité entre les parties ne cessent de s'intensifier. Malgré des appels à la retenue de Donald Trump, Israël a mené ce lundi des frappes aériennes contre plusieurs localités en Iran, déclenchant à son tour une riposte iranienne. Voilà la fin de ce point info. Merci de l'avoir suivi. Je vous retrouve à 16h30 pour le Grand Journal.
2: Merci beaucoup Rebecca, à tout à l'heure.
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1: Les conditions de circulation en cet après-midi avec le sergent Yubesh Ragou. Bon après-midi.
2: Bon après-midi Andy, bon après-midi à tous et à tous. Et dans ce qui concerne la circulation actuellement au banlieue principal, je suis précisément à la sortie de la capitale et là il y a un ralentissement au quitter pour lui. Ce sont en direction du nord du sud et franchir l'autoroute pour un véhicule qui fait utiliser vers le sud, mais il y a un ralentissement à partir de la place d'Armes en passant par l'échangeur Codan, ensuite aux alentours de Belleville, il y a un ralentissement jusqu'à Mike, à partir de là, c'est que la chance est plus facile. Mais je pourrais trouver demain le ralentissement, je vais tout pour ceux qui fait utiliser vers Rattobon sous l'échangeur Saint-Jean, et ensuite pour ceux qui fait utiliser vers Rattobon, il y a un ralentissement sur l'échangeur Phoenix. Et pour un véhicule qui peut continuer la route pour retrouver le sud, là, quand on approche rond-point Canfro, à partir de rond-point Highland, c'est qu'il a souvent dit très très lent, à vu maintenant d'arrêt, et ça lui continue jusqu'à ce traverser Canfro. Elle passe une traverse Canfro, c'est qu'il a souvent dépassé le retour le sud. Ouais. Et pour un véhicule qui prend la route en sens inverse, c'est un petit ralentissement en approchant rond-point Canfro, que je ne traverse la visée à partir d'un petit ralentissement jusqu'à ce traverser rond-point Canfro avec maintenant d'arrêt. Mais une fois une traverse Canfro, c'est qu'il a souvent facile. Concernant l'autoroute M2, pour ceux qui quittent la capitale en direction du Nord, le deuxième petit ralentissement sera pour lui jusqu'à ce traverse rond-point Cocotrico à partir de là, c'est qu'il a changé facile. Et pour ceux qui prennent la route en sens inverse autant du Nord, qui passe pour la capitale sur l'autoroute M2, dès que je l'approche pour toi, c'est qu'il a changé super long, t'as maintenant d'arrêt assez spacé jusqu'à ce traverse la capitale. Et concernant l'autoroute M3, pas de problème pour ceux qui rentrent le centre à partir du Nord. Et par contre, en sens inverse, alors quittant le centre vers le Nord, le même ralentissement. Et dans la richesse, tout à partir de rond-point Trianon, quand je traverse le tour. Et sinon, concernant l'ancienne route, dans les distances à partir de là.

0: prendre une pièce, café, balai, sujet de plein différents spikes en arrêt, occasionnel, dans les licences. Et il y en a aussi beaucoup qui les font pas pour le Mokarot, pour trouver l'autoroute à la haute construction, à la sortie de Monseigneur Liné, Belle-Bé, Super-Gouvernement, éventuellement. Sinon, comme toujours, je recommande beaucoup de prudence, vigilance pour toiser au volant, respecter la limitation de vitesse et chez tout ben de route, doubler la vigilance. Amener les gilets fluorescents pour plus de visibilité envers les utilisateurs de la route pour leur sécurité. C'est une bonne rentrée, bonne route et au revoir.
1: Merci beaucoup, Sergent, pour ces précisions.
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1: Alors on en parle hein, de ce fort anticyclone au sud des Mascarennes là qui fait tout changer en fait en ce début de semaine avec ce courant d'air et des températures dignes d'un des hivers les plus froids, parce que déjà à prévoir ce soir entre 15 et 17 sur le plateau central et entre 19 et 21 degrés sur le littoral. Beaucoup de vent quand même qui arrive de l'est-sud-est à environ 25 km/h avec des rafales de plus de 50 km/h aux endroits exposés. Une mer forte au-delà des récifs avec des vagues de 2,50 m à 3 m. Attention pour les sorties en haute mer, de même que dans les lagons du sud et de l'est. Marée haute ce soir vers 19h45 et demain 8h12. Marée basse demain 2h32. Le coucher du soleil à 17h37. Ouh là là, c'est encore plus tôt. Et le lever du soleil, beaucoup plus tard, cette fois-ci à 6h40.
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6: 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Sur le D1.

0: qui démarre une nouvelle heure de votre drive sur Radio 1. Merci d'être là avec I Just Might. On parlait de football puisque nous étions à J-3 de la Coupe du Monde et il n'y a qu'un seul joueur qui a disputé 3 finales de Coupe du Monde et il l'a fait, lui, consécutivement, 94, 98 et 2002. On parle bien sûr du Brésilien Cafu. Oui, on a eu des messages aussi. Merci d'ailleurs d'intervenir. Vous nous parliez de Ronaldo. Certes, Ronaldo, il faisait partie en fait de l'équipe de 94, mais il n'a pas disputé la finale de 94. Il n'était pas sur le terrain. Par contre, Cafu, lui, il a été à la fois sur le terrain en 94, 98, ça a moins bien marché face à l'équipe de France, et 2002, il était là, il a soulevé ce fameux trophée 94-2002, ce défenseur, Cafu, bien sûr. Bon, il ne s'appelle pas comme ça, parce que tous les Brésiliens, ils ont plus de surnoms que tous les autres joueurs de football au monde combiné. Marcos Evangelista de Moraes, ça c'est son vrai nom. Cafu, il a fêté ses 56 ans hier. Et pour revenir à Ronaldo, ça me fait penser en fait que Ronaldo, pendant les Jeux Olympiques de 96, donc il jouait avec le Brésil, on parle bien d'Il Fenomeno, de R9, Ronaldo. Et en fait, il devait s'appeler Ronaldinho. Parce que dans l'équipe du Brésil, il y avait un défenseur qui s'appelait déjà Ronaldo. Et comme lui, il était plus jeune, et quand on ajoute Inho, ça veut dire petit en Brésil. Donc Ronaldinho pour 96. Mais après, le gars, le défenseur, lui, il a arrêté de jouer. Et après, El Fenomeno est devenu El Fenomeno. On connaît bien l'histoire. On parle de la Coupe du Monde. Vous avez des goodies à gagner aussi grâce à notre rubrique En route vers la Coupe du Monde. Ça arrive d'ici quelques minutes. Le temps de la nouveauté, c'est Bébé Rexha et David Guetta. Sad Girls, c'est dans votre drive.
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0: Ça c'est la nouveauté Bébé Rexha, David Guetta, Sad Girls. Et ça envoie, c'est l'énergie même de votre drive. Merci d'être avec nous.
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1: En route vers la Coupe du Monde, et chaque jour de la semaine, on se projette ensemble vers le plus grand rendez-vous planétaire du football. Et pour ce voyage exceptionnel, nous sommes en excellente compagnie avec Thierry Mauritius. Pour ce premier numéro, on traverse l'Atlantique et on pose nos valises chez l'un des trois pays organisateurs, les États-Unis. Les Américains, menés par le sélectionneur Mauricio Pochettino, ont faim de victoire. Ils veulent offrir du grand spectacle, de montrer toute l'énergie, la passion même de leur soccer. C'est l'ambition, le show à l'américaine. Rendez-vous le samedi 13 juin prochain dans le groupe D, USA-Paraguay, pour leur premier match à 5h. Et en parlant de dynamisme, d'énergie et de grands espaces, c'est exactement ce que nous propose Thierry. 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

votre drive, vous avez des cadeaux à gagner avec Thierry, dont des goodies. Et la question du jour, écoutez bien la promesse de Thierry. Ben dites-nous, quelle est cette fameuse promesse de Thierry? Est-ce 10 ans, 1 million de kilomètres garantie moteur, ou 2 ans, 20 000 kilomètres garantie? Réponse A, 10 ans, 1 million de kilomètres, ou réponse B, 2 ans, 20 000 kilomètres. Thierry, A ou B, allez-y, 58, 53, 77, 21, voici Nickelback.

0: avec Someday, c'est dans votre drive. L'innovation de cette année à Roland-Garros, certes, on revient d'une très belle quinzaine avec Mirandrea ou encore Zverev parmi les grands vainqueurs de cette quinzaine, mais surtout la technologie, puisque le tournoi de Roland-Garros a proposé à certains spectateurs malvoyants, en fait, de suivre les matchs grâce à un casque spécial qui améliore même leur vision du jeu. En fait, c'est conçu par l'entreprise britannique GeeVision, des casques qui permettent aux utilisateurs de zoomer sur le court et d'ajuster les contrastes en temps réel à l'aide d'une petite manette, et cela leur permet de distinguer précisément les joueurs, la balle, les ramasseurs ou encore de voir les tribunes d'en face. Ça a été quand même une innovation assez exceptionnelle. C'était un dispositif gratuit qui s'adressait aux personnes dont l'acuité visuelle est inférieure à 4/10 ou dont le champ visuel est sévèrement atteint, et la FFT, Fédération Française de Tennis, a pris en charge le coût des équipements. Il faut dire que ça a été quand même un très beau succès. Les premiers retours sont très positifs. Les utilisateurs rapportent qu'au lieu de simplement écouter les bruits de l'environnement ou de la balle, ils peuvent désormais suivre le match à fond.
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2: Vous nous rejoignez pour les infos avec Rebecca François Boncœur. Il est 16h30. Navin Ramgoolam acquitté dans l'affaire des coffres-forts.
3: À sa sortie du tribunal, le Premier ministre a déclaré que la justice a primé après 11 ans. Le DPP annonce déjà qu'il fera appel. Donald Trump exprime son souhait d'acheter l'archipel. Le gouvernement mauricien affirme n'avoir reçu aucune proposition et que la souveraineté de l'archipel n'est pas négociable. Manifestation d'employés de Walnuts Limited et d'Evaco devant le ministère du Travail. Le syndicaliste Atma Shanto réclame une révision de l'Insolvency Act et l'ouverture d'enquête. Deux cas actifs de Mpox, l'origine de la contamination reste floue. Des difficultés persistent pour identifier le cas index, selon le docteur Fazil Kodabokus. Un incident impliquant un automobiliste et un cycliste participant au Tour de Maurice signalé hier. La Fédération mauricienne de cyclisme affirme qu'elle prendra les mesures appropriées dans le cadre de ses responsabilités. À l'étranger, aux Philippines, le bilan grimpe à 32 morts après le violent séisme de ce matin. Après plus de 11 ans de procédures et de rebondissements judiciaires, l'affaire des coffres-forts connaît un nouveau tournant. La Cour intermédiaire a décidé de suspendre les poursuites intentées contre le Premier ministre Navin Ramgoolam dans le dossier des importantes sommes d'argent retrouvées à son domicile en 2015. Les magistrats estiment que continuer ce procès constituerait un abus de procédure, notamment en raison de manquements dans l'enquête policière concernant de possibles motivations politiques. Cette décision ne met toutefois pas un terme définitif au dossier. Le bureau du directeur des poursuites publiques a déjà annoncé son intention de contester ce jugement en appel. Ashley Victor.
4: L'assistante DPP, maître Nataraj Munisami, déclare que le bureau du directeur des poursuites publiques ne compte pas en rester là. La poursuite fera appel de cette décision de la Cour intermédiaire de rayer les charges. L'interprétation des magistrats ne persuade pas le bureau du DPP. Dans son jugement, la Cour souligne que la police n'a pas suffisamment enquêté sur les allégations de vendetta politique soulevées par la défense. Les magistrats estiment que cette lacune est suffisamment grave pour justifier un arrêt des procédures. Selon eux, permettre que le procès continue dans ces circonstances porterait atteinte à l'intégrité du système judiciaire et à la confiance du public dans l'administration de la justice. L'affaire trouve son origine dans la perquisition menée au domicile de Navin Ramgoolam le 7 février 2015, peu après sa défaite politique de décembre 2014. D'importantes sommes d'argent avaient alors été découvertes dans son coffre-fort. Toutefois, le procès concernait uniquement 1,7 million de dollars américains retrouvés dans 17 paquets de billets ainsi que 6 millions de roupies en espèces. Navin Ramgoolam faisait face à plusieurs accusations liées à l'acceptation présumée de paiements en espèces au-delà de la limite autorisée par la loi qui est de 500 000 roupies.
3: Le Premier ministre Navin Ramgoolam a déclaré que la justice a primé après son acquittement dans l'affaire des 23 chefs d'accusation liés à des paiements en espèces dépassant le seuil autorisé par la loi. À sa sortie de la cour cet après-midi, il a évoqué la fin d'un long calvaire judiciaire qui aura duré plusieurs années. La magistrate Bibi Razia Janu Janbokus, siégeant à la Financial Crimes Division de la Cour intermédiaire, a ordonné l'arrêt du procès intenté contre le chef du gouvernement. Les propos de Navin Ramgoolam rapportés par Vince Bryan.
5: Bien content que justice est primée, comme M. Ramban fait dire, le calvaire qui a commencé depuis 2014, 2015, 2016, et aujourd'hui, on passe tout ça là. Même le Premier ministre pour respecter là. Tout le monde, nous persévérer dans force. Aujourd'hui, ce calvaire-là, moi, c'est une terminée.
3: Son avocat, maître Robin Ramban, a pour sa part salué un jugement qui, selon lui, répare les injustices subies par le Premier ministre et met en lumière les lacunes de l'enquête policière.
5: C'était une longue lutte qui, depuis 10 ans, presque 10 ans, depuis 2015, parce qu'il y a beaucoup de cyclones, de ne trouver de toute manière une traite le Premier ministre. Quand il existe un opposant d'un parti qui tient au pouvoir, ben, c'est dommage, c'est ainsi, mais aujourd'hui, la Cour, il redresse l'injustice qu'il commet vis-à-vis du Premier ministre et il trouvait un manquement grave.
6: filé dans l'enquête policière pour me dire que c'était une chasse aux sorcières pour mettre lui dans prison et finir politiquement. Mais vous connaissez moi, plus là où plus du monde est le bon Dieu.
3: Dossier des Chagos, le président des États-Unis Donald Trump dit vouloir acquérir l'archipel. C'est ce qu'indique un article du journal de droite britannique The Telegraph dans la nuit de dimanche à lundi. L'information a été relayée par d'autres organes de l'extrême droite qui poussent pour un no deal sur la validation du traité quant à la rétrocession de la souveraineté des Chagos. Le point avec Emmanuel Edoux.
7: Donald Trump contemplerait et l'a fait savoir en petit comité l'achat de l'archipel des Chagos. C'est ce qu'a rapporté le journal The Telegraph dans un article publié dans la nuit de dimanche à lundi. Cette proposition d'achat aurait été faite au gouvernement britannique. Le quotidien britannique The Guardian a adressé une requête à l'administration Trump pour obtenir un commentaire sur cet article. En vain, l'option d'achat fait partie des propositions américaines évoquées par la presse britannique. Le président Trump aurait fait comprendre à ses conseillers que la possible ratification d'un traité entre le Royaume-Uni et Maurice sur la rétrocession de la souveraineté des Chagos mettrait en péril la sécurité de la base militaire de Diego Garcia. Or, cette hypothèse reste l'un des slogans de l'extrême droite britannique. Elle mène actuellement une campagne agressive dans l'opinion publique au Royaume-Uni contre ce traité. De plus, la négociation sur la souveraineté des Chagos se fait exclusivement entre le Royaume-Uni et Maurice. Pour rappel, à la suite des multiples volte-face de Donald Trump, et de sa désapprobation de l'accord sur les Chagos, le Premier ministre britannique a décidé de suspendre les négociations bilatérales entre nos deux pays.
3: Et le gouvernement mauricien a pris connaissance de l'information relayée par The Telegraph concernant le souhait du président américain Donald Trump d'acheter l'archipel des Chagos. À ce jour, le gouvernement n'aurait été saisi d'aucune proposition officielle et n'a pas été approché ni directement et indirectement par l'administration américaine au sujet d'un accord séparé portant sur Diego Garcia ou l'archipel des Chagos. La position de Maurice demeure inchangée. Sa souveraineté sur les Chagos n'est pas négociable. Lindsay Collen, porte-parole de l'ADIT, qualifie de ridicule la proposition du président américain visant à acheter l'archipel des Chagos. Selon elle, sa déclaration témoigne d'un empire américain en perte d'influence face au monde moderne. Elle réaffirme que l'ADIT réclame, c'est sans équivoque, la démilitarisation de Diego Garcia et que Maurice doit exercer sa pleine souveraineté sur l'archipel des Chagos. Lindsay Collen au micro d'Emmanuel Edoux.
8: Mais nous devons réaliser qu'en même temps, il y a un signe dominaire incroyable, vraiment incroyable. Mais il y a aussi un signe désespoir de la part de l'Empire qui est battable. Parce que franchement, il est ridicule. Il est ridicule net. Alors, nous avons une série d'affaires, comment ça traite les États-Unis, puis ça impose le Maurice pour intégrer nous, qui la force policière. Ensemble avec sa immense militaire pour l'Empire entier. Mais ça aussi, il y a une action désespérée. Alors, nous devons prendre compte de la danger qu'il y en a.
3: À noter que le parti l'ADIT a manifesté devant la nouvelle ambassade des États-Unis à Bagatelle ce matin. Plusieurs employés des groupes World Needs Limited et Evaco se sont rassemblés cet après-midi devant la Victoria House afin de dénoncer le non-paiement de leur salaire depuis plusieurs mois ainsi que le flou qui persiste quant à leur avenir professionnel au sein des deux entreprises. Présent sur place, Atma Shanto, négociateur syndical de la Fédération des Travailleurs Unis, a vivement critiqué le silence du ministre du Travail face à cette situation et réclame également une révision de l'Insolvency Act, estimant que la législation actuelle ne protège pas suffisamment les travailleurs du secteur privé. Ses propos rapportés par Vince Bryan.
9: Bizet amende et révise sa acte insolvency pour qu'ils travaillent en cas de fermeture et de licenciement. Gagne sur la paye, gagne sur ton service et aussi les autres ce qu'ils doivent. Et aussi nous demandons une enquête. Le ministère de la Sécurité sociale nous peut demander une enquête. Le MRE et nous peut demander une enquête pour moi capable de sa compagnie là une banqueroute par plusieurs millions.
3: Dans l'autre partie de l'actualité, un exercice de contact tracing a été lancé après la détection de deux cas locaux de Mpox. Les autorités sanitaires indiquent qu'il a démarré autour du 12e cas positif confirmé vendredi. Il s'agit d'une trentenaire résidant à Moka chez qui la source de contamination reste difficile à établir, rendant le traçage des contacts particulièrement complexe. Les deux patients, dont un ressortissant suisse et une ressortissante malgache, sont toujours admis à l'hôpital de Suillac. Le docteur Fazil Kodabokus insiste sur l'importance l'importance d'un diagnostic précoce et appelle la population à consulter rapidement un médecin dès l'apparition des premiers symptômes, notamment en cas de lésion cutanée suspecte. Il est au micro de Vince Bryan.
10: Et être vu par un médecin dermatologue et médecin spécialiste médical, vous devez recevoir le traitement approprié et le contact tracing toujours préféré autour de ces deux cas-là. Probablement la dame qui nous vient de virus en premier, parce que paraît que lésion de la dame n'est pas comment se guérir. Il est important aussi que vous nous connaissiez comment la dame est capable de contracter la maladie. Donc, ça aussi, nous devons faire une enquête là, qui peut-être pas assez difficile pour retrouver ça, cas index-là. Donc, il y a de nous prendre précaution. Si jamais vous avez une lésion cutanée, qu'on vienne vers nous, comme ça, nous capable de faire le diagnostic au cas où.
3: Le ministre des Arts et de la Culture, Mahen Gondia, s'est rendu au Ganga Talao dans le cadre des règlements pour accéder au lac sacré ce matin. Il a également indiqué que ce lieu spirituel pourrait être placé sous la gestion d'un trust relevant du Prime Minister's Office. Parmi les mesures annoncées figure l'installation d'une barrière afin de mieux contrôler l'entrée et la sortie des véhicules ainsi que la mise en place de davantage de panneaux d'information et de consignes destinées aux guides touristiques, aux agences de voyage et aux visiteurs, notamment en ce qui concerne la tenue vestimentaire appropriée. Si Maurice mise sur le tourisme culturel, il demeure néanmoins impératif que Mauriciens et touristes respectent ce lieu. Mahen Gondia.
11: Si nous trouvons finalement un événement pareil, ça, un démon, nous trouvons là, c'est un problème là de l'éveil. Mais nous ne connaissons pas combien il faut aller comme ça. Combien de monde peut rentrer comme ça, on peut faire les mêmes affaires. Donc, règlement si pénal d'une place pareille, là, nous. Comment dire, nous pouvons vivre dans un pays pénal droit, pénal droit. Donc, je tout connais, tout le monde qui voyage, entier le monde, quand nous allons, quand nous avons une place religieuse, nous, besoin abaille, nous besoin respecter. Ici aussi, nous besoin mettre guidelines, ban règlements.
3: Et un automobiliste de 41 ans a porté plainte à la police hier, affirmant que son véhicule a été endommagé alors qu'il circulait à proximité du complexe sportif de Côte d'Or. La circulation avait été déviée en raison du passage des coureurs du Tour de Maurice. L'automobiliste soutient qu'un des cyclistes aurait frappé le capot de sa voiture avant d'endommager le pare-brise avant gauche, puis aurait quitté les lieux. Le plaignant indique être en mesure d'identifier le cycliste concerné et affirme disposer d'une vidéo enregistrée par sa caméra embarquée. Une enquête policière a été ouverte. Dans un communiqué cet après-midi, la Fédération mauricienne de cyclisme affirme qu'elle examinera toute information ou recommandation qui pourrait découler des conclusions de l'enquête et prendra les mesures appropriées dans le cadre de ses responsabilités.
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2: L'actualité aux Comores, Rebecca.
3: Le 41e Conseil des ministres de l'océan Indien a débuté ce lundi à Moroni. Ce rendez-vous réunit les dirigeants français, malgaches, mauriciens et seychellois. À l'issue de ce rendez-vous, l'archipel des Comores cédera la présidence de la COI à la France. Depuis la mise en œuvre de cette commission, les pays de la zone ont essentiellement travaillé à l'amélioration des échanges économiques. Également dans l'actualité, à l'étranger, au moins 32 personnes ont perdu la vie après qu'un séisme de magnitude 7,8 a frappé au large de l'île de Mindanao dans le sud des Philippines. Le tremblement de terre s'est produit à 7h37 heure locale ce lundi, déclenchant des alertes au tsunami aux Philippines, en Indonésie, au Japon et en Australie. Certaines de ces alertes ont toutefois été levées quelques heures plus tard. Voilà la fin de ce journal. Merci de l'avoir suivi. À venir le journal des sports.
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4: Le plaisir de retrouver Fabien Hector, bon après-midi.
5: Bon après-midi Andy, bon après-midi à tous.
4: Et pour démarrer, football sur le plan local.
5: Oui, en football féminin, place cet après-midi au match retour des éliminatoires africaines des Jeux Olympiques de Los Angeles 2028. La sélection mauricienne affronte Djibouti à partir de 17h30 au stade de Côte d'Or avec l'ambition de poursuivre son parcours dans cette campagne qualificative. Pour rappel, les Mauriciennes s'étaient imposées 2-1 lors du match aller disputé vendredi dernier. Mais pour le sélectionneur national Kers Lelevray, il faudra aborder cette rencontre avec encore plus de sérieux afin de confirmer et signer une deuxième victoire consécutive.
6: On avait été magnifique parce que du coup, pas un match facile. Parce que 2-1, tu nous recours toujours à la portée de l'autre équipe adverse. Donc, on me considère lui comme si nous pouvions intégrer, nous pouvions dans le deuxième mi-temps, dans le match aller-retour, mais toujours sous la menace de l'équipe adverse. Donc, c'est à nous de nous rendre dans le match à 200%, être concentrés depuis le commencement jusqu'à la fin. Vous pensez qu'après plusieurs discours qu'il me fait, magnifique la conscience qu'il a la chance d'être capable de faire ce qu'il d'autre avant d'autres pas de faire, c'est gagner des matchs internationaux de suite.
5: Les supporters sont d'ailleurs attendus en nombre cet après-midi pour pousser les joueuses dans ce rendez-vous important. Le coup d'envoi sera donné donc à 17h30 à Côte d'Or. Les billets sont disponibles à la porte à 100 roupies. De leur côté, les hommes de la sélection nationale de football, actuellement en stage en Italie, affrontent la Sicile ce soir à 20h. Cette rencontre s'inscrit dans le cadre de la Sicilia Cup, un tournoi annuel organisé par la Fédération sicilienne de football. Pour rappel, le match face à Zanzibar n'a pas pu avoir lieu en raison de problèmes de visa pour la délégation adverse à l'entrée en Italie. Cette confrontation servira donc malgré tout de test important en vue des Jeux des Îles de 2027. En natation maintenant, les nageurs mauriciens étaient en action ce week-end lors des championnats d'Afrique en eau libre et des épreuves de la zone 4. Dans les distances de 3 km, 5 km et en relais, les épreuves ont été largement dominées par l'Afrique du Sud et l'Égypte qui se sont partagées la majorité des médailles. Malgré ce niveau relevé, Maurice repart avec 2 podiums en zone 4. Adam Rajabali décroche le bronze sur le 5 km dans la catégorie des 14-15 ans au terme d'une course très disputée.
7: J'ai trouvé la course un peu longue. Le départ était compliqué car on était nombreux. La dernière ligne droite était dure car j'étais tout seul. Du coup, personne pour me tirer ou pour me pousser. Mais bon, j'ai pas lâché jusqu'à la fin. J'ai tenu et je m'attendais pas à être sur le podium. Je suis super content.
5: L'équipe composée de Loïc Larue, Kylian Augustine, Gabriel Batfield, Parker et Anushka a également obtenu une médaille de bronze en relais. A noter aussi que la belle performance de Kylian Augustine, 9e sur 54 engagés lors du 3 km knockout. En athlétisme, la sélection mauricienne brille au championnat U18 et U20 de la Confédération d'athlétisme d'Afrique australe, disputé ce week-end à Côte d'Or. Lors de la deuxième journée de compétition, les jeunes athlètes ont ajouté 3 nouvelles médailles d'or à leur total. Némi Claire a battu son propre record national au lancer du javelot U18 avec un jet de 56,75 mètres. Hazel Sidhu s'impose sur le 400 mètres et U20, tandis que le relais medley U18, composé de Romain Gaël, Denroy Spéville, Orion Rosel et Lucas Sougri, décroche également l'or. Pour le président du comité d'organisation Dominique Filleul, cette édition est une réussite.
8: Un très beau spectacle. On peut d'ailleurs observer de très belles performances de l'équipe mauricienne, donc qui finit deuxième au tableau des médailles. Donc c'est plutôt une grande satisfaction et pour la fédération d'athlétisme et pour l'organisation. C'était un vrai challenge d'accueillir quand même 10 pays donc hôtes donc de SACA 2026. Je crois qu'aujourd'hui toutes les équipes donc étaient satisfaites de l'organisation, n'ont pas eu de problématiques avec une équipe et un comité d'organisation qui était déjà aguerri à ce genre d'événements.
5: Au classement général, Maurice termine à une très belle deuxième place avec 32 médailles, dont 8 en or, derrière le Botswana. Le Zimbabwe complète le podium de ses championnats d'Afrique australes. Des nouvelles du mondial à J-3 des hostilités ce soir à 23h30. L'équipe de France de football affronte l'Irlande du Nord au stade Pierre-Mauroy de Lille pour son deuxième et dernier match de préparation avant la Coupe du Monde. Dans les autres rencontres amicales, les Pays-Bas affrontent l'Ouzbékistan dans un premier duel historique entre les deux sélections. Le Pérou et l'Espagne s'affrontent également au Mexique dans un ultime test avant le tournoi mondial. Quelques nouvelles sur le mercato pour finir. Florentino Pérez a officiellement été réélu président du Real Madrid. Les grandes manœuvres peuvent désormais commencer avec notamment la piste José Mourinho pressentie sur le banc madrilène. Sur le marché des transferts, plusieurs dossiers avancent. Ibrahima Konaté et Denzel Dumfries seraient proches du club, tandis que l'avenir de Mikel Olise reste disputé malgré l'intérêt du Real. Le Bayern Munich affirme ne pas être vendeur. Du côté de Fenerbahçe, la piste Mason Greenwood semble compromise après le changement de gouvernance, même si l'Atlético de Madrid et l'AS Roma restent attentif. Et enfin, le PSG continue d'activer ses pistes en Angleterre avec Morgan Rogers d'Aston Villa dans le viseur. Le joueur est également suivi par Arsenal, Manchester United et Chelsea. Aston Villa attendrait environ 115 millions d'euros pour son milieu offensif. Voilà, c'est tout pour le sport cet après-midi. La suite, c'est avec vous, Andy.
4: Merci bien, Fabien. Et les sports qui reviennent demain matin.
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0: On a la mise à jour de Météo Maurice. Il fera entre 14 et 16 degrés sur le plateau central ce soir et entre 18 et 20 degrés sur le littoral.
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0: Merci d'être là, on rentre à la maison, on est bien, on est prudent sur les routes comme d'hab. Et comme c'est lundi, c'est une nouvelle semaine, nous sommes à J-3 de cet événement de la Coupe du Monde surtout. Et avec notre partenaire Thierry Mauriches, vous avez des goodies à gagner. Nous sommes en route surtout vers la victoire au 210, 89, 10. Qui est avec nous? C'est Marley qui nous a rejoint à la réalisation. Qui est avec nous Marley en fait au 210, 89, 10? C'est Warren. Warren, bon après-midi.
1: Bon après-midi Andy.
0: Et position Warren.
1: Bien, merci, et vous-même?
0: Ah mais très bien. Alors Warren, prépare-nous à la Coupe du Monde ou nous pas trop au football?
1: Ah non, on est très fan de football.
0: Et fan de quelle nation?
1: Ben là pour cette année, ce sera le Portugal.
0: Ah pour cette année, ça veut dire que ça change chaque 4 ans.
1: Ça dépend parce que exactement ça change parce qu'on va la la force des autres équipes.
0: Oui.
1: Ben normalement je suis plus Angleterre, mais cette année, avec la sélection, ben je vois pas trop.
0: Ah c'est vrai que
1: plus le Portugal.
0: Ah c'est vrai qu'il y a quand même la sélection du Portugal pour cette Coupe du Monde, ce sera quelque chose.
1: Exact.
0: Ouais, parce que là, Roberto Martinez, il a quand même bien travaillé le sélectionneur, et par rapport à la qualité des joueurs surtout. Qui Cristiano Ronaldo, on sera à sa 6e Coupe du Monde. Bon, il sera pas parmi, on va dire, les titulaires indiscutables, mais quand même, il est là sur l'importance, n'est-ce pas,
1: Warren?
0: Exactement. Ben, on verra bien sûr avec les autres joueurs, les autres Portugais. Et Warren, avec Thierry Mauriches, c'est la question du jour pour des goodies à gagner, parce que chaque jour, c'était bon, nous cause et l'équipe dans la Coupe du Monde. Donc, en route, on va dire, une road to World Cup avec Thierry Mauriches, c'est la question du jour. Bah, la promesse de Thierry, est-ce 10 ans, 1 million de kilomètres de garantie moteur ou 2 ans, 20 000 kilomètres?
1: Réponse A.
0: Bah, c'est 10 ans, 1 million de kilomètres, évidemment. Warren, bravo. Et les goodies avec Thierry Mauriches. Bravo, Warren.
1: Merci beaucoup, Andy.
0: Et bonne Coupe du Monde, surtout.
1: Merci. Et bonne continuation à vous.
0: Profitez. Vous n'avez pas poudre au midi tout pendant elle, moi.
1: Ouais, les
0: matchs commencent à 11. Ouais, ça va être quelque chose. Merci Warren et bon après-midi, bonne soirée, très bonne semaine.
1: Bye bye.
0: Merci de votre fidélité, surtout avec Thierry Mauriches tous les jours. Vous êtes capable de gagner goodies dans le drive comme c'est la Coupe du Monde. Oui, nous en avance. Oui, mais commencer jeudi. Mais nous l'avance systématiquement. Nous finis comment se fait. Nous arrive les 11. Nous paraît pousseux. Vous êtes dans le drive. Voici Taylor Swift.

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1: Nous parlons d'exportation de sucres spéciaux.
2: Maurice exporte plus de 130 000 tonnes de sucres spéciaux vers des marchés de niche internationaux, ce qui en fait l'un des leaders mondiaux des sucres de canne non raffinés à haute valeur ajoutée. Géré exclusivement par le Mauritius Sugar Syndicate, la gamme de sucres du pays comprend 18 variétés distinctes. Certes, le prix du sucre raffiné est sous pression en raison d'une production accrue à l'échelle mondiale, mais la vente des sucres spéciaux apporte davantage de devises étrangères au pays. Au total, 60% de la production de sucre dans cette gamme est exportée vers l'Europe, les États-Unis et une quarantaine d'autres destinations. Le CEO du syndicat des sucres, Divesh Dukera, explique que des efforts sont consentis pour consolider les assises de ce produit mauricien le plus répandu dans 65 pays. Il est au micro de Vijayanayasami.
3: Bon, vous savez, nous sommes déjà présents dans 65 pays au monde. Alors, je crois, moi, la valeur du jour, c'est d'essayer de consolider nos parts de marché dans ces différents pays. Alors, l'idée, c'est de consolider davantage la vente des sucres spéciaux. Alors, pour vous donner une indication, l'année dernière, pour la récolte 2025, les sucres spéciaux représentaient 60% de la récolte. Alors, la plus grosse partie des ventes était en sucres spéciaux, qui ce sont des sucres à valeur ajoutée qui nous ramènent donc des revenus plus intéressants. Alors, le fait que les sucres spéciaux soient vendus dans des marchés niches, l'idée là, c'est essayer de réduire un peu l'impact. Malgré que le coût mondial est baissier, l'idée pour nous, d'essayer de négocier auprès de nos acheteurs pour réduire l'impact de ces baisses.
2: À l'étranger, l'Inde a conclu 9 accords de libre-échange ces 3 dernières années, dont celui avec Maurice, déjà mis en œuvre, et plusieurs nouveaux accords de libre-échange sont en cours, ceux avec les Émirats arabes unis,

0: l'Australie, Oman, le bloc IFTA ont été activés, tandis que ceux avec le Royaume-Uni et la Nouvelle-Zélande ont été signés, mais pas encore appliqués. Des informations fournies par le ministre indien du Commerce et de l'Industrie. Le ministre a encouragé les industriels à investir sur le long terme pour bénéficier des meilleurs rendements. Voilà la fin de ce journal de l'économie. Merci de l'avoir suivi. La suite est avec Andy.
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3: La misatia tricolutia jacket primaire depuis dans le mois nous recommence mettre l'île nous débarrasse nous d'un peu des salles de l'eau moi là aussi hein, parce que là il faut bien les températures de ce soir entre 14 et 16 degrés sur le plateau central, sur les régions côtières entre 18 et 20 degrés. Il y a quand même des nuages dans les alizés qui influenceront le temps local par moment à côté de ce fort anticyclone au sud des Mascarennes qui maintient ce courant d'air assez froid et ça souffle de l'est sud-est. C'est d'ailleurs à 25 km/h, des rafales de 50 km/h dans certains endroits. Et d'ailleurs, quelques gouttes hein, sur le plateau central depuis cet après-midi. Une mer forte au-delà des récifs avec des vagues de 2,50 m. Attention quand même pour les sorties en haute mer, de même que dans les lagons du sud et de l'est. Marée haute vers 19h43 et demain 8h12. Marée basse demain 2h32 et 14h20. Le lever du soleil pour 6h40. 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

0: pour une nouvelle heure de votre drive. Merci d'être avec nous sur Radio One en ce lundi 8 juin. Le monde du sport en ébullition. Gros week-end, bien sûr, que ce soit en Formule 1, Grand Prix de Monaco ou encore à Roland-Garros, l'approche de la Coupe du Monde. Nous sommes à 3 jours, on va en reparler, mais là nous allons parler basketball. Ça me fait penser à la chanson de Sinatra, Start Spreading the News, parce que les finales de basket aux États-Unis reviennent à New York après 26 ans. Oui, les New York Knicks, cette équipe de basketball, oui, s'apprête à accueillir les San Antonio Spurs. Ce sera dans la nuit de ce lundi à mardi. Bon, il faudra se réveiller quand même assez tôt. C'est environ vers 4h30. Et comme on parle de basket, on parle surtout de cette communion extraordinaire avec les fans du Madison Square Garden. Et il faudra débourser quand même une sacrée somme pour voir jouer les New York Knicks pour cette nuit. Ce sera la 3e rencontre d'ailleurs entre les deux équipes, puisque New York mène 2-0 au meilleur des 7 rencontres. Et si New York gagne ce soir, donc ça fera 3-0, et jeudi soir 4-0, donc New York serait champion NBA, champion de National Basketball Association, même après très très longtemps. Mais au minimum, il faudra débourser, si vous voulez voir ce match-là, au minimum, si vous voulez assister à ce match au Madison Square Garden, il faudra débourser pas moins de $7,000 la place. Et $7,000, par contre, vous êtes au premier rang. Non, non, non. Vous êtes vraiment au fond, au fond, au fond du Madison Square Garden pour une place. Des places très réputées, c'est-à-dire les fameux premiers rangs dépassent les $100,000 la place pour ce Game 3. Les $100,000 la place. Bon, oui, quelqu'un qui nous a rejoint à la réa dit qu'il préfère la télévision. Mais même à la télé, genre, faut s'abonner, évidemment, avec les chaînes ou encore les abonnements stream. Ben, New York compte quand même 400 000 millionnaires. Au moins, certains là-dedans, pourquoi pas, à fraude. Et quelques milliardaires aussi, une soixantaine, sera beaucoup plus simple pour eux. Et il est même annoncé que le président Donald Trump serait parmi. Parmi les invités au match, du moins l'invité dans sa Game 3 là, évidemment, comme c'est à New York. Et pour ceux qui disaient que les billets de la Coupe du Monde coûtent cher, là pour un match quand même, c'est que Game 3. Donc imaginez le Game 4 qui arrive jeudi. Donc si New York gagne ce match là, ils seront à un match d'être champion NBA, donc Game 4 là, donc les places de ce match seront encore plus chères. Wow, $7,000 la place? Ouais, télévision, sur un highlights, non, des malos, YouTube, je veux dire. Beaucoup plus simple, évidemment, Nuchexco, tout simplement.
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0: Salut Louana.
1: Salut Andy. Bien le bonsoir tout le monde. Votre programme télé en ce lundi, le magazine Capital entre pizza, télé, maillot de foot autour de la Coupe du Monde 2026 qui démarre dans 3 jours. Et pour les

0: sur Ciné Plus Frisson dès 20h50. Excellente soirée télé à vous tous. Et surtout, bon film, bonne écoute. Andy est avec vous pour le drive. Moi, je vous retrouve demain matin sans faute. 6h-9h, ce sera bien sûr pour votre Wake Up Show. Bisous.
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0: La Cute Aggression de Perry, c'est dans votre drive sur Radio 1.
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0: On est en rythme avec ce grand frisson qui commence dès ce lundi, plus que 3 jours avant le coup d'envoi de la plus grande Coupe du Monde de l'histoire. Oui, on parle de grande Coupe du Monde parce que là, c'est taille XXL, quoi. 48 sélections, 3 pays hôtes, les States, le Mexique, le Canada, surtout 104 matchs au total. 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On va sortir les agendas, nous mettre glacés, nous préparer au Bangajak ou pas, parce qu'il y aura des matchs à 5-6 heures. Là, ce sera plus dîner, café et petit-déj. Et cette semaine, le monde se met à l'heure du football et on se retrouve chaque jour pour la feuille de match pour apprendre à configurer aussi votre sommeil pour bien se caler avec les matchs de la Coupe du Monde. À suivre sur DSTV.
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0: clouds, surtout sur le plateau central, il pleut. Ah oui, c'est la saison. En plus, entre 14 et 16 degrés, oulala, pas facile. 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
3: Il y a de ça quoi, 3 minutes entre 14 et 16 degrés déjà, un 8 juin, oulala. Couvrez-vous quand même hein, sur le plateau central, pas facile, entre 18 et 20 sur le littoral. Les températures de demain, du moins les maximales, pas top quand même hein, 21-22 degrés sur les hauteurs, entre 26 et 29 degrés sur les régions côtières.
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2: 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La question se pose jusqu'à 19h sur Radio One. Bienvenue à tous.
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2: Patrice Ormans, près de 2 ans après les élections générales de 2024, avec le recul, qui analyse ou fait sa défaite du PMSD là?
3: Écoutez donc, ça fait précisément presque 19 mois maintenant après les dernières élections. Donc on a eu un temps de recul, certes, un temps de faire notre mea culpa interne, un temps de revoir un peu notre stratégie au sein du parti. Et moi, pensée, ça a été très bénéfique, surtout après la première sortie de la semaine dernière du leader Xavier Duval en conférence de presse, qui a été très bien accueilli partout au sein du peuple mauricien. 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
3: 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C'est étonnant de voir qu'il y a très peu de temps après les élections, comment les choses ont changé, même dans mon circonscription, mais aussi dans le grand public en général. Quelques mois après les élections, c'était l'euphorie, tout du monde qui peut cause changement, tout du monde qui peut croire dans un changement qui est soi-disant amené par l'actuel gouvernement, mais très peu de temps après, me tenir à dire ça très bien. 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La réalité ne frappe le peuple mauricien lourdement. Vous voyez, fais-moi dire ça? Parce qu'après tant de promesses, après tant d'essayer de convaincre un électorat pour voter un changement, mais la réalité est tout à fait autrement. Complètement différent. Donc, tout ce qui a été promis, vous pouvez donner une série d'exemples, au cours de l'émission, d'ailleurs, vous faites aller. Tout ce qui a été promis, dis-moi, nous retournons sur la terre. Parce que tout ce qui a été promis n'est pas réalisable, n'a pas été et n'est pas la priorité de ce gouvernement actuel-là. Et malheureusement, tout le monde est laissé à eux-mêmes. Je vous dis comment le fait moi, tout le monde est remarqué faire. 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
3: 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Mais quand on cause aujourd'hui, maintenant, où guetter, c'est un désespoir, Émilie. 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
3: Écoutez, avec recul, nous vous êtes dit que le public en général tient un ras-le-bol de certaines choses, de la façon que le MSM dispège les pays. Nous vous êtes honnêtes. Je suis pas capable de voir la face. Le public, en général, c'est un ras-le-bol général de la façon qui le MSM gère le pays. Et le public, ce qui m'a pensé, c'est une alternative. C'est pas le fait qu'ils nous associent, nous, avec le MSM pour les élections, moi bien dire, pour les élections, qui ne fait qu'ils contribuent à 60-0. 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
2: Mais vous pas penser que cette alliance avec le MSM pour les élections, ça aussi, pèse lourd dans la balance pour le PMS.
3: Bien sûr.
2: Mais pourquoi?
3: Bien sûr.
2: Si je te connais déjà, qui le MSM, à l'époque, tu peux faner, du monde pas, tu peux content, pourquoi s'associer avec le MSM pour ces élections-là à la dernière minute?
3: 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Avec un PMSD on board, c'est un chien de garde pour la démocratie, ça. C'est un chien de garde pour la méritocratie, pour la justice sociale. Jamais ne tu peux permettre ça. D'ailleurs, dans le passé, nous ne prouvons pas. Quand nous avons fermé la porte qui tout démissionné, allez. 11 députés du PMSD ont démissionné, allez, sans aucun problème. Donc, jamais tu vas arriver ça encore. C'est pour ça qu'il, quand nous l'a, du monde croit dans nous. 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
3: On est qu'il y a pour cette conférence de presse de la semaine dernière. Ou cette conférence de presse de la semaine dernière, comment on crée une euphorie d'un pays qui dit, oh, au moins le PMSD est de retour. Mais au fait, nous pas de retour, nous sommes toujours là même. Mais avec un peu de recul, mais nous sommes toujours là. D'ailleurs, nous avons un député au Parlement qui fait très bien. Adrien Duval, qui, semaine après semaine, peut taper très fort sur le gouvernement, et avec raison. Comme cette semaine, question parlementaire qu'il y posait, avec raison, nous fait le point, lui fait souvent le point de presse, donc, on est toujours sur la scène politique. Peut-être le parti, as a whole, c'est un petit peu plus en retrait, mais nous députés, c'est au Parlement. On est représentés au Parlement. Mmh. On est les représentants du peuple au Parlement. Et il n'y a pas que au Parlement, le PMSD est présent dans toutes les circonscriptions. Mmh. Nous avons un représentant, nous avons un régional, d'ailleurs, nous avons consulé de nous avons un régional maintenant, au sein de différentes circonscriptions. Donc, on a toujours été là, Émilie.
2: Et donc, sa défaite-là, pas très sûrement, si nous avons PMSD à faire une remise en question, tant sur ce discours, qui dans ce fonctionnement, sur l'exécutif. Donc, qui l'autre fin mettait dans le parti aujourd'hui?
3: Non, c'est pas bien mettre l'autre dans le parti. Nous avons étudié un petit peu, pas l'autre, sorry, il m'aurait pas enlevé. C'est pas question de mettre l'autre dans le parti, mais c'est vrai qu'il nous faisait un certain renouveau. Mmh. C'est vrai qu'il nous faisait une certaine façon de penser différemment. C'est vrai qu'il nous faisait donner plus de chance aux jeunes. D'ailleurs, si vous êtes un petit peu, ben, dernier, adhérent du PMSD, c'est pas un monde qui nous joint, nous, c'est pas un monde qui est capable. C'est pas un monde qui a knowledge, c'est pas un monde qui a l'envie de détermination. Mmh. Donc c'est un petit peu dans ce sens-là qui nous permet le parti.
2: Et là, le retour de Xavier Luc Duval, comme on finit dans une conférence de presse la semaine dernière. Donc, un retour de Xavier sur le devant de la scène politique. Il manque un début d'un nouveau cycle pour le parti. Qui est cette feuille de route là?
3: Là, on a le budget déjà devant nous. Donc, on est aux aguets. Nous partons le budget la semaine prochaine. Et puis, nous faisons un commentaire, nous faisons une conférence de presse, nous faisons une analyse, nous donnons une suggestion. D'ailleurs, dans la conférence de presse, nous aussi soulignons certains points très importants de, qui nous ont amené. Par exemple, on peut dire, actuellement, à Maurice, nous avons un gros problème de law and order. Quand on a la force policière aujourd'hui, quand on a l'effectif de la force policière, quand on a les moyens que les policiers ont. Écoutez, Émilie, pas plus tard que la semaine dernière, toute l'île Maurice, une témoin, une vidéo, le ban réseaux sociaux, que le ban pauvre policier peut être malmené. Nous pas capables de vivre dans un pays contre l'insécurité prônée. Nous pas capables de vivre dans un pays que peine le respect pour la force policière. Mm. Donc, nous, au sein du PMSD, c'est un de nos bons chevals de combat, hein. Crois-moi, nous pas voulu ça continuer. Mm. Donc, un PMSD d'un prochain gouvernement, c'est un de nos affaires qui pouvait une prime audience, ça. Mm. Rééquipe ça la police, ça. Remette ça la police sur les rails. Redonne le respect à la police et redonne la confiance au sein de la force policière et la confiance au sein du peuple mauricien dans la police.
2: Et le PMSD n'a aucun regret qui lit finalement en alliance avec le MSM avant les élections, alors qu'il était négocié au départ avec le poste travailliste et le MMM justement dans le cadre des élections. Est-ce qu'il n'a aucun regret de ce pas peut-être Zodis, ce type de gouvernement?
3: Écoutez, moi pas pour retourner en arrière de ce qui s'est passé au courant des négociations, d'ailleurs, une cause là longuement, mais celle de faire mon capable de dire où, c'est qui nous étions déjà au courant, nous disions haut et fort, qui partent pour capable de travailler avec Paul Béranger. Malheureusement, c'est qui nous prévoit pour arriver, il n'est arrivé. C'est qui nous dit pour arriver après que l'alliance est cassée, il n'est arrivé. Il y en a beaucoup ceux qui nous disent encore et qui peuvent arriver devant. Mm. Donc, c'est pour ça que la moche de quand nous cause le gouvernement, bon, pas avec ça, gouvernement, Zorodi, n'a rien à mouler, et ben, dissident au même, pas oublier, c'est la Paul Raymond Béranger, qui tient aussi un des mains d'architectes de l'Alliance. Mmh. Et c'est Paul Raymond Béranger qui est aussi un des mains d'architectes de nos départs de l'Alliance aussi. Nous, c'est clair et net, là.
2: Nous pourrions venir là en seconde partie et nous pouvons évoquer aussi l'avenir de Jean-Claude Barbier au sein de l'Union Maurice, alors qu'il y a beaucoup de spéculations qui peut circuler là, un éventuel rapprochement avec le parti de Paul Béranger, le Front militant progressiste. Et pour l'heure, nous pouvons qu'une pause et nous pourrons l'écouter dans quelques minutes le journal de 18h.
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0: La question se pose, revient dans un instant. 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Rebecca François Boncœur nous a rejoint pour le journal. Bonsoir Rebecca.
1: Bonsoir Émilie, bonsoir à tous.
0: Au sommaire de cette édition.
1: Navin Remghoulam, acquitté dans l'affaire des coffres-forts à sa sortie du tribunal, le Premier ministre a déclaré que la justice a primé après 11 ans. Le DPP annonce déjà qu'il fera appel. Le siège à gauche, Donald Trump exprime son souhait d'acheter l'archipel. Le gouvernement mauricien affirme n'avoir reçu aucune proposition et que la souveraineté de l'archipel n'est pas négociable. Manifestation d'employés de Walnut Limited et d'Evaco devant le ministère du Travail. Le syndicaliste Atma Shanto réclame une révision de l'Insolvency Act et l'ouverture d'enquête. Les autorités souhaitent mettre en place un cadre réglementaire pour le Gangatalao décrété parc spirituel et patrimoine national. La

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1: Possible motivation politique. Cette décision ne met toutefois pas un terme définitif au dossier. Le bureau du directeur des poursuites publiques a déjà annoncé son intention de contester ce jugement en appel. Ashley Victor.
2: L'assistante DPP, maître Nataraj Munisami, déclare que le bureau du directeur des poursuites publiques ne compte pas en rester là. La poursuite fera appel de cette décision de la cour intermédiaire de rayer les charges. L'interprétation des magistrats ne persuade pas le bureau du DPP. Dans son jugement, la cour souligne que la police n'a pas suffisamment enquêté sur les allégations de vendetta politique soulevées par la défense. Les magistrats estiment que cette lacune est suffisamment grave pour justifier un arrêt des procédures. Selon eux, permettre que le procès continue dans ces circonstances porterait atteinte à l'intégrité du système judiciaire et à la confiance du public dans l'administration de la justice. L'affaire trouve son origine dans la perquisition menée au domicile de Navinram Ghulam le 7 février 2015, peu après sa défaite politique de décembre 2014. D'importantes sommes d'argent avaient alors été découvertes dans son coffre-fort. Toutefois, le procès concernait uniquement 1,7 million de dollars américains retrouvés dans 17 paquets de billets, ainsi que 6 millions de roupies en espèces. Navinram Ghulam faisait face à plusieurs accusations liées à l'acceptation présumée de paiements en espèces au-delà de la limite autorisée par la loi, qui est de 500 000 roupies.
1: Le Premier ministre Navinram Ghulam a déclaré que la justice a primé après son acquittement dans l'affaire des 23 chefs d'accusation liés à des paiements en espèces dépassant le seuil autorisé par la loi. À sa sortie de la cour cet après-midi, il a évoqué la fin d'un long calvaire judiciaire qui aura duré plusieurs années. La magistrate Bibi Razia Janu Janbokus, siégeant à la Financial Crimes Division de la cour intermédiaire, a ordonné l'arrêt du procès intenté contre le chef du gouvernement. Les propos de Navinram Ghulam rapportés par Vince Bryan.
3: Bien content que justice est primée. Comme on met Ramban fait dire, calvaire qui commençait depuis 2014, 2015, 2016, et aujourd'hui, parce que ça a même le point de ministre pour respecter la gouverne, je vais persister dans la bourse. Aujourd'hui, ça calvaire, la mosquée, il est terminé.
1: Son avocat, maître Robin Ramban, a pour sa part salué un jugement qui, selon lui, répare les injustices subies par le Premier ministre et met en lumière les lacunes de l'enquête policière. Également dans l'actualité, le président des États-Unis, Donald Trump, dit vouloir acquérir l'archipel des Chagos. C'est ce qu'indique un article du journal de droite britannique The Telegraph dans la nuit de dimanche à lundi. L'information a été relayée par d'autres organes de l'extrême droite qui poussent pour un no deal sur la validation du traité quant à la rétrocession de la souveraineté des Chagos. Le point avec Emmanuel Edoux.
4: Donald Trump contemplerait et l'a fait savoir en petit comité l'achat de l'archipel des Chagos. C'est ce qu'a rapporté le journal The Telegraph dans un article publié dans la nuit de dimanche à lundi. Cette proposition d'achat aurait été faite au gouvernement britannique. Le quotidien britannique The Guardian a adressé une requête à l'administration Trump pour obtenir un commentaire sur cet article. En vain, l'option d'achat fait partie des propositions américaines évoquées par la presse britannique. Le président Trump aurait fait comprendre à ses conseillers que la possible ratification d'un traité entre le Royaume-Uni et Maurice sur la rétrocession de la souveraineté des Chagos mettrait en péril la sécurité de la base militaire de Diego Garcia. Or, cette hypothèse reste l'un des slogans de l'extrême droite britannique. Elle mène actuellement une campagne agressive dans l'opinion publique au Royaume-Uni contre ce traité. De plus, la négociation sur la souveraineté des Chagos se fait exclusivement entre le Royaume-Uni et Maurice. Pour rappel, à la suite des multiples volte-face de Donald Trump, et de sa désapprobation de l'accord sur les Chagos, le Premier ministre britannique a décidé de suspendre les négociations bilatérales entre nos deux pays.
1: Et le gouvernement mauricien a pris connaissance des informations relayées par The Telegraph concernant le souhait du président américain d'acheter l'archipel des Chagos. À ce jour, il n'a été saisi d'aucune proposition officielle et n'a été approché ni directement ni indirectement par l'administration américaine au sujet d'un accord séparé portant sur Diego Garcia ou l'archipel des Chagos. La position de Maurice demeure inchangée. Sa souveraineté sur les Chagos n'est pas négociable. Plusieurs employés des groupes Wellnitz Limited et Evaco se sont rassemblés cet après-midi devant la Victoria House afin de dénoncer le non-paiement de leur salaire depuis plusieurs mois, ainsi que le flou qui persiste quant à leur avenir professionnel au sein des deux entreprises. Présent sur place, Atma Shanto, négociateur syndical de la Fédération des Travailleurs Unis, a vivement critiqué le silence du ministre du Travail face à cette situation et réclame également une révision de l'île.

0: Insolvency Act, estimant que la législation actuelle ne protège pas suffisamment les travailleurs du secteur privé. Ces propos rapportés par Vince Bryan.
1: Bizet amende et révise sa acte insolvency pour qu'il travaille en cas de fermeture et de licenciement. Gagne sur la paye, gagne sur ton service et aussi les autres ce qu'il doit. Et aussi nous demandons une enquête. Le ministère de la Sécurité sociale nous peut demander une enquête. Le MRE et nous peut demander une enquête pour moi capable de sa bonne compagnie là. Une banqueroute par plusieurs millions.
0: Dans l'autre partie de l'actualité, le ministre des Arts et de la Culture, Mahen Gondia, s'est rendu au Ganga Thala dans le cadre des règlements pour accéder au lac sacré ce matin. Il a également indiqué que ce lieu spirituel pourrait être placé sous la gestion d'un trust relevant du Prime Minister's Office. Parmi les mesures annoncées figure l'installation d'une barrière afin de mieux contrôler l'entrée et la sortie des véhicules, ainsi que la mise en place davantage de panneaux d'information et de consignes destinées aux guides touristiques, aux agences de voyage et aux visiteurs, notamment en ce qui concerne la tenue vestimentaire appropriée. Si Maurice s'est mis sur le tourisme culturel, il demeure néanmoins impératif que Mauriciens et touristes respectent ce lieu de prière. Mahen Gondia.
2: Si nous trouvons finir un événement pareil, cela nous trouvons de là, ça problème là de veille. Mais nous ne connaissons pas combien il faut en aller comme ça. Combien de monde peut rentrer comme ça, après faire les mêmes affaires. 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
0: 18h08, direction les Comores pour l'actualité régionale 40e Conseil des ministres de l'Océan Indien débute ce lundi à Moroni. Ce rendez-vous réunit les dirigeants français, malgaches, mauriciens et seychellois. À l'issue de ce rendez-vous, l'archipel des Comores cédera la présidence de la COI à la France. Depuis la mise en œuvre de cette commission, les pays de la zone ont essentiellement travaillé à l'amélioration des échanges économiques. Ces dernières années, des avancées ont été remarquées dans les domaines de la santé, de l'éducation et de la culture. Également dans l'actualité à l'étranger, l'Union européenne a annoncé ce lundi avoir pris des sanctions contre deux individus et une entité en Iran en raison de leur participation au blocage du détroit d'Ormuz. Cette voie de passage stratégique par laquelle transite habituellement environ 20% des hydrocarbures mondiaux est bloquée depuis fin février par l'Iran, riposte à la guerre déclenchée par Israël et les États-Unis. Ces actions sont contraires au droit international et portent atteinte au droit établi tant de transit que de passage à travers les détroits internationaux, indiqué l'Union européenne dans un communiqué. Ces mesures ont été prises dans le cadre d'un nouveau régime de sanctions mis en œuvre par les 27, incluant désormais les personnes et entités impliquées dans les actions de l'Iran qui menace la liberté de navigation au Moyen-Orient. Voilà la fin de ce journal. Merci de l'avoir suivi. La suite, c'est la deuxième partie de La question se pose.
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0: la question se pose. Merci qui opérez avec nous. Nous opérez voir aujourd'hui Patrice Ormans du PMSD, Jean-Claude Barbier de l'Union Maurice. La question se pose jusqu'à 19h, l'eau Radio One. Jean-Claude Barbier, depuis quelques semaines, prétendez qu'il y a un possible rapprochement avec le Front Militant Progressiste, le parti fondé par Paul Béranger récemment. Est-ce que c'est une simple rumeur ou soit une vraie réflexion politique?
1: En ce moment, il y a beaucoup d'hésitation, surtout dans mon circonscription, quand il y a beaucoup de militants qui ne parviennent pas à suivre le groupe des 15, Oriane Navo et consorts. Alors, c'est surtout là, ben, militant de longue date, et qui, mon sincérité, mon loyauté, mon capacité, mon travail, c'est ben du monde qui t'a souhaité et qui nous approche, moi, Jean-Claude, nous besoin de toi. Alors, mon dieu, c'est mon ben point, lequel, moi, tu es là, contre, le MMM, vous précisez. Et, par contre, là, ce n'est pas les MMM, c'est l'équipe, un nouveau parti, le Front Militant Progressiste, et qui, là, s'apprête à mener un nouveau, on va dire, concept dans l'organisation, dans la représentation, dans la démocratie interne, dans tout ce qui est structure d'un parti. Et c'est là que ça devient intéressant. Devient intéressant parce que, moi, dans tout ce qui me reproche à OMMM dans les passés, c'est surtout qu'il y a une résistance statique, un fonctionnement qui me considérait qu'il est dépassé. Il n'est plus en phase avec aujourd'hui le monde dans lequel nous pouvons vivre. Il n'est pas en phase avec le monde politique du jour. Donc, c'est une organisation qui, depuis 2014, demande une refonte, une réorganisation, un rebranding. Donc tout ça, il a fini à essayer, fini à une bonne discussion, moi fini à faire une proposition et avec certains camarades de fini à une discussion, mais qui n'a pas abouti non rien. Hein. Finalement, nous nous retrouvons après une sortie et nous faisons un peu, moi je suis expulsé, hein, moi je suis pas au départ, donc mon situation est un peu différente. Mais là, c'est un nouveau départ et je pense qu'il pour bien saisir ça l'opportunité là.
0: C'est un nouveau départ, ou peut dire qui c'est un nouveau départ pour où au sein?
1: Non, c'est un nouveau départ pour le parti, pour le paysage politique, d'avoir un nouveau parti politique qui vienne avec tout un nouveau l'organisation du parti, de sa structure, de son programme, de sa constitution, de son fonctionnement interne. Donc, il y a beaucoup de choses qui est capable d'amener pour innover.
0: Et donc, est-ce qu'il est toujours pleinement engagé à l'heure qu'il est avec l'Union Maurice ou?
1: Pas vraiment. C'est que, après les dernières élections, donc, nous finissons une bonne rencontre, bien tiède, ici et là. Et après, la défaite, nous finissons une jolie réunion pour nous faire nos propres analyses de la situation. Et comme on les a dit hier aussi, la politique, avant tout, à Maurice, c'est la capacité de faire une campagne digne de ce nom. Et à Maurice, ça veut dire une campagne qui nécessite énormément de moyens, de finances, de logistique et tout ça. Donc, une partie dit, qu'on dit, extra-parlementaire, et dans une du monde de qualité, de compétent, de loyal, qui ont envie des bonnes patriotes, hein, qui ont envie de travailler pour le pays, mais malheureusement, donc, qui pourra jamais, me dire bien le mot, me pèse le mot, qui pourra jamais émerger comme un parti politique, puisque 2 mois avant les élections, nous pouvions invisibles, de par le type de campagne qui nous est là à Maurice. Bon, déjà, je dis ça différemment de encore ici même, mais c'est ça qui fait qu'ils ne sont même pas présents. Et quand l'élection finit, mes camarades posent que, au pas de candidat, non? Ben, parce qu'il n'est pas visible juste pendant ce moment le plus intense de la campagne, là. Et ça, ce sont les moyens qui font cette différence. Donc, il vous disait, quand même, nous avons beaucoup de choses à dire, à partager. Pas moi tout seul, moi c'est récemment, mon camarade Ramaval Aiden, le radio, il dit certaines choses, prend une position. Et on peut espérer qu'il compte même une jolie bonne proposition et qu'il est capable de servir à bon escient s'il y a une partie d'un nouveau parti politique avec un ben nouveau camarade, avec ben nouveau l'idée, avec ben du monde qui, de bonne foi, pourrait même amener un renouvellement, un changement, une nouvelle approche de la classe politique.
0: Donc, vous pouvez dire nous qui ou peut adhère au FMP?
1: Pas du tout, on peut encore dire ça là. Hein? Donc, c'est pour vous dire que nous avons un camarade qui nous fait bon échange en ce moment. Nous
0: peut causer.
1: Moi, je n'ai pas besoin personnellement camarade Paul Béranger, avant qu'il m'adhère au FMP, il faudrait que je joigne camarade Paul Béranger d'abord.
0: Parce et la bonne affaire pour régler, je dis.
1: Moi, la bonne affaire pour clarifier. Et ben, suggestion à faire en interne. Donc, pour moi, ça allait déterminer, pour déterminant de à l'adhésion ou pas. Donc, sinon, je ne parle pas de les business as usual, comment d'aller passer. Donc, si je finis dans un problème d'aller passer avec le MMM, donc c'est parce qu'il finit dans une récit statique dans son fonctionnement qui amène avec l'État un certain problème. Donc, c'est un système qui ne fait sur l'État et qui aujourd'hui, c'est une l'opportunité avec un nouveau parti de remettre tout cela en question au lieu de faire des amendements à la stature existante, de venir carrément là avec une affaire tout faux, tout neuf, tout nouveau. Et avec il faut écouter tout le monde, hein.
0: Mais justement,
1: le secret moi d'un meilleur fonctionnement de tout ça. Moi, il y a quand même pas mal de propositions qui m'ont envie de faire. Donc, moi, je suis content qu'il y a une plateforme qui amène tout, une proposition, qu'il y en a pour faire, qu'il soit au niveau structurel, qu'il soit au niveau de ce que l'on appelle la constitution, le fonctionnement du parti et de ce système hiérarchique, etc. Donc, si tout ça met l'eau à la table, négocier, discuter, et avec en tête une formule qui est pour plus attrayant pour la nouvelle génération, pour faire la politique. Donc, il faut d'abord me penser, pour moi, c'est très important. Sinon, il n'est pas pour la peine, hein. Sinon, nous pourrions tourner en rond avec mêmes affaires.
0: Justement, qui aurait relation personnelle avec Paul Béranger? Donc, je dis qu'il est en mauvais terme il y a quelques années. Est-ce que là, aujourd'hui, sous le FMP, c'est l'autre Paul Béranger? Est-ce qu'il est capable de travailler avec le même Paul Béranger qui travaille dans le MMM?
1: Mais c'est pour ça qu'il me dit, une petite rencontre amicale pour faire le poids chez certaines choses. C'est très, très important pour moi, avant qu'il nous prenne décision finale. Toi qui me pensais que j'étais dans la bonne voie, de la bonne voie, c'est ce qu'ils ont pu entamer. Donc, mais moi, pas connais qui peut faire en interne avant que les choses soient prêtes. Donc, d'ailleurs, moi, comprends qu'il peut le Béranger, il laisse comprendre qu'il n'est pas le leader, là. Il n'est pas recevoir personne parce qu'il n'est pas mandaté pour le faire. Et en quelle capacité est-ce qu'il va recevoir les gens? Il n'y a pas que moi, hein. Il y a encore plusieurs d'autres camarades de Kutila. Et qui fait une mise à part, qui met à l'écart, elle est passée.
0: Issu du MMM,
1: qui souhaite donner un bon coup de main. C'est pour ça que nous attendons aussi que les choses soient éclaircies au niveau de la direction du FMP, là, pour qu'on ait là, qui rencontre qui, à qui, avec qui mandat, avec quelle idée, pour faire quoi. Donc, on a tout ça, une question là qui reste posée. Alors, c'est une organisation en formation. Et évidemment, il y a plein de questions qui vous besoin éclaircir, qui vous besoin mettre en place. Il y a tout un gros travail, hein, avant qu'il lance le parti, officiellement. Donc, tout cela, vous besoin finir régler d'abord.
0: Donc, à ce jour-là, vous êtes membre de l'Union Maurice. Et comment vous êtes, collègue de parti, de réagir par rapport à l'opposition aujourd'hui de NLIPIER avec vous et NLIPIER peut-être avec FMP?
1: Donc, au niveau de l'Union Maurice, comment me dire, c'est un bout de l'étang, mon fait autre comprend, parce que, dans la façon que mon guette les élections déroulées, il faut savoir une affaire, Émilie. C'est que nous n'avons pas de bonnes compétences au niveau d'un groupe extra-parlementaire, mais qui pas adapté aux autres à ban règles nécessaires de fonctionnement pour être un représentant, digne représentant du peuple. Donc, moi, je dis, là, c'est l'engagement au niveau du terrain, c'est l'engagement au niveau population, au niveau ban débat, participe à ban travaux de construction même du parti. Donc, ça, il y a très peu de gens qui ont envie de faire aller, qui parlent de faire aller même, vous avez dit, dans cet cas, parce qu'ils, peut-être, pas croient, ils pensent qu'ils ont dit, bon, politique saisisse, médias et autres, après, tout s'est fait comme ça et fini, vous devez me dépiter, quoi. Donc, moi, je ne crois pas là, du tout. Je crois qu'il y a une partie politique, et obligatoirement, il doit se construire à la base, sur le terrain, à proximité de la population, écouter, partager, et puis...
0: Mais il y a aussi, Bandimoun qui dit qu'il y a un renouveau aussi.
1: Ben, tout à fait. Mais donc, quand pour amener une bonne nouvelle proposition pour former un nouveau parti, ben, besoin prend évidemment en compte, ben, tout ce qui est nouveau, tout ce qui est moderne, tout ce qui est maintenant, je dirais, en ligne avec l'administration du jour, l'administration du pays. Donc, il y a beaucoup d'affaires qui ne sont pas. Moi, penser qu'il y a un petit peu moins la question, l'idéologie, des gosses, whatever. Mais tout cela finit évoluer depuis les 20 dernières années. Aujourd'hui, c'est plus une la force commerciale internationale qui peut diriger le monde. Donc, idéologie liée à nos affaires, mais survivre et aussi amener une bonne amélioration dans la vie des sacs citoyens avec les données actuelles, qu'ils soient commerciales, internationales et géopolitiques. Et donc, il y a tout un ajustement à faire, même au niveau de l'idéologie, pour qu'il nous contienne, garde les mêmes valeurs, les mêmes principes, les mêmes idéaux.
0: Et à quand, donc, sa rencontre avec Paul Béranger, là, est-ce qu'il vous fait une demande pour Zouanekli? Est-ce qu'il, quand nous Campenali, est-ce qu'il est là, ça peut déclencher?
1: Alors, si m'a fier aux paroles d'un interlocuteur, qui fait une cause hormone, une demande, qui, c'est que m'a fait dire, c'est que pour le moment, Béranger, étant donné qu'il n'est pas, il n'est pas mandaté, là, officiellement, pour lui recevoir, discuter et prendre bonne position, parce que demain, ça peut être quelqu'un d'autre qui soit le leader ou qui à la tête d'une autre, qui à la tête du parti lui-même. Donc, il n'est pas capable, là, il prend bonne engagement, à tôt et à travers, écoute ce qu'il lui a voulu dire. Bon, vous pensez qu'il avait écouté, mais quand même, pour prendre certains engagements, là, ce qu'il m'a pour dire et proposer, vous pas penser qu'il est prêt. Vous voyez ça? Donc, peut-être, pour bien coimper les temps, on saura bien dans les jours, les semaines ou les mois qui viennent. Parce que là, il y a un gros travail. Mais quand même, moi, je suis content, si j'ai fait une session, travaille un papier, envoie à qui de droit, pour être capable en consultation, étudier ce qui est les autres aussi, il y en a pour proposer.
0: Côte le FMP, Ligno Maurice et surtout Jean-Claude Barbier, si tu es lié sur la scène politique et le PMSD également, nous pouvons aborder ça donc dans la dernière partie de l'émission. Ce sera après cette page commerciale.
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3: Avec deux anciens députés ce soir sur le plateau, Patrice Ormance du PMSD et Jean-Claude Barbier, qui est un ex-député du MMM dans le passé. Donc là, avant la pause pub, donc Jean-Claude Barbier fait une cause au éventuel rapprochement ou intégration peut-être au FMP. Tout dépendra
4: de l'évolution
3: de la situation et aussi de ce que Paul Béranger peut dire. Mais encore un peu plus tôt, Patrice Ormance, Sipekose, Paul Béranger au sein de l'Alliance du Changement. Les relations nous connaissons entre Xavier Luc Duval et Paul Béranger, c'est très tendu, nous qu'à dire. Et aujourd'hui encore, la situation est toujours la même, Patrice Ormance.
5: Écoutez, c'est vraiment le cadet de mes soucis. Pour le connaître, quand M. Paul Béranger propose sa valise, et qu'il peut faire, qu'il peut pas faire, au niveau du FMP, ou si mon camarade Jean-Claude Pézouani ou pas. Donc, vraiment, c'est pas quelque chose qui m'intéresse. Et c'est vraiment pas quelque chose que je réponds aux antennes. Parce que pour moi, on a un défi bien plus majeur au sein du pays.
3: Donc, le PMSD n'est pas inquiet du FMP, il n'est pas.
5: Vous connaissez qu'un produit périmé. Même pour le code de fausse idée, je vous donne mon respiré même. Hein. Donc, Jean-Claude fait dire tout à l'heure, il y a du monde, une partie qui disparaît quelque part avant l'échec qui est des élections. Donc, Malédia, nous en verrons.
3: Et si l'intérêt du pays l'exigeait, est-ce que le PMSD est capable de travailler avec Paul Béranger
5: La question ne se pose pas pour moi, Émilie. Donc, il a été clair et net que. Ça a été très difficile de travailler avec M. Paul Béranger. Je me répète-le, ça a été très, très difficile. Moi-même, en tant que whip de l'opposition, on travaille pendant des longues années, on assistait beaucoup de réunions, que ce soit au sein de l'Espoir, au sein des comités parlementaires, des réunions parlementaires, on assistait beaucoup de réunions, beaucoup de la personne. On a eu l'occasion d'assister dans le coin pendant des longues années de parlement, donc c'est très difficile de travailler avec lui. Peut-être c'est un changement d'orientation que moi Jean-Claude peut dire avec un nouveau parti, un nouveau
3: Là où tu peux décrire Paul Béranger du MMM, mais là c'est
5: quoi?
3: Paul Béranger du FMP.
5: Est-ce qu'il
3: faut un changement? Est-ce qu'il voit un changement?
5: Vous connaissez les peuples maurices, tu peux voter pour changement, ils gagnent ses skis. Vous pouvez demain vous dire Paul Béranger vous changez. Et où là? Le business c'est les deux ingénieurs. Jean-Claude Bé me disait plusieurs fois, pas moi qui disais ça. Jean-Claude Barbier plusieurs fois, de plusieurs radios, télévisions, de parlement, tout, lui-même ne disait pas pour son. Donc, moi, pas quoi là-dedans. Et moi, je disais encore, c'est vraiment le cadre de mes soucis, de savoir que M. Paul Béranger pose sa valise pour son élection.
4: Non, moi, pensez avec les temps, moi, précise ça, mais tout évoluait. Alors, il y a beaucoup d'évolution. Donc,
3: vous pensez que Paul Béranger pourrait pas travailler avec Xavier Duval?
4: C'est une affaire qui Paul Béranger, mon content, agréablement, s'y a pris, et heureux qu'il me dise, une phrase, la dernière fois, dans une conférence de presse, c'est qui les reconnaît, qui finit là, magouille, pour éliminer beaucoup de membres, de certains membres, mais ils citent non, hein. Bon, pas pour les citer non, là, citent non des bandes du monde qui ne fait ban magouille pour capable éviter certains, éliminer certaines personnes, et les reconnaître, qui finit dans sa qualité mouvement, là, à l'intérieur de lui-même, et déjà, les plaident coupables, pour prendre le mot, qui Béranger dit à lui-même, et les plaident coupables. Pour un Béranger, il n'arrive capable de reconnaître ça. Moi, je me dis, c'est tout à son honneur. Donc, il évolue beaucoup. Donc, pour lui-même, il vient de dire ça, dans une conférence de presse. Donc, moi, je me dis, moi, pour ça, nous venons sous le main, au moins, il n'y a pas que moi. Moi, je connais qui s'en a, qui finit comploter, qui finit inventer un paquet d'affaires. Là, nous, si, mon palais prend autre nom aujourd'hui, le militant connaît, puis invente n'importe quoi pour éliminer moi, mais moi, devant bureau politique, sans me connaître. Et je me trouve à prendre le média, qui après, je me suspendu. Et quand je sais comprendre, je prends 10 ans pour comprendre. Je suis bien capable, je recoupe tout le morceau, je connais qui complot, une faire, qui m'a rien monté, qui s'en a, qui finit là même, ben, du monde qui me finance pour qu'il a fait ça. Donc, bon, pensez, c'est un karma, chacun règle la vie. La vie, il règle ses affaires pour lui-même, parfois, on comprend.
3: Et, Patrice Ormance, donc, 18 mois depuis qu'il nous a un nouveau gouvernement, l'Alliance du Changement, Fingay, le troisième 60-0 de l'histoire politique. L'action gouvernement, aujourd'hui, qui au commentaire, qui aux observations?
5: C'est exactement ce qui m'a fait dire quelques minutes juste avant. c'est que le peuple il a un espoir dans le gouvernement qui se permet de mal changement en profondeur parce qu'il a un ras-le-bol, et moi l'admettre l'it elle est là, c'est un ras-le-bol au sein de la population sur la façon de faire de l'ancien gouvernement. Mais au lieu de gagner le vrai changement qui le peuple t'y pérodait, parce que c'était un peuple en colère qui s'est voté, plume à la main, qui sanctionne un gouvernement sur autant. Il sanctionne nous, il sanctionne beaucoup de gens, pas ce monsieur-là, il sanctionne tout de gens pour mettre une équipe au pouvoir. Et ça, l'équipe au pouvoir, il a un mandat clair et net. Quand je rentre au pouvoir, premier quitteuse qu'ils ont constaté, c'est qu'ils ont fait un State of Economy Report pour venir montrer la situation du pays. D'accord, fair enough. Vous avez fait un constat, guetté, droite, gauche. Mais je me pose une question et je me pose ça à tout le monde qui est dans Maurice. En vain ouvrir ou la bouche ou venir causer ou venir dire, je promets, je vais faire ça, je vais donner ça, je vais faire ça après l'élection. Mais vous avez un minimum de knowledge, de know-how, connaît que tu peux en gazou. Ou pas qu'à en gazou d'une incertitude ou dire, les peuples, vous baissez courant. Tout de suite, là, comme l'élection finit, tout de suite, vous baissez courant. Après 19 mois, vous pas foutu. Tu as 25 sur le courant là, au contraire, on peut augmenter. Il n'est pas possible qu'ils vous promettent certaines choses et vous faire complètement l'opposé. Par exemple, aujourd'hui, tu as ouvert l'ambassade au Japon. Est-ce que c'est la priorité du pays, ouvrir l'ambassade au Japon? Est-ce qu'il n'est pas un temps de nous revoir tout le monde l'ambassade? Vous connaissez un ambassadeur qui reste de l'hôtel, qui paye pas millions et demi euros, puis pas un mois, s'il vous plaît, un ambassadeur? Alors qu'il n'est pas capable de revoir le fonctionnement de l'ambassade, revoir le financement de l'ambassade, mais le gouvernement peut ouvrir l'ambassade du Japon. Le gouvernement peut venir, peut augmenter la taxe de tout. Grand matin, ou prend un journal. Ou stressé, quand il y a un journal, c'est de connaître. Premier pas, défi, j'ai eu saucisse, burger, jambon, tout est monté. Mm-hmm. Mais ça même qui met deux enfants à l'école, ce dit pain. Pour pas vous stresser grand matin, quand vous levez 6h du matin. Tout prix pourrait augmenter. Alors, que tu promets tout? Tout prix pour baisser. Comment l'essence baisser? Tout prix pour baisser. Fausse. Capital Project. Un ministre matelot. Moi, je ne sais pas qui. Moi, je ne sais pas qui pense. C'est sur la tête. Le vient annoncer un projet de 10 milliards. Alors qu'il dit une peine à distribuer parce que c'est un Apollo. En un contexte extrêmement difficile. Que dit une peuple qui a trouvé les débuts. Dit une stressé. L'eau et l'eau d'un pays détérioré d'un pays. La drogue peut faire ravage. Un bouc. Il a nagné pour lui dire, il va sur la bourse pour lui dire proudly, il peut faire l'autoroute de 10 milliards d'euros. Et où là?
3: Si nous donne le gouvernement un peu le bénéfice du doute, nous dit qu'il vraiment le parti connaît. Il veut dire qu'il hérite d'une situation économique difficile.
5: Mais où tu hérites d'un voyage qui peut faire un matin de distance là? C'est un voyage qui est junior au ministre, un matin de distance tantôt à coût de millions d'euros. Là. Semaine dernière, tu as un article au scoop. 15 ministres et députés pas d'appartement, c'est tout en voyage. Ou tu hérites ça? C'est pas un choix, ça. C'est qui approuve ça? Moi ou le premier ministre? Le premier ministre et le ministre des Finances qui approuve un voyage. Mais on réalise, je dis, ça gouvernement, il bat tout récolte voyage qui est là. Tout récolte, je peux faire plus pire. M'aurais dit encore, peut faire plus pire que le gouvernement précédent. Alors, qui t'y fait bizarre? Par exemple, créer un pilier économique. Développer l'économie. Régulariser sa situation de l'ONU des pays là. Pas capable de dire où tu allais là. Il n'est pas possible qu'ils aient dit, du moins, prendre la justice de l'armée. Du moins, peut faire justice par eux-mêmes. Je ne peux pas croire dans la police. Je ne peux pas respecter la police. La police peut perdre confiance dans lui-même. Pour tu gardes avec un soufflet, qui peut faire contre un bouc avec sable, petit physique, toi, c'est-à-dire. Qui peut le faire? Combat contre la drogue. Combat contre, laisse-moi dire des mots, là. Combat contre la drogue. Mais nous, peut dire combat contre la drogue, là, vous êtes. Nous, pays, pouvons nous payer. Mais pas le site, mais non. Nous pays pour détériorer, pareil, un pays dans l'Amérique pour détériorer. Nous pas souhaite ça. Je vous dis, puis arrête de saisir cannabis. Je ne me rappelle pas combien de kilos de saisie. Mais vous connaissez que l'effet, ça. Mais les pires, encore, donne accès à la drogue dure. Saisie cannabis. Un gramme, c'est pas une poulie, je ne pas trop quoi me dire. Hein. Puis vendre, c'est pas 2000, 3000 roupies. Alors que la drogue synthétique, puis vendre 100 roupies. Gagne promotion, tout gagne 50 roupies, c'est-à-dire. Donc, situation de la drogue de pays, pays détériorée.
3: Mais si le gouvernement commence quelque part, où il commence? 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
5: 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La caisse vide, facile dire ça.
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5: 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Il y a un problème. Vous avez dit la vérité. C'est ça que mon Dieu, vous avez dit la vérité. Et puis, je vous dis, priorité, c'est quoi? C'est rééquilibrer la vie du monde. 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C'est vraiment rééquilibrer la vie du monde, le pouvoir d'achat. 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C'est pas un luxe. 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Moi, parce que ben, gros, partout, qui n'a pas fraude, non. 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Moi, pas prendre responsabilité. Si le gouvernement monte sa TVA, là, moi, pas connais qu'il va arriver dans le pays. Moi, pas souhaite arriver ça. Mais crois-moi, on ne parle pas, on lien des obéissances civiles de pays. Mais.
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5: bien, naturellement,
3: ça?
5: 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Comme étant quoi du monde pour subir, voilà le mot exact. 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Peut-être demain pour mieux faire, nos systèmes d'éducation à la dérive. 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Violence domestique, on trouvait comme PMO tous les semaines, tous les mois. On trouvait comme madame Béguin battait. 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C'est bien à le vouloir de le faire. Bien à priorité, les peuples. 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Ça qui m'a pas demandé de faire, moi.
3: Me pose la question avant qu'il me cause avec Jean-Claude Barbier, me pose la même question là dans quelques jours. Navin Ramgoulam pour présenter ce deuxième budget, le budget du changement, en tant que ministre des Finances. Donc là, nous connaissons qui la situation était, qui Jimoun pégait difficulté pour joindre les débouts, la vie chère, etc. Et là, qui bonne mesure qui gouvernement bisa impérativement amené pour qu'il regagne confiance à la population. Xavier Duval lui-même dit dans sa conférence de presse qui c'est le budget de la dernière chance.
5: Oui. Effectivement, c'est le budget de la dernière chance parce qu'après mi-mandat, c'est difficile pour implémenter quelque chose. Donc là, le gouvernement, déjà, mon cause de côté le pôle économique. Il n'y a pas grand-chose. Il n'y a pas de phénomène. Au niveau du gaspillage de l'État, peut-être une des priorités qu'il visait aussi, mettre de l'avant. Arrête de gaspiller casse l'État, papa. Si un casse un bon essai, vous connaissez un exemple. Le PIB à Maurice, si nous prenons 2% de notre PIB, okay, les FAO environ 16 milliards de roupies. Et c'est le budget qu'a à peu près servi à louer pour la force policière. Mais on réalise aujourd'hui avec 16 milliards de roupies de budget de la police de l'État là, de la police qui peut payer, de la police qui ne peut pas agir, de la police qui divise en deux, c'est-à-dire un qui est un petit bleu, l'eau, l'immense, l'eau, l'eau, et un soufflette. Avec des trois qui n'a physique, qui n'a pas l'équipement, qui assiste dans la caserne, qui n'a pas besoin aussi. Et nous avons une population, un segment, un petit segment de la population qui peut traumatiser la population. Vous connaissez, de Maurice, il y a un chemin où il peut rentrer aujourd'hui. Pourquoi? Il y a un chemin pas qu'à rentrer à ce tir. Parce que il y a un baron la drogue qui là-bas. Hier soir, pas plus tard que hier soir, dans la cité des Barcadères, quatre quads qui roulaient le chemin avec des scouts. Allez, explique-moi un petit coup. Dis-moi, n'est pas encore un respect. Ça m'a un camarade qui vous dit, m'a dit dans Western, dans Far West. Mais où allez-vous? Mais ça, c'est une priorité pour le gouvernement. Ça, la police, ça a besoin qu'on redresse-les.
3: Comment dit redresse ça? Nous fait que nous mène un commissaire de police? Est-ce qu'il y avait fait ce travail avec Mouabza? Est-ce qu'il faisait sens
5: à la... l'ON poste constitutionnel du commissaire de police. Mais qu'est-ce que le performance en général?
3: Tout ça, le problème là a été.
5: Moi, pas grave, moi, à le dire, un policier, un point, tout bien fait, tout mal fait. Mais en général, moi, je vais vous donner un exemple. Nous avons une unité spécialisée. Que ce soit la GIPM, la CSU, la SMF. Le tout connaît qui déroule sur l'autoroute du Nord, là. Agir. Mais de bonne unité, là, en permanence, hormis. Et puis faire ce qu'ils faisaient faire. We have to act. You know, we have to act now. Nous pas capable de attendre. Nous pas capable d'attendre qu'ils se cherchent à dégringoler encore. Quand? Pour des N policiers morts là-dedans. De là, nous bougez. Quand on a fait arrestation de certains endroits de Maurice. La police vient battre, reprend, vendre, rentrer, retourner dans la caserne. Ou nous a logique où? Elle fait ça dans l'Angleterre. Elle fait ça dans l'Amérique où qu'était. We have to act. Nous bizarre capable. Donne-nous la police témoigne. Pas juste l'équipement, mais la formation qu'il y a. Et il faut dire que la police est capable d'inspirer confiance de la population. Il faut dire que la population croit sur la police. Elle croit dans ces différentes unités de police qui existent. Là, vous voyez, d'aller là. Mais qui fait pas quand même des trois vannes SMF, SSU, de l'autoroute là-bas? Combien de temps pour continuer ça va être rallye illégal, là? Vous connaissez combien de temps ça peut aller? Mais on trouve ça va être ça. Même pas une limite de la tête et de payer défier la police. Donc, ça, c'est une priorité du gouvernement. Parce que ça, c'est une sécurité interne, ça. C'est de sécurité interne, il y a pas que le beaucoup de choses. Il y a pas que le tourisme, par exemple. Pour réaliser aujourd'hui, peut-être, les revenus touristes ont augmenté. Mais on regarde les chiffres du tourisme. Mais qu'est-ce qui va arriver que ça continue comme ça? Est-ce que le tourisme pour continuer contre nous? Est-ce que le tourisme pour être un pilier de notre économie? Non. Les points chute libre. Les points chute libre. Et là aussi, vous avez écoute, c'était au niveau du ministère de tourisme, qui a une autre flop en gros, c'est un ministère de tourisme. C'est ce que vous avez une autre émission, ça. En ce MTPA, avec tout, ce tourisme au tourisme, une autre émission, nous, à cause de l'instabilité qui est là. C'est un petit peu partout dans toute mon instance gouvernementale, ça, Étant venu là, pas qu'il y a de travail fini aller.
3: Bien sûr, pendant le budget, nous pourrions venir dans le détail, au moins plusieurs secteurs qu'il y en a dans ce gouvernement. Donc, Jean-Claude Barbier, la priorité pour le PMSD dans ce budget, c'est la sécurité. Le PMSD, pardon. Oui. C'est la sécurité intérieure. Que problème la police, regain confiance, etc. Ou d'accord, Lola, vous pensez que c'est vraiment une priorité qui le gouvernement, besoin, qui le ministre des Finances, besoin
4: accentue? La drogue, l'eau et l'eau, c'est une priorité nationale. Donc, les médecins déjà fait l'ensemble. On connaît tout le temps, on pas de comprendre, moi, par exemple, quand on recrute ban policier, alors si ban du monde là, c'est ban du monde qui est athlétique, qui est costaud, qui fait un exercice et qui est qui fait l'haltérophilie, qui fait poids, c'est ban du monde là, c'est costaud, c'est solide. Quand c'est à l'hôtesse, c'est fil, pour gagner rentrer, qui fait, parce qu'il y en a, au départ même, il y a un critère qui s'appelle le BMI, Body Mass Index, et quand ça dépasse beaucoup, 24, si je ne me trompe pas, excuse-moi, je ne connais combien il était, mais quand on dépasse ça, donc on part capable d'être recruté comme policier. 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Donc ça okay, au départ mais là ça recrutement la moyen qui est fait mais ban du monde qui est recruté dans la police notre pénalise aptitude physique vous êtes capable affronte ça la situation actuelle qui nous paie.
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4: Je ne pas connaître si peine là. Mais en tout cas, ce que je peux dire là, je connais pas de cas. Qui finit par une frustration. Même quand on est dans le pouvoir, Donc, tu es là, ça critère là, qui te fait, qui, moi, là, en tête, la bande du monde, parce que d'autres, non. Mais qui pas de réussir à rentrer, pas parce qu'ils ont peiné en qualification académique, pas parce qu'ils ont peiné, ils ont l'âge, pas bon. Non, mais parce qu'ils ont été trop costauds et qu'ils ont mis les autres l'eau balance. Mais c'est ben du monde qui est ben athlète, Mobédia, c'est ben athlète qui pas de gagner son centre. Moi, pas de là, c'est une affaire toute qui Mobédia à côté. 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Une population paye dans ce bon propos pour dire, et qui par exemple, pas pour donner en cours, c'est pas un mot, et carrément pour cette bonne allocation que tu peux donner.
3: CSG,
4: pardon, entre autres. Mais lui donne l'impression qu'il est une situation très mauvaise, qu'il budget pour très dur. Donc, d'habitude, quand un ministre des Finances fait ça, c'est, comment dire, conditionne la population qu'il a, qu'ils ont pour une canbise extrêmement dure et difficile, et après, ils ont temporisé un petit guide, et tout le monde dans une soulagée, parce que, ouf, une spétane pire, qui ça, mais c'est déjà pas bon.
3: C'est un jeu
4: psychologique. Alors, moi, je pense que c'est un jeu psychologique qu'il peut faire avec la population. Donc, je préfère, moi, attendre, guette, noir, cheveux blanc, qu'il peut mettre le papier. Donc après, il y a le discours du budget et après l'application aussi. Donc il ne faut pas trop, nous avons l'habitude de faire un joli discours avec une action zéro. Alors, causer, moi je dis ça souvent dans un meeting, causer zéro, action zéro. Alors ça aussi, et très souvent, quand on fait une comparaison, quand on prend différents budgets précédents qui finissent aller, si vous faites une analyse, mais qui n'est plus maintenant. Qui finit de réussir à une plimente de ce bande d'enveloppe, vous trouvez que des fois, les moins, la plupart du temps, c'est moins que 50%. Donc, moi, je préfère attendre pour faire un commentaire le budget, mais je prends note qui c'est une série des affaires du monde PR qui est là pour extrêmement difficile. Donc, moi, je ne peux pas croire dans sa stratégie-là. Je pense qu'ils ont conditionné le peuple psychologiquement pour après. Pour taper un peu moins que peut-être la population dont une l'impression dont une donnée. Donc attendons, on voit, on verra bien.
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5: 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Les médicaments. Le stockage des médicaments. Moi pas pour rentrer en détail là aujourd'hui. Le personnel hospitalier. Qu'ils ont dit de laisser à eux-mêmes, est agressé devant l'hôpital. Ben, docteur qui peut payer. Vous connaissez combien de docteurs ont démissionné de l'hôpital là ou pas pour recevoir une bonne statistique? Excuse-moi. Vous connaissez qu'un avion qui quitte Maurice Pierre-Laine. Vous connaissez combien de patients il y a dans l'avion là, qui ne peuvent pas payer un soin de Maurice Pierre-Laine, soin dans l'Aisne. Vous connaissez combien de monde qui prend un soin dans les robes, dans l'île de la Réunion, parce que c'est pas quoi, il y a un système de santé. C'est un petit peu comme la police, ça. 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Revoir complètement, parce que beaucoup nous mènent troisième âge, nous mènent maman, nous mènent frère, nous mènent sœur. Bizarre, ça, secteur de santé. Bizarre, ça, un hôpital là, fonctionner pour capable, et n'est la vie correcte.
3: Jean-Claude Barbier, donc, nous arrivons à la fin de l'émission, mais vous posez la question. 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
4: 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Et là, les impératifs qu'il a, nous avons une nouvelle classe politique de Benjamin, qui avant tout, ben patriote honnête, qui ont envie de travailler pour le pays. 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Moi, je ne sais pas si Maurice, hein.
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4: Mais moi, je ne crois que c'est mon prérogative. Là, pour capable, nous sommes quand? Nous sommes encore là, en 2026. Nous sommes en 2029. Et puis, on a encore beaucoup de choses qui vont passer entre aujourd'hui jusqu'à 2029. Alors, tout peut dépendre. Qui va les choses évoluer? Donc, si on a un besoin pour amener une contribution, à mon niveau pour aider le pays, si, bon, ben, il y a bien le gros si. Donc, oui, pourquoi pas. 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Bon? La mafia fin installée partout dans le gouvernement précédent, dans le gouvernement actuel, et m'a fait, lui faire paix à ça. Lui faire paix à sa manière que les choses peuvent évoluer, là. Donc, bizarre, mettez un frein à ça, bizarre, arrête ça. Et c'est là aussi que le, vous pensez, Paul Béranger et FMP, il y a une contribution à mener. 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Il y en a ben du monde qui reste intègre, il y en a d'autres qui carrément pourri. 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Mm-hmm. Il y a beaucoup de travail.
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5: Ben, n'aspire à un île Maurice meilleur. N'espérer que le gouvernement, il attend tout ça, cri du peuple, là, désespoir qu'il y a dans la population. Le budget est capable d'amener un certain soulagement au sein de la population. Mm-hmm. En tout cas.
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5: 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Les élections, c'est là 3 ans. Le parlement dit qu'il m'a j'en veux dire qu'il m'a une conjoncture pour une. 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
3: Voilà, nous finissons arrivons à la fin de cette édition de La Question se pose. Merci Patrice Ormans pour présent sur le plateau. Merci également à Jean-Claude Barbier qui est là avec nous. Merci à Keshav, à la réalisation. À venir le flash de Rebecca François et vous pourrez trouver ensuite merci. Ursula. Allez.
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0: Radio 1, il arrive, c'était un soir. Allez, écoute l'information tout de suite avec Rebecca François Boncœur. Bonsoir Rebecca.
1: Bonsoir Yotula, bonsoir tout le monde. 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
1: De négociateur à syndicat, Fédération Travail et Unif, une vivement critique silence, ministre Travail, face à sa situation-là, il réclame une révision Insolvency Act. 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Voilà, c'est la fin de sa flash en créole. La messe, si vous faites une suivi, la suite avec Ursula.
2: Merci beaucoup, Rebecca. Nous raisonne 8h.
3: C'est bizarre pour qu'il y ait de football, bien une bonne télévision et qu'un bon réviseur.

voici le communiqué de la météo pour Maurice. Et bien, à 16h30 ce lundi 8 juin, le fort anticyclone au sud des Mascareignes maintient un courant d'air modéré sur notre région. Des nuages influenceront le temps local par moment. Du coup, pour les prochaines 24 heures, un ciel nuageux ce soir et demain matin avec de la pluie sur les hauteurs, du beau temps dans l'après-midi. La température minimale sera entre 14 et 16 degrés sur le plateau central, entre 18 et 20 sur le littoral. La maximale sera entre 21 et 24 degrés sur les hauteurs, entre 26 et 29 degrés sur les régions côtières au cours de la journée. Le vent soufflera de l'est-sud-est environ 25 km/h avec des rafales de l'ordre de 50 km/h dans certains endroits. La mer est forte au-delà des récifs avec des vagues de l'ordre de 2,50 m. Les sorties en haute mer, de même que dans les lagons du sud et de l'est, sont déconseillées. Marée haute à 19h43 et demain à 8h12. Marée basse demain à 2h32 et à 14h19. Et le lever du soleil est prévu pour 6h40.

c'est de monsieur Kisna Lutchmanen. Monsieur Kisna Lutchmanen, connu sous le nom de Men, âgé de 67 ans. Le convoi sortira de sa résidence à Clairefort numéro 3 à Vacoa demain 9 juin à 9h30 pour se rendre au cimetière de Phoenix. Le décès de monsieur Louis-Jean Gervais Désiré. Monsieur Louis-Jean Gervais Désiré, connu sous le nom de Ton Gervais, âgé de 74 ans. Le convoi sortira de la chapelle ardente d'Iniensens à Route Royale à Beaubassin demain 10h15 pour se rendre dans la salle du royaume des témoins de Jéhovah à Beaubassin et de là au crématorium d'Allébrillant. Le décès de monsieur Dwight Cédric Geoffroy. Monsieur Dwight Cédric Geoffroy, âgé de 33 ans. Le convoi sortira de son domicile à Sir Charles Gaëtan Duval Street, Kirkpip, demain à 10h30 pour se rendre au cimetière de Bigara. Le décès de monsieur Denis Patrick Sirot. Monsieur Denis Patrick Sirot, âgé de 48 ans. Le convoi sortira de sa résidence au bloc E1, cité EDF, Montgalcan, Floréal, demain à 13h45 pour se rendre à l'église de Saint-Jean-Bosco à Floréal et de là au cimetière de Bigara. Radio One présente ses sincères condoléances à toutes ses familles endeuillées.

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0: Voilà, avec Nasty Black, là, au Radio One. Et cinéma pour Rétro Zut.
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0: Bonsoir tout le monde, bienvenue sur Radio One. Content Rétro Zut, ça, lundi là, pour qui nous capave. Ben, passez un bon moment avec ma grosse gars qui nous pervenait. Mais j'espère que vous passez un bon week-end. Peut-être au travail, peut-être en famille, peut-être seul. En tout cas, qu'est-ce avec moi-même, je suis là, nous là. Pareil, pour mettre une jolie ambiance dans ce lundi soir. Par contre, les autres, peu importe ce qui se peut faire en ce moment. Peut-être, il y a un peu de travail. Certains sont en cuisine, peut préparer, cuibi, boui. Et n'a fini mon tlot, Lili. Peu importe ce qui se peut faire. Nous, nous là, par contre, un peu l'ambiance. En tout cas, dans ce la vie, nous, invite-nous à envoyer nous un petit message là, 58 53 77 21. Ça c'est pour les messages WhatsApp, n'hésitez surtout pas. D'ailleurs on en profite là déjà pour faire un gros bisou à Roger qui nous dit coucou à tous les amis qui sont à l'écoute. Merci Roger, de gros piouk piouk à vous, une très très belle soirée. Allez, on va enchaîner tout de suite avec un bon babalé, roulez baba. Ça ce sera joué spécialement pour Claudette qui nous écoute en ce moment.

Marcos Bandarin avec Afro Jaune, l'eau Radio One. Bah, montrez-nous côte sinon pour le monde pétoir. Attention. Bonsoir à toute l'équipe. Un coucou à mon husband Michael. Bébé avec moi, nous manque toi. Faux, toujours dans la prière. Fais Jésus confiance, connais-nous l'importance. T'es même nous potos, mon homme, papa, mes enfants, nous t'aimons contents. Gros bisous, je t'aime. De la part de te madame Christelle Tambi. Voici David Brick et Medley Mossega.

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Laura Beg sur Radio 1, l'amitié, un titre que j'aime bien vous caler de temps en temps. Allez, bonsoir, je fais un petit coucou à mon époux Yannick et mon fils Thomas, ma fille Lucie, de la part de Dorlane, du côté de Plaisance. Rosie, le gros piou-piou qu'à vous, Dorlane, contente de vous lire. Hello, un petit coucou à l'amour de ma vie, Guillaume, pour la famille Martin de Trèfle et les Charlots du côté de Saint-Pierre. Bonne semaine de la part de Joël, très très bonne semaine à vous aussi, à l'écoute de la fréquence Liberté. Allez, nous continuer là tout de suite, Noéna, Sky to be.

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sur Radio Island. Bon, Sega typique qui bézoué. En tout cas, nous êtes radieux. Nous continuons comme ça. Avec Ban Sega typique, si vous êtes content. Ravane sans frontières tout de suite avec Zistoire Barco.

Allez, on va terminer cette heure avec Zélération Cassambo et Sega Mama Cause Parole avant l'info qui arrive dans quelques instants. Ce sera avec Rebecca François Boncœur.

0: 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Toute l'actualité avec vous, Rebecca François Boncoeur, bonsoir.
1: Bonsoir Yessula, bonsoir à tous. Plusieurs employés des groupes Wellnitz Limited et Evaco se sont rassemblés cet après-midi devant la Victoria House afin de dénoncer le non-paiement de leur salaire depuis plusieurs mois ainsi que le flou qui persiste quant à leur avenir professionnel au sein des deux entreprises. Présent sur place, Atma Chant, négociateur syndical de la Fédération des Travailleurs Unis, a vivement critiqué le silence du ministre du Travail face à cette situation. Il réclame également une révision de l'Insolvency Act, estimant que la législation actuelle ne protège pas suffisamment les travailleurs du secteur privé. Lindsay Collen, porte-parole de la Ligue, qualifie de ridicule la proposition du président américain Donald Trump visant à acheter l'archipel des Chagos. Selon elle, cette déclaration témoigne d'un empire américain en perte d'influence face au monde moderne. Elle réaffirme que la Ligue réclame sans équivoque la démilitarisation de Diego Garcia et que Maurice doit exercer sa pleine souveraineté sur l'archipel des Chagos. À noter que le parti Lalit a manifesté devant la nouvelle ambassade des États-Unis à Bagatelle ce matin. Il a fallu 2 jours pour que les casernes centrales réagissent à l'incident impliquant 2 automobilistes sur l'autoroute à Rochebois. Selon le communiqué officiel de la police publié aujourd'hui, les forces de l'ordre enquêtent sur l'incident survenu ainsi que sur les éventuelles infractions commises. En ce qui concerne l'inaction des policiers présents sur les lieux durant la nuit de samedi à dimanche, la police annonce l'ouverture d'une enquête interne. À noter que cette vidéo devenue virale a provoqué un tollé sur les réseaux sociaux. Un automobiliste de 41 ans a porté plainte à la police hier, affirmant que son véhicule a été endommagé alors qu'il circulait à proximité du complexe sportif de Côte d'Or. La circulation avait été déviée en raison du passage des coureurs du Tour de Maurice. L'automobiliste soutient qu'un des cyclistes

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1: Entretien à Pyongyang, je suis disposée à collaborer avec le camarade afin de maintenir une communication stratégique étroite et de continuer à guider les relations entre la Chine et la Corée du Nord vers de nouveaux sommets, a-t-il déclaré. Les deux parties devraient renforcer leurs échanges diplomatiques, policiers et militaires, a déclaré Xi Jinping. Voilà la fin de ce point info. Merci de l'avoir suivi. La suite est toujours avec Ursula.
2: Merci beaucoup, Rebecca. On se retrouve à 21h.
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Et Joas Manalamu, adoré Laurie Joanne, bienvenue. Deuxième partie de l'émission One Generation 100% local avec Kesha et moi-même. Je suis là, là, nous entamons justement l'heure où on vous propose les nouveautés de cette année, spécifiquement les nouveautés du mois de juin, là, à l'instant, et puis de mai, un peu d'avril aussi. Une petite présentation, comment dire, pour qu'ils soient capables de rappeler un peu de nouveaux sons qui sont sortis à l'année-là. En tout cas, ça va être un beau voyage ensemble. Entre-temps, vous nous envoyez vos petits messages, n'oubliez pas au 58 53 77 21 avec grand plaisir qui nous peut lire tous un petit message. Merci d'ailleurs de nous faire un petit coucou, de nous raconter votre journée. Et nous qu'il y a dans le comme ça ce lundi. Entre-temps, on a Nebayot et La Vizenesse, Laurie Joanne.

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Radio Serre, moi encore plus faux, avec Antonio Alexandrine et Joël Elissa La Douceur sur Radio One. Bonsoir, un petit message à mon chéri Nadia Chetti, Penenzu qui passait sans kimo par mazin toi, t'es dans mon pensée, 5 minutes qui passait, mon équipe à 10 pour toi, mon chéri, oulala, mon fier kimo te madame, et que me contenta plus qui tout le monde, l'amour, c'est de la part de Radio Chetti, qui n'est craint nous l'eau 58, 53, 77, 21, je dis qu'à venir, un petit message, mais c'est pas un diamant qui n'a de carrière, vous dînez, pas un reste iconique qui n'a de jeu de caraille que chèvre caraille vidoji c'est trop frais puis vraiment comment c'est un peu frais là avec cet anticyclone dans les parages là de caraille des leçons. Ça c'est quelque chose qui peut dire ça dans le caraille des leçons aujourd'hui c'est quoi. Allez, vous nous écrivez au 58 53 77 21. Voici Janelle Mamao.

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sur Radio One et envoie la musique, nous bien voyez, même depuis tout à l'heure. Allez, bonsoir, bon lundi, merci pour la playlist. Je souhaite un joyeux anniversaire à mon mari Silvio qui fête son anniversaire aujourd'hui. Un coucou à ma famille, mes amis, c'est de la part de Guillemette du côté de Poudre d'Or. Et ben bon anniversaire à votre très cher Silvio. Meilleurs vœux au nom de toute l'équipe de Radio One. Bonsoir, bonsoir à l'équipe. Bonsoir. Alors, salam ma vie, mon cœur, Maya. Tu me manques terriblement, tellement mon loulou, je veux te prendre dans mes bras. Tu es mon bey, je t'aime infiniment la folie. On se voit demain, mon amour, prends soin de toi. Bonne nuit, fais de beaux rêves, gros bisous, câlin, beaucoup d'amour et d'énergie positive de la part de Christian au 58 53 77 21. Voici Fabrice Fulchan et The Limamzel.

0: Voici le point info avec Rebecca François-Boncoeur. Bonsoir Rebecca.
1: Bonsoir Ursula, bonsoir à tous. Le gouvernement mauricien a pris connaissance des informations relayées par The Telegraph concernant le souhait du président américain Donald Trump d'acheter l'archipel des Chagos. À ce jour, il n'a été saisi d'aucune proposition officielle et n'a été approché ni directement ni indirectement par l'administration américaine au sujet d'un accord séparé portant sur Diego Garcia ou l'archipel des Chagos. La position de Maurice demeure inchangée. Sa souveraineté sur les Chagos n'est pas négociable. Le ministre des Arts et de la Culture, Mahen Gondia, s'est rendu ce matin au Ganga Talao dans le cadre des règlements pour accéder au lac sacré. Il a indiqué que ce lieu spirituel pourrait être placé sous la gestion d'un trust relevant du Prime Minister's Office. Parmi les mesures annoncées figure l'installation d'une barrière afin de mieux contrôler l'entrée et la sortie des véhicules, ainsi que la mise en place davantage de panneaux d'information et de consignes destinées aux guides touristiques, aux agences de voyage et aux visiteurs, notamment en ce qui concerne la tenue vestimentaire appropriée. Et si Maurice mise sur le tourisme culturel, il demeure néanmoins impératif que Mauriciens et touristes respectent ce lieu de prière. Par ailleurs, il a été constaté que de nombreuses personnes opèrent sans licence, sous couvert de dévotion alors qu'elles soutirent de l'argent aux visiteurs. Il a fallu 2 jours pour que les casernes centrales réagissent à l'incident impliquant 2 automobilistes sur l'autoroute à Rochebois. Et selon le communiqué officiel de la police publié cet après-midi, les forces de l'ordre enquêtent sur l'incident survenu ainsi que sur les éventuelles infractions commises en ce qui concerne l'élection des policiers présents sur les lieux durant la nuit de samedi à dimanche. La police annonce l'ouverture d'une enquête interne. À noter que cette vidéo, devenue virale, a provoqué un tollé sur les réseaux sociaux. Un chauffeur de taxi de 58 ans a porté plainte après avoir été agressé samedi matin à Sainte-Croix alors qu'il circulait vers Cité-la-Cure. Ses 2 fils âgés de 27 et 18 ans lui auraient barré la route avec leur véhicule avant de descendre pour le frapper. L'aîné l'aurait menacé tandis que le plus jeune aurait utilisé un sabre pour lui porter des coups à la joue gauche et au coude. Blessé, le quinquagénaire a reçu des soins à l'hôpital Djitou où un certificat médical

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La vie comme un soleil avec la voix de Zulu sur Radio One. Ben oui, vive la vie comme un soleil, voyage, voyage. Ça, ça fait plaisir en tout cas à beaucoup d'entre vous. Merci de nous retrouver pour la dernière partie de l'émission One Generation 100% local à nous rendre dans l'autre. Dans l'autre l'univers musical, dans une autre façon, déguster la musique. Bienvenue, merci Zupé, écoute-nous. Quelles que soient vos occupations ce soir, et nous avons l'occasion à le retrouver anonyme dans quelques instants avec le titre Vive bien. Entre temps, nous fait un gros piou piou comme un amoureux qui écoute nous du côté de Varco, Nathalie et Pedro. Côté nous, c'est un bon carré poule lentinois et qu'un bon salade laitue avec un jerry blanc. Michel King Cuisot dit bon appétit. Merci en tout cas de nous partager votre menu. Gros piou piou qu'à vous et très très belle soirée. Allez, vive bien. C'est l'appel que nous lance anonyme.

bien avec Anonymsa, Laure et Joanne. Salut, c'est Malvi, un petit message à ma moitié, mon bel homme Julien Ismaël. N'oublie pas à quel point tu es incroyable, à quel point tu rends ma vie parfaite. Je te souhaite une semaine bénie. Dieu te protège et que sa grâce t'accompagne tous les jours de ta vie. Je t'aime beaucoup, je t'embrasse très fort mon gros lolo. Merci beaucoup, excellente semaine à vous tous. Merci, très très belle semaine à vous également. Bonsoir, un petit coucou à la femme de ma vie, Anastasia Modjali, qui me compte en lit bien fort. Modjali prend courage, me la pour toi de la part de Warren, ici au Cap Sainte Santé. La vie en rose, merci beaucoup, pas pour ce soir, hein. C'est une émission spéciale locale, 100% locale, dans cette radio. Warren, peut-être mercredi, si vous le souhaitez, capable, téléphone-nous dans mercredi pour vos demandes de chansons. On va marquer une pause et juste après, on retrouve Mélanie Pérez.

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extrait de son premier EP dans Mot Carré. Lozette Radio, allez nous gagner temps, il y a un petit message rapidement. Allez, bon appétit et bon courage. Bonsoir à toute l'équipe, voilà dans Mot Carré aujourd'hui. Dans Mot Carré, alors on m'a ouvert un petit coup de là, c'est une vidéo, un curry de chou-fleur, ça paraît bien bon, avec un qui était un carré poule, mon courant. Hein. Après, une petite salade. Qui c'est qui nous envoie ça? Bon appétit et bon courage. C'est Jay Shri du côté de Paris. Waouh! Merci Jay Shri de nous écouter sur www.radio1.mu. Gros piou-piouk. Et très très belle soirée. Voici Patiatan and Rave.

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Prendre Fléola et puis les temps peuvent passer, Fléola peut prendre l'autre. Elle l'autre dimension, il y a qu'à sortir sur les rues et triste réalité en ce moment avec la drogue qui peut faire ravage, hein, vraiment, tout une bande zen qui peut tomber dans sa Fléola. Fléola, comment me dire, elle est évoluée entre temps. Hein. Avant, c'était la drogue qui nous connaît. C'était là, c'est ben la drogue qui n'est plus connue, qui l'eau, qui non, qui meurt, qui pousse à vie, pas plus, c'est ben la drogue là. Et nous pétendez, hein, tous les jours, dans la presse, nous pouvons trouver dans ben les médias qui, quand il était jeune, bébé a dit la vie, justement, à cause des fléaux là. Donc, j'espère, en tout cas, qu'il pas avoir un meilleur lendemain. Pas facile de voir, vous pensez dans toute ma famille, à Esther, Ena, Njimoun, Ena, un tonton, Ena, une cousine, Ena, une cousine, Ena, voilà, Ena, une maman qui peut pleurer parce qu'il y a des enfants, justement. Même un adulte qui peut rentrer dans la drogue et c'est vraiment ça fend le cœur, hein, à voir comment la drogue synthétique peut faire ravage dans Maurice. Incroyable, incroyable, incroyable. Petite confidence, comme ça là, personnelle, il y a quelques jours de ça, j'apprends un ami à moi de l'école qui me tombe dans la drogue synthétique et qui fait une PhD sur la vie avec ça. Quand ça peut arrêter? Quand pour conscience, pour VR, vous êtes... Ouf! C'est quelque chose. C'est pas facile, c'est vraiment pas évident. Et comment me dire? Nous tous, monsieur, qui chef bizarre, une camarade de l'école, une voisine, une cousine, tonton, même madame aussi, qui rétrosait dans la drogue comme ça. Et, fouf, ça me révolte. Et, vraiment, nous espérons en tout cas qu'il y a une solution concrète qui peut arriver très prochainement. Allez, nous lire un message, qui s'est pas venu, l'eau 58, 53, 77, 21. Bonsoir, enfin, un petit coucou à mon chéri doux, Darcy Addison. Mon cœur, t'es loin, pourtant, t'es toujours dans mes pensées. Chaque jour sans toi est un long chemin silencieux, mais ton amour franchit la distance. Et mon cœur, malgré l'éloignement, bat toujours pour toi. Tu es mon amour lointain, pourtant dans chaque battement de mon cœur, tu es proche, toujours mon bel homme, mon précieux trésor. Je t'aime, bisous de nous trois, Kendrick Vaina et moi-même, ta femme Lindsay. Addison, bonne nuit et bonne soirée, ma vie. Mais de gros bisous à vous, gros piou-piou que les amoureux. C'était une très très belle soirée à l'écoute de Radio One. Voici Manu Desroches et La Terre.

Anne Siwa sur Radio One Beau Rivage en cette journée mondiale de l'océan. On aura notre titre là pour vous, signé Anga dans quelques instants, mais avant ça on aura Hans Nine Nine Music for the Soul, le temps de lire vos petits messages. Alors qu'est-ce qu'on fait, on lit un petit message là, on lit un petit message, allez, bonsoir, merci pour l'émission, donc à Rise OG, N poulet, pommes de terre rôties dans four et salade, bonne continuation, c'est la part de Cyril qui nous écoute de Suisse, coucou, côte moi l'anti-rouge, N Tivinda et ton en boîte, Cécile de la Tourquenie, coucou Cécile, toujours nous pour Gozwen, allez, un petit coucou à tous les amis de la radio, à Clancy Soria, Micheline, Mounia, Doris, Jean-Noël, Charles, Géraldine, Kirin, Michel et Régis, c'est pour mon oncle Mario de Belle Rose, de la part de Giovanni Vanta du Texas. Et puis on a quelqu'un qui nous dit, c'est très triste tout ce qui se passe avec la drogue. Voilà, enfin bon, je vais pas quand même rentrer dans les détails, mais c'est vrai que c'est pas facile. Claudia, je vous embrasse bien, bien fort. On va éviter de rentrer dans les polémiques, mais ouais. Ah, pas facile tout ce qui se passe. Comme je disais tout à l'heure, nous tous, nous avons une connaissance, un camarade, une famille qui malheureusement peut sombrer dans la drogue. Et ça fend le cœur. Merci Claudia, hein, je comprends tout à fait tout ce que vous nous avez écrit. Mais voilà, courage et force. Allez, on continue. Hans Nina, Music for the Soul.

cette journée mondiale des océans, hein, célébrée ce 8 juin, qui vise surtout à rappeler le rôle des océans comme source de vie partout à travers le monde. Donc voilà, l'Ordilo Anga, qui fait plaisir à notre ami Keshev, qui nous envoie, pas notre Keshev à la réalisation en ce moment, notre Keshev. Voilà, Lingen Tipiouk Piouk, de Keshev à Keshev. Salut Lidjanou, comme ça, Kilipé Azut, sa santé là, en tout cas, à sa playlist, j'adore. Eh ben oui, en plus, Anga, qui a été récompensé à la SACEM récemment, on l'embrasse bien, bien fort, et surtout, félicitations, la fin, en tout cas, de notre rendez-vous. On se retrouve demain, alors, demain, One Generation 100% Love, Keshev sera là aussi, de la partie, je vous embrasse bien fort, une bonne fin de soirée, ne manquez pas votre matin bonheur dès 5h demain, moi, je vous dis, passez une très, très bonne nuit, puis faites frais, couvrez-vous bien, on va se quitter avec Stéphane Guha et Balade, Pogabi, à bientôt.

0: 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Le dernier point info tout de suite avec Rebecca François Boncœur. Bonsoir Rebecca.
1: Bonsoir Ursula, bonsoir à tous. Après plus de 11 ans de procédures et de rebondissements judiciaires, l'affaire des coffres-forts connaît un nouveau tournant. La cour intermédiaire a décidé de suspendre les poursuites intentées contre le Premier ministre Navin Ramgoolam dans le dossier des importantes sommes d'argent retrouvées à son domicile en 2015. Les magistrats estiment que continuer ce procès constituerait un abus de procédure, notamment en raison de manquements dans l'enquête policière concernant de possibles motivation politique. Cette décision ne met toutefois pas un terme définitif au dossier. Le bureau du directeur des poursuites publiques a déjà annoncé son intention de contester ce jugement en appel. Le gouvernement mauricien a pris connaissance des informations relayées par The Telegraph concernant le souhait du président américain Donald Trump d'acheter l'archipel des Chagos. À ce jour, il n'a été saisi d'aucune proposition officielle et n'a été approché ni directement ni indirectement par l'administration américaine au sujet d'un accord séparé portant sur Diego Garcia ou l'archipel des Chagos. La position de Maurice demeure inchangée et sa souveraineté sur les Chagos n'est pas négociable. Lindsay Collins, porte-parole de la Ligue, qualifie de ridicule la proposition du président Donald Trump visant à acheter l'archipel des Chagos. Selon elle, cette déclaration témoigne d'un empire américain en perte d'influence face au monde moderne. Elle réaffirme que la Ligue réclame sans équivoque la démilitarisation de Diego Garcia et que Maurice doit exercer sa pleine souveraineté sur l'archipel des Chagos. À noter que la Ligue a manifesté devant la nouvelle ambassade des États-Unis à Bagatelle ce matin. Plusieurs employés des groupes Walnut Limited et Evaco se sont rassemblés cet après-midi devant la Victoria House afin de dénoncer le non-paiement de leur salaire depuis plusieurs mois ainsi que le flou qui persiste quant à leur avenir professionnel au sein des deux entreprises. Présent sur place, Atma Shanto, négociateur syndical de la Fédération des Travailleurs Unis, a vivement critiqué le silence du ministre du Travail face à cette situation et réclame également une révision de l'Insolvency Act, estimant que la législation actuelle ne protège pas suffisamment les travailleurs du secteur privé. Et à l'étranger, le pape Léon XIV a profité d'un discours prononcé devant le Parlement espagnol pour alerter sur le fait que le monde traverse une profonde crise spirituelle et culturelle et pour exhorter la communauté internationale à s'attaquer aux causes et aux conséquences de ce qu'il a qualifié de drame tragique de la migration. Dans un discours très complet prononcé devant les députés à Madrid, le souverain pontife a également abordé les conflits, l'intelligence artificielle, l'urgence climatique, ainsi que les questions de l'avortement et de l'euthanasie. Voilà la fin de ce dernier point info. Merci de l'avoir suivi. L'info revient demain matin à partir de 5h.
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2: Bonne soirée à l'écoute de Radio 1, il est 22h30.
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